0: puis se sentir comme ça à l'intérieur de la montagne, c'est aussi un petit peu effrayant de se dire zut, s'il reste quelque chose au moniteur, on est un peu on est coincé.
1: C'est bien, t'aimes bien de faire peur, oui.
2: Je trouve qu'elle a vachement bien vendu l'ULM et la spéléo. Oui, ça donne tellement envie, là.
0: Non, mais j'aime les expériences, mais je suis quand même toujours un petit peu stressée. J'ai toujours en tête le scénario catastrophe.
2: La mort.
0: Quand même.
1: Ouais, enfin, t'as fait quand même 400 mètres, t'as rampé 400 mètres, là, dans ton truc de spéléo. T'as débarqué dans une grotte au bout d'un moment ou t'es resté que dans le noir et dans un tunnel?
0: Non, c'était que le noir. L'entrée, c'est par une petite grotte qui a rien d'exceptionnel. Mais après, on avance un petit peu et on s'est glissé dans une faille. Et à partir de là, on était dans le noir absolu. Et c'est vraiment le noir jusqu'au bout. Il n'y a pas d'endroit où on voit. On pourrait imaginer comme la Vendorniac là qu'on a en Ardèche,
1: une très belle grotte.
0: Et tout ça. Non, c'est pas le cas.
1: Mais t'adorerais. D'accord, eh bien, ce n'est pas pour moi.
2: Tu sais, moi, j'en ai fait de la spéléo longtemps. Et il y a des passages qu'on appelle les passages boîte aux lettres.
1: Oui, oui.
2: Et tu vois, alors, t'es vraiment. Il n'y a rien, quoi.
1: Je sais ce que c'est. Oui, jamais de la vie. Allez, tu vas marquer tout de suite ton deuxième point, ma petite spéléologue. Écoute bien, je te fais écouter un truc. Cette magnifique chanson de Whitney Houston, eh bien, elle a été écrite spécialement pour le film Bodyguard. Est-ce que c'est vrai ou est-ce que c'est faux? Top chrono, 5 secondes.
0: Faux.
1: Et c'est une bonne réponse, parce que c'est une chanson écrite en 73 par Dolly Parton. Et ensuite, Whitney Houston a fait la reprise. Tiens, on écoute Dolly Parton. Pas pareil. Voilà, 2 points pour Aurélie, bravo.
2: J'ai un message de la direction, la sortie de fin de saison, spéléo ULM pour toute l'équipe d'Otech.
1: Bien sûr, merci la direction.
2: On a hâte. Lilian est chauffeur poids lourd, dis donc.
3: Exactement.
2: Et je parlais des passages boîte aux lettres, là, en spéléo. Bah, toi, t'es chauffeur poids lourd pour qui?
3: Pour la Poste.
2: Et voilà.
1: Ah, voilà. Mais tu fais pas de spéléo, Lilian?
2: Non.
3: Ah non, ça c'est pas mon truc. Par contre, l'ULM, ça m'aurait bien plu.
2: Ouais. Ah ouais, t'aimes pas de merde, l'histoire. Ouais. Alors, t'as travaillé à Bruges, en Belgique, mais pourquoi? C'était à quelle occasion? Qu'est-ce que tu faisais en Belgique?
3: Eh ben, parce qu'en fait, je suis originaire du nord de la France.
2: Ok, d'où ça? Où ça? Donc, t'es d'où?
3: De Lille.
2: Ah, de Lille, tout simplement. Voilà, on salue tous les habitants de Lille.
3: De Lille, et on est parti, on a déménagé il y a 14 ans pour descendre dans les Landes.
2: Ok. Petit, tu voulais être ingénieur agronome, mais bon, voilà, tu voulais pas trop en faire à l'école. Tu sais qu'on a une instite là en face de nous, hein.
3: Ah ouais. Oui, c'est ça, c'est pour ça, j'ai la pression maintenant.
2: Ah non. Alors, tu fais du sport, surtout depuis que t'es dans les Landes. Qu'est-ce que tu fais comme sport?
3: Ouais, je fais du sport, c'est un bien grand mot. Je fais un peu de surf.
1: Du surf. Ah, c'est dur le surf. Très dur.
3: Non, c'est pas dur.
2: Mmh. Ah ouais, c'est accessible le surf? Tu conseilles?
3: Non, c'est accessible. Oui, c'est très bien. C'est franchement, on croit que c'est compliqué, mais c'est très très bien. C'est la vague qui porte.
2: Ah,
3: donc,
2: oui.
3: Une fois qu'on prend bien au bon moment la vague, après, hop, elle nous emmène jusqu'à la plage.
2: Et tu fais ça avec ton pote Fred le dimanche matin, et tu fais ça, en ce moment, là, d'avril à octobre.
3: Voilà.
2: Ok.
3: Exactement.
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1: Alors, Nicolas, tu joues avec ici Touraine. Tu as 53 ans. Tu habites à Montlouis-sur-Loire.
2: Oui, tout à fait.
1: J'ai bon jusqu'ici ?
2: Ah oui, complètement.
1: Alors, on me murmure dans l'oreillette que le 25 avril... Oh. Tu vas passer la bague au doigt de Magali.
2: Oui, absolument.
1: Et que c'est une première mondiale, parce que tu l'as dit à personne.
2: Eh ben oui, c'est ça. C'est qu'en fait, comme on invite très peu de personnes... Il fallait un peu ne pas trop divulguer l'information.
1: Mais on a le droit d'inviter qui on veut. Enfin, qu'est-ce que ça veut dire? On n'est pas obligé d'inviter 300 personnes.
2: Non, mais ça fait des jaloux, c'est pour ça, après.
3: Bah là, tout le monde est au courant.
1: Tout le monde est au courant.
2: Ah ouais. Maintenant, oui. Là.
1: Tant pis pour les rageux. Donc, ça fait combien de temps que tu es avec Magali?
2: Ça fait 10 ans.
1: Oh là là là là. Donc, la robe blanche, le costume blanc, comment ça se passe? On a déjà tout préparé?
2: Oui, mais là, il y a rien en blanc. Hein. C'est trop tard. Hein, 53.
1: On fait ce qu'on veut à n'importe quel âge.
2: C'est pour ça. Donc 53 ans, on parle de mariage plus vieux et effectivement, on est plus vieux que prévu.
1: Eh ben, plus vieux, mariage heureux. On le sait.
2: Eh ben, on va le souhaiter effectivement. Ce serait bien que ça ne change pas.
1: Eh oui, parce que tout le monde pense que c'est plus vieux la pluie, pas du tout. C'est mariage plus âgé.
3: Ah, c'est ça.
2: Eh oui.
1: Eh oui, c'est.
3: Ah, je savais pas.
1: Non, mariage plus vieux, c'est pas la pluie. C'est mariage plus âgé. Voilà. Okay. Alors, tu es chauffeur pour des enfants polyhandicapés.
2: Tout à fait. Je fais du ramassage le matin et je les ramène chez eux le soir.
1: Ah bah écoute, c'est plutôt sympa, mais t'as fait plein de trucs dans ta vie, hein, parce que tu as été vendeur de vêtements, de matériel de jardinage, c'était vraiment un truc que t'as fait plein de choses, parce que de toute façon, petit, ce que tu voulais, bah, c'était rester à la maison et élever des enfants. Voilà.
2: Voilà, tout à fait.
1: J'ai envie de dire, quel beau métier, en fait.
2: Eh ben, c'est ça, surtout qu'à 53 ans, finalement, j'ai fait plein de boulot et je n'ai pas d'enfant.
1: C'est pas grave, il n'est pas trop tard, hein. tu peux
2: encore... Non. Bon. J'ai vu Anthony Quinn à 85 ans, il est galéré pour le porter, évidemment.
1: Oui, mais enfin, t'as 53 ans, ça te laisse un peu de marge. Bon, voilà. Bon, je vais te faire tout de suite marquer ton premier point. Tiens, on va partir au Japon, hein. C'est de la pop japonaise. Hein. Alors écoute-moi bien.
2: D'accord.
1: Il paraît qu'au Japon, si tu donnes un pourboire, eh bien c'est très impoli. Voilà. Donner un pourboire au Japon, c'est très impoli. Vrai ou faux? Top chrono, 5 secondes.
2: Vrai.
1: Eh bien, c'est une totalement bonne réponse. Et oui, parce que la qualité du service, c'est considéré comme normal. Bien faire son travail ne mérite pas de bonus. Donner un pourboire, ça peut être perçu comme gênant. Voilà, un point pour Nicolas.
3: Oh, je vais aller vivre au Japon, j'adore. Pour l'Auvergnat que je suis, c'est formidable. Patricia est avec nous, une schnorr. C'est le schnorr qui est à l'honneur. Bonjour, oui. Patricia.
4: Bonjour, Eric.
3: Oh, quelle jolie voix, souriante et tout, c'est vrai.
4: Tu
3: habites à. On peut se dire tu, hein,
1: tu
3: mais d'accord.
4: Pas oui,
3: dire,
4: bien sûr.
3: Oui, j'ai un peu bu, oui.
1: Tu,
3: voilà.
1: Tu te rends compte,
4: on est jeunes tous les deux, hein.
1: Vous êtes jeunes tous les deux, évidemment.
3: Ah, bien sûr. Alors, tu habites à Beuvry-la-Forêt, donc je l'ai dit, c'est dans le Nord. Mariée, pas mariée, Patricia?
4: Je suis mariée.
3: Depuis combien de temps? Ouais, à Jean-Paul.
4: Ça fait 45 ans.
3: Waouh, 45 ans.
4: Ah ouais, ça rigole pas.
3: Vous êtes rencontrés, vous êtes mariés quand vous aviez 20 ans, mais on va découvrir avant 13 heures que vous connaissiez depuis déjà tout petit.
4: Ouais, en primaire.
1: Oh, ah oui, ouais. C'est vraiment l'amour de ta vie.
3: C'est
1: quoi.
3: Grosse histoire d'amour.
4: C'est ça, il y a des destins hein, qui sont écrits.
3: C'est vrai. Deux enfants.
4: On va dire ça comme ça.
3: Mathieu, 43 ans, Rémi, 40 ans, donc c'est des grands. J'imagine qu'ils t'ont offert des petits enfants.
4: Oui, deux.
3: Qui ont quel âge ?
4: Il y a Maïli et Paul, qui a 20 ans et 11 ans.
3: Ah ouais, donc c'est des grands déjà, un majeur, et puis
4: oui,
3: le petit Paul qui a 11 ans. Bon, il y a un petit animal, petite chatte hein, à la maison, comment elle s'appelle ?
4: Elle s'appelle Zoé.
3: Zoé, elle est malvoyante, mais elle est extraordinaire.
4: Ouais, c'est super Zoé. Mmh. Encore ce matin, elle m'avait attrapé des souris, des trucs comme ça.
3: Sympa.
4: Et franchement, elle est très douée.
3: Tout ce qu'on aime. Il y a des petites poules aussi à la maison, voilà. Hein, il y a un petit peu de monde.
4: Ouais. Ouais, on va dire ça comme ça.
3: Bienvenue Patricia, avec une première question. Tu es née quand Patricia? C'est quel mois de l'année?
4: Février,
3: donc c'était il y a déjà deux mois, parce qu'aujourd'hui il y a un anniversaire. Et moi j'affirme, parce que c'est vrai, parce que c'est faux, qu'aujourd'hui lundi 13 avril, c'est l'anniversaire du président de la République, Emmanuel Macron. Aujourd'hui 13 avril,
4: oh là là.
3: Top chrono, 5 secondes, oui ou non? Son anniversaire ou pas?
4: Allez, moi je dis oui.
3: Tu dis oui?
4: Ouais.
3: Eh bien...
4: Ah non!
3: Non, c'est anniversaire de sa femme, de Brigitte Macron. Aujourd'hui, on ne donne pas l'âge d'une femme. Mais non, c'est pas le sien, c'est celui de Brigitte.
5: Oh non!
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1: Alors, mes petits chéris, nous allons parler de Lydie. Nous avons tout à l'heure dit qu'elle aimait Céline Dion. Alors, est-ce que tu as tous ces disques? Est-ce que tu l'as déjà vu en concert déjà?
2: Oui, j'ai déjà vu en concert au Stade de France.
1: Oh, pom, pom, pom. T'as tenté d'avoir des places pour
2: ah,
1: le...
2: Non.
1: Bah non, bah bien sûr que non.
2: Non. Non, non, je ne tente rien du tout là, non.
1: Bon, oui, on va pas
2: j'ai
1: vendre...
2: J'ai trop peur de me faire avoir.
1: Bon, on va pas vendre 50 vaches pour aller voir Céline en concert. Hein. À un moment donné, oui. Vaut mieux garder non. Les 130 vaches. Est-ce que, d'ailleurs, je t'ai pas demandé, tu leur as donné des prénoms aux vaches ou pas?
2: Oui, oui, ouais. Nous, on adore leur donner des petits prénoms parce que comme elles ont chacun leur caractère, donc des fois on change, mais il y a salon, il y a radio, radio elle a des cornes, donc c'est radio.
1: Oui. Ah non, mais moi je voudrais, je voudrais savoir tous les noms, mais il y a radio elle a des cornes, mais il y en a d'autres qui ont des prénoms marrants ou pas?
3: Est-ce qu'il y a Valérie surtout?
1: Oh bah Valérie.
2: Ah non, il y a pas Valérie, non. Il y avait Adeline, Adèle.
1: Bon, moi,
2: on adore les nommer.
1: Moi, je veux, moi je veux qu'il y ait une vache qui porte mon prénom. C'est, il faut que tu en trouves une qui s'appelle Valérie.
3: Est-ce que tu peux t'engager?
2: Pas la lever, pas de problème.
1: Oh bah oui. Eh bah voilà. Voilà. Allez, une petite Valérie. Alors, la rencontre avec Didier, ça s'est fait parce que c'était un copain de tes frères. Et vous êtes sortis, et voilà, vous êtes sortis ensemble à 18 ans.
2: Oui, oui, oui.
1: Voilà. Et vous vous êtes séparés.
2: Oui, bah oui, parce que bah, moi je voulais faire des études et tout ça. Donc, on voulait voir autre chose. Et puis, en fait, à mes 20 ans, j'étais sortie. Hein, c'était un bal par chez nous. Et puis, lui, il partait en vacances. Et puis, en fait, en vacances, il y a un accident. Donc, ils sont revenus au bal où j'étais. Et puis, ça s'est fait. On s'est remis ensemble à cette occasion-là. En fait.
1: Et voilà. Et ça fait combien de temps maintenant? 30 ans. Alors, on va déjà essayer de gagner un week-end en thalasso pour que tu te fasses chouchouter avec Didier, ce serait pas mal. Alors, on va parler, c'est la question à choix multiples, je pose la question, je propose des réponses, et t'as 10 secondes pour me donner ta réponse. Tiens, une petite chanson qu'on adore.
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3: Billy de Kitch.
1: On adorait, elle mangeait des champignons hallucinogènes. Alors là, on parle de champignons. Pas hallucinogènes, mais pourquoi pas, on sait pas. Écoute bien. Parmi ces champignons, lequel est comestible? La manite phalloïde, le bolet de Satan, la trompette de la mort ou les champignons de pied d'Éric Bastien? Allez, qu'est-ce qui est mangeable? La manite phalloïde, le bolet de Satan, la trompette de la mort ou les champignons de pied d'Éric Bastien? Top chrono, 10 secondes.
2: Le premier, la manite...
1: Phalloïde.
2: Oui.
1: Oh là là, mais non, c'est le pire, c'est le rouge à pois blanc. Non. C'est le pire de tout, c'est les trompettes de la mort qui sont comestibles. Ah. Le balai de Satan, c'est une horreur, et la manite phalloïde, tu crèves tout de suite. Oh. Bon, pas de points.
3: Bon, Jacques, on a déjà 3 points, on est pas mal. Jacques, dans la région parisienne. Jacques, il y a une petite habitude, Jacques. Tous les soirs à 18h, qu'est-ce que tu fais, ton petit rituel à toi? Merci beaucoup Jacques pour cette intervention qui nous a beaucoup extraordinaire. Jacques,
5: c'est personnel.
3: Mais oui, mais tu l'as confié au professeur Coupez. Alors je ne parle pas de petit, tu manges une poignée d'amandes. Il y a pas de.
5: Oui, mais c'est toujours ma petite poignée d'amandes.
1: Mais pas toute seule la petite poignée d'amandes.
3: Non, elle est accompagnée.
5: Oui, c'est avec mon épouse, on se partage.
1: Avec un petit verre
3: aussi quand même.
5: Non, c'est rare.
3: Voilà,
1: allez, Jacques et Catherine, on connaît.
3: Bon, Jacques a déjà été aux États-Unis, en Russie, en Thaïlande, en Nouvelle-Calédonie, mais Jacques rêve d'aller, et il en a parlé à Gwenaël Coupez, en thalasso, à Saint-Malo. Bah dis donc, ça tombe bien, tu rêves d'aller à Saint-Malo.
5: Disons que découvrir la ville, parce qu'on le voit souvent à la télévision, on n'a jamais eu l'occasion, donc voilà.
3: Je te souhaite de gagner ce beau séjour, ou alors il y a le Mexique, que t'aimerais bien découvrir.
5: Oui, mais vous faites pas de voyage au Mexique.
3: Ça viendra.
1: On te demande pardon,
3: Toutes les semaines, un voyage différent, tu sais, on ne sait pas. Et puis Arsène Lupin, c'est qui pour toi?
6: Le plus grand des voleurs.
3: Pourquoi pourquoi j'écoute Arsène Lupin, pourquoi?
5: Comment?
3: Ben, je dis pourquoi tu aimes Arsène Lupin?
5: Ben, parce que Arsène Lupin, ben, parce que c'est un grand voleur et qu'il ne se fait jamais prendre.
1: C'est magnifique.
3: C'est un grand voleur, il ne se fait jamais prendre.
1: Mais tu regardais la série avec Georges Descrières.
5: Oh, oui, oui, oui, oui.
1: Bien
5: oui.
1: sûr. Voilà.
3: Oh là là, ben oui, mais comment il s'appelle aussi? Duris, Romain Duris, qu'il a interprété aussi.
1: Oui, voilà. Non, mais la série, c'était.
5: La première série, c'est Georges Descrières.
1: C'est Georges Descrières.
3: Chacun sa rêve, hein, sa génération.
1: Bah, chacun sa génération, mon petit gars.
3: Exactement, oui, je ne te le fais pas dire.

0: vraiment au taquet.
1: Alors, Samuel à 6, Isabelle à 6. Alors, tu as une petite, un petit défaut, Samuel. Tu n'es pas que parfait.
2: Non, non, non, malheureusement.
1: Tu es maniaque. Alors, ça veut dire quoi? Tu ranges tout, tu nettoies tout, tu...
2: Pas forcément, mais j'aime par exemple que rien ne traîne par terre. Par exemple, quand je travaille, il ne faut pas qu'il y ait un bout de carton par terre. J'aime bien les regrouper. Enfin, il ne faut pas que ça soit le bordel, quoi.
1: Oh là là là là.
2: Quand je travaille, même en maquettiste, par exemple, quand on travaille, il faut être minutieux. Il ne faut pas en laisser partout, en avoir partout sur le plan de travail. Voilà, il faut avoir de la place pour travailler. Donc, je vais pousser les petites choses pour que... Voilà, je suis un petit peu maniaque à ce côté-là, quoi. Être organisé, être un défaut, puis je pense qu'en même temps une qualité. Donc,
1: oui, c'est une qualité, voilà, mais c'est... par exemple, tu n'es quand même, tu es quand même un gros râleur. Ça, c'est un défaut.
2: Ah ça, oui. Alors là, râleur, j'assume. Oui.
1: Ouais. Tu râles sur tout, en fait.
2: Oui.
1: Oui, d'accord. Bon, c'est magnifique. Alors, écoute-moi, t'es à égalité avec Isabelle. Vous avez 6 points tous les deux. Là, c'est la question à 5 points. Donc, ça serait bien que tu marques, hein. On y va, c'est parti. Tiens, petite ambiance. Alors, on entend du violon. Et moi, ma question, c'est la suivante. Samuel, comment appelle-t-on une personne qui fabrique les instruments à cordes? Comment s'appelle la personne qui fabrique les instruments à cordes? Top chrono, 10 secondes.
2: Un luthier.
1: Et il s'agit...
2: Un luthier.
1: D'une bonne réponse, oui. C'est... Il fabrique, répare, entretient tous les instruments à cordes, les violons, les guitares, les violoncelles. Et le terme vient du luth, qui était un instrument à cordes ancien à la Renaissance. 11 points, sans faute pour toi.
3: Isabelle, on va passer à la flûte.
1: À la flûte ?
3: Et la flûte...
1: Ah ouais, bah c'est beau, hein.
3: La flûte, après avoir visité quelques caves, vous voyez, quand même, c'est... Ah oui. Alors, tu reconnais le mariage, hein, c'est la chanson du mariage, ça. Alors, petite anecdote autour du mariage, et surtout, quelque chose... Écoute plutôt... On te parle de ça... Ah si, on t'en parle à chaque fois. Raconte un peu à chaque fois, on te chambre là-dessus.
4: Alors, en fait, à mon mariage, j'ai une de mes tantes chez qui j'allais énormément en vacances et qui était agricultrice. Elle a décidé à mon mariage de m'offrir un seau, sauf que la belle famille n'était pas au courant de cette anecdote. Et donc, en fait, il faut savoir qu'à l'âge de 5 ans, quand j'étais en vacances chez elle, à l'heure de la traite, j'étais vraiment avec elle. Et j'ai eu peur de la vache qui arrivait. J'ai reculé. Et je suis tombée dans le seau, les quatre fers en l'air. Donc mes fesses dans l'eau, dans l'eau qui permettait de nettoyer les pieds de vache.
3: Ouais, j'ai bien compris. Et du coup, c'est l'épisode qu'on te ressort à chaque fois, cette histoire de la vache. La belle famille te chante en permanence.
4: La belle famille, pas trop, parce qu'elle est un peu moins au courant, quoi.
3: Oh, maintenant, tout le monde est au courant depuis le mariage. Un petit peu, quand même.
4: Un petit peu quand même, quoi.
3: Bon, elle est mignonne, ton anecdote.
4: Merci, Tata, quoi.
3: Puis merci ici de l'avoir annoncé à toute la France. Puis t'as un petit côté quand même aussi distrait et grande blonde, hein. Oui, grand blonde, bien grande blonde. Parce qu'il t'est arrivé quand même quelques petites bricoles. Une fois, tu t'es vautré en trottinette du côté d'Amiens. Alors, t'as voulu faire ta maline, hein. Genre, j'ai rien, quoi.
4: Bah oui, même pas mal, là.
3: Ouais, même pas mal. Sauf que tu t'es parti plus loin pleurer. Parce que tu t'es rendu compte que le genou était en feu, quoi. Et que t'étais en sang, quoi.
4: Le genou était en sang. Alors, donc, je me suis dépêchée parce que je faisais de la trottinette pour aller récupérer le train pour rentrer à la maison. Sauf que c'est une fois rentrée à la gare la ville où j'habite que j'ai vu que j'avais plus mes clés de voiture.
3: En plus, la loose, t'avais tout perdu, les clés, la carte bancaire, terrible. Bon,
4: allez. J'ai fini ma journée ce jour-là.
3: Restons joyeux et tentons de gagner 5 points avec Renault. Écoute.
5: Putain, ce qu'il est blême, mon HLM.
3: Que signifie l'acronyme HLM? Chanson de Renaud. Allez, top chrono, 10 secondes. Qu'est-ce que ça veut dire HLM? HLM.
4: Je peux répondre?
3: Bien sûr.
4: Habitation à loyer modéré.
3: Et elle dit ça en toute sérénité. Oui! Bravo, bien sûr.
1: Alors, ça fait 11 partout. Il ne restera que le bingo pour vous départager. Vous avez fait tous les deux un sans faute.

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1: Benoît, tu habites à Saint-Georges-les-Baillargeaux. Et alors Benoît, attention, il a un truc incroyable. Il a un jardin.
2: Dans ce jardin.
1: Extraordinaire. Alors, il paraît que tu as des 4000 mètres carrés, une piscine, des arbres fruitiers, abricotiers, cerisiers, pruniers, noyers, pop. Et alors, par contre, tu n'as pas de potager parce que tu as plein de lapins.
3: Ah oui. Ça c'est clair. Donc il y a plein de lapins tout autour du jardin. Donc quand on arrive principalement le soir, quand on arrive pour garer la voiture dans le garage, faut voir tous les petits pompons blancs qui courent dans le jardin. C'est assez c'est assez impressionnant.
1: Bon, c'est mignon.
3: Donc pas de potager.
1: Pas de potager, sinon les lapins ils boufferaient tout. Bon, tu as deux points. Je vais te donner l'occasion de remarquer deux points de plus. C'est le mot manquant. On va écouter une chanson qui va pas nous rajeunir, mais c'est Edith Piaf. Il y a deux mots qui manquent. Ça va s'arrêter, ça va faire. Et tu vas devoir me trouver les deux mots qui manquent. Edith Piaf, c'est parti.

0: appuyer sur une chaise.
1: Alors, allez, venez Milord vous asseoir à ma table. Il fait si froid dehors, ici c'est...
2: confortable.
1: Ok, laissez-vous faire Milord et prenez bien vos aises, vos sur mon cœur et vos pieds sur une chaise.
2: Vos mains.
1: Eh ben, t'as dit confortable.
3: Et mains, ouais.
1: Et mains, eh ben on écoute tout de suite la réponse, vas-y, c'est parti.
0: Allez, venez Milord vous asseoir à ma table.
1: Il fait si froid dehors, ici c'est confortable.
3: Bravo, point.
1: Milord, et prenez bien vos aises, vos peines sur mon cœur et vos pieds sur une chaise. Tu as un point parce que tu as trouvé confortable, bravo Benoît, tu as trois.
3: Bon, Mylène, avant de jouer au quiz musical, Mylène qui est maman d'une petite fille de 1 an et demi qui s'appelle Blanche, qui vit à Luard dans la Sarthe. Mylène, elle est fan, elle a une passion, c'est pour Disney, Mylène. Hein. Ah oui. Alors raconte un peu, tu collectionnes des figurines?
4: Ouais, j'en ai à peu près 90 figurines.
3: Pas mal.
4: Et j'ai quelques tatouages aussi en lien avec Disney.
3: Ah, est-ce qu'on peut connaître les tatouages? Qu'est-ce qu'ils représentent?
4: Alors sur les deux mains, j'ai Simba et Nala.
3: Ok.
4: Sur le bras, j'ai Peter Pan, Mickey, la petite sirène. J'ai la rose éternelle de la Belle et la Bête.
3: Ah ouais.
4: Sur la cuisse, je me suis tatoué Dream, c'est-à-dire rêve en anglais, bien mais sûr. Avec la calligraphie de Disney.
3: Ah mais fan de Disney là. Franchement, t'as cité au moins 10 ou 12 tatouages de Disney. Du coup, t'y vas au parc souvent, j'imagine, plusieurs fois dans l'année.
4: Bon, j'essaie d'y aller une ou deux fois dans l'année, ouais. Mais après, ça fait quelques années que je suis pas allé là.
3: Okay.
1: Bah, faut y aller, là. Il y a la Reine des Neiges.
3: Ben oui, il y a la nouvelle zone. La Reine des Neiges, libérée, délivrée, tout ça.
1: Ben oui, notre réalisatrice, elle a acheté des billets pour 10 ans, pour aller tous les jours pendant 10 ans voir la Reine des Neiges.
3: Délivrée. Bon, Mylène, on va essayer de se délivrer et essayer de récupérer surtout 2 points de plus avec un quiz musical. C'est le même principe. C'est une chanson, c'est pas Edith Piaf. On va jouer avec un classique et un tube de Barbara. À 2 reprises, tu l'as compris, on a les put-put qui fait que la chanson s'arrête. Il y a 2 mots manquants à identifier, on y va.
5: Un beau jour, ou peut-être une nuit, près d'un lac, je m'étais endormi. Quand soudain, réveillé, et venant de nulle part.
3: Facile, ils sont très rapprochés. Alors, un beau jour, ou peut-être une nuit, près d'un lac, je m'étais endormi, quand soudain.
4: Semblant.
3: Crever le
4: ciel.
3: Et venant de nulle part, j'ai bien enregistré tes 2 propositions. Vérifions.
5: Bonjour. Ou peut-être une nuit. Près d'un lac.
3: Oui.
5: Je m'étais endormi.
3: Attention.
5: Quand soudain, semblant crever le ciel.
3: Ah bah voilà.
1: Voilà,
3: crever le ciel, tu as les 2 mots.
1: Ça fait 4.
3: C'est bien ça, Mylène, bravo.
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0: chanteuse originaire de Valence et révélée par la Star Academy 2024. Maya avec Tout ira bien.
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0: Tout ira bien.
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0: Avec ce soir, Michel Bernier. Bonsoir Michel, comment ça va ?
3: Bonsoir, mais ça va très très bien. En plus avec Michel Mabel, alors évidemment.
0: Là. Ah bah oui, on voilà. Sait accueillir. Hein.
3: Ah, quel accueil merveilleux.
0: Michel Bernier, je suis tellement heureuse de commencer cette saison avec vous. Pour celles et ceux qui n'auraient pas révisé pendant les vacances, c'est pas grave. Comédienne, humoriste, on l'a entendu à la radio, applaudi au théâtre, vu au cinéma ou encore à la télé. La saison 10 de la stagiaire, portée donc par Michel Bernier. Ça vient de recommencer sur France 3 et on va en parler évidemment. On va en parler, mais on va aussi parler de musique, Michel Bernier, puisque vous avez fait vos devoirs. Contrairement au cancre du fond de la classe. Et pendant l'été, vous m'avez envoyé une liste de chansons, votre playlist. Et c'est ça qu'on va écouter ce soir ensemble pendant une heure. Alors j'ai remarqué un truc en voyant la sélection de chansons que vous m'avez envoyée, c'est qu'il y a beaucoup, beaucoup de chansons pour les autres, pour des gens avec qui vous avez travaillé, pour des gens que vous aimez, etc. Et ce qui me fait dire que vous êtes dans le don, ça c'est plutôt beau,
3: hein, oui,
0: musicalement et pas que, j'ai l'impression. Mais il y en a une qui est rien que pour vous. Celle-là, j'ai l'impression que c'est un peu votre préférée. En tout cas, dans la description que vous m'avez envoyée, j'ai l'impression qu'elle vous tient beaucoup à cœur. C'est tu verras de Nougaro.
3: Oui.
0: Alors, j'aimerais bien qu'on commence avec ça, déjà, pour vous accueillir dans une chanson qui vous plaît. Mais celle-là, elle est que pour vous.
3: Oui, elle est pour moi. Elle est pour dire, tout recommencera, tu verras. J'aime les chansons qui sont à la fois un peu douces comme ça, qui pourraient être des chansons tristes, mais qui en fait apportent de l'espoir. Et pour moi, cette chanson, elle fait ça, quoi. Elle fait cet effet. Et puis Nougaro, quoi. Bon, Nougaro, avec le Nougaro, j'ai eu la chance de croiser deux fois dans ma vie.
0: Ah, il était comment ? Il paraît qu'il n'était pas commode.
3: Non, il n'était pas commode. Il était très alcoolique à l'époque, surtout. Mais d'entendre sa voix rocailleuse, ce timbre incroyable et cette folie, et voilà, quoi qu'il arrive, c'est pas qu'il était un peu nounours, quoi, un peu dans son monde aussi, je pense que c'est comme beaucoup de gens qui créent d'ailleurs. Et mais bon, c'était, moi ça m'a fait un effet de le rencontrer, ah ouais, vraiment. Et c'était un homme incroyable et un talent de fou. Et c'est vrai que quand on écoute ses chansons, c'est des petits films, quoi, c'est des histoires, et tu verras qui est pas une chanson complètement de lui, mais qui voilà, moi j'aime l'espoir, donc à chaque fois que je peux, j'écoute des choses qui me ramènent à l'espoir.
0: Ouais, Claude Nougaro qui adapte en français un tube du Brésil, un tube bossa nova. Tu verras, c'est le premier choix de notre invité Michel Bernier.

0: Que sera, ça c'est la version originale de Chico Buarque, que le Brésilien Claude Nougaro chantait, tu verras, en 1978. Là, ça y est, on est dans un état, Michel Bernier, on va tout se raconter là.
1: Ben, on est bien là, non?
0: C'est pas mal. Oui. J'ai même plus peur de vous appeler Michel Barnier. Alors, depuis ce matin, j'y pense. Je vous jure, mais c'est horrible. Donc, éphémère Premier ministre de la saison dernière. Et est-ce qu'il y a beaucoup de langues qui fourchent ou ça va?
2: Moins, en fait. Moins. En fait, il m'a fait du bien. Et je pense je lui ai fait du bien aussi, parce que je sais qu'il avait fait un message assez drôle en disant bah bon, ouais. Ben voilà quoi, et que à force les gens ont fini par faire attention,
0: oui,
2: alors qu'ils ne faisaient pas attention avant. Maintenant ils font bien bar ou ber, voilà.
0: Et là c'est ber avec oui. Nous ce soir.
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0: Et tous les mardis de cette rentrée, on met France 3 à 21h pour regarder La Stagiaire. Et si on a un bon wifi, on peut même la regarder, La Stagiaire, quand on veut, sur France.tv. Saison 10 de votre série, Michel Bernier, incroyable.
2: Incroyable, merveilleux.
0: La longévité de cette série.
2: C'est fou. On est une des séries les plus anciennes sur la télévision. Donc, on est assez fiers quand même. Et puis, 10 ans de bonheur, surtout. 10 ans sans accro, 10 ans voilà, de fidélité des téléspectateurs, 10 ans d'une famille qu'on s'est créée. Avec mes partenaires, nos réalisateurs, les producteurs, enfin tout le monde, franchement.
0: On sent, hein, en le regardant, oui, que ça se fait dans la joie.
2: Oui, tout le temps.
0: Ça se fabrique dans la joie.
2: Ça se fabrique dans la joie. Ouais. De toute façon, moi j'ai du mal à ne pas travailler dans la joie, déjà. Et puis d'avoir rencontré Philippe Lelièvre ou Antoine Hamel, Soraya, tous les gens qui travaillent avec nous, qui sont les acteurs, Clément Moreau, Jeanne Lambert, tout ça, on est très unis. Et puis. Puis nos réalisateurs aussi, Alexandre Pidou et puis Jean-Marc Thérin et d'autres qui sont venus nous accompagner au début de la série. Il y a quelque chose qui se passe. Moi, je sais pas pourquoi, mais c'est une série qui fait du bien et qui fait du bien aussi à ceux qui la font.
0: Et qui la regardent. On est des millions chaque saison à regarder La Stagiaire. L'histoire donc de Constance Meyer, c'est vous, oui. Michel Bernier, qui, suite à une erreur judiciaire, pas piqué des hannetons, aurait-on dit au siècle dernier, s'est retrouvée derrière les barreaux et change de vie, évidemment, ensuite, et décide de rejoindre ce monde incroyable et complexe de la justice. Elle travaille avec un juge, le juge Delcourt, elle a un mari, Bart,
2: oui.
0: Joué par Philippe Lelièvre. Il y a un procureur qu'on adore, Kering.
2: Ah, Nicolas Marié.
0: Ah, il est parfait, voilà. Il est juste énervant ce qu'il faut, mais on l'aime bien.
2: Mais on l'aime pour ça.
0: C'est un procureur, quoi.
2: Il a un charme, surtout qu'il a. Nicolas, c'est le charme incarné.
0: Voilà.
2: Ouais, oui.
0: Et il y a évidemment tout le monde de la justice, les avocats, la flic, Nadia.
2: Ah. Elle est formidable, Soraya. Formidable.
0: Voilà, ouais. Soraya Garlin, ouais. Super actrice. Et à chaque épisode, on a une intrigue policière, bien hard, en principe. On n'a pas peur du meurtre, hein, chez La Stagiaire.
2: Non, mais on est surtout sur des sujets de société, souvent.
0: Ouais.
2: Voilà, c'est qu'on aime aller comme ça naviguer dans des sphères un peu différentes, voilà, des sujets à traiter, des choses à dire, ouais, quelquefois. Donc c'est important, et surtout toujours mettre de l'humain là-dedans, parce que c'est important de dire que souvent on est là, on critique la justice et qu'il y a certainement quelquefois des torts. C'est pas ce que je veux dire, je défends pas à corps perdu, mais ce que je veux dire, c'est que quand on est là-dedans, on comprend ce que c'est que le travail d'un juge d'instruction, que des dossiers il y en a mais à l'appel, et que gérer tout ça c'est compliqué, et d'essayer de trouver de l'humanité là-dedans quand, ouais, on est confronté à des choses assez dramatiques, eh bien il faut le faire.
0: Ouais. Voilà. Et l'humanité dans La Stagiaire, on la trouve aussi dans les familles des personnages respectifs. Voilà, on les suit, votre mari, vos enfants. Puis là, dans la saison 10, je vous préviens, c'est syndrome du nid vide. Les gosses s'en vont.
2: Oui. Pourquoi?
0: Il faut occuper le mari. Non mais voilà, vous allez vous régaler. C'est en diffusion donc en ce moment tous les mardis sur France 3 et donc quand vous voulez sur France.tv. Et on m'a dit pour fêter cette saison 10 qui est diffusée, ça sent fort la saison 11.
2: Très fort.
0: Voilà.
2: On peut même dire que on est dedans.
0: Nous y sommes.
2: On est en train de battre l'omelette là.
0: Très bien. Alors justement, cassons un œuf sur la tête de Camaro. Femme Like You, ah, c'est la chanson que vous associez à cette série, la stagiaire.
2: Mais en fait, ils savent, Camaro, je l'aime depuis le début. D'accord. Et ah, ça me fait rire parce que pendant très longtemps, quand je disais, moi j'adore Camaro, tout le monde me faisait, non mais n'importe quoi, c'est nul, c'est gnagnin, c'est ringard, machin, c'est... moi je m'en fous, moi, jamais.
0: Vous n'êtes pas snob.
2: Pas du tout. Je vois aujourd'hui, il y a énormément de Camaro dans beaucoup de films qui sont un peu, voilà, on dirait intelligent. Et là je me dis, ah ouais, donc maintenant ça y est, là, Camaro.
0: Ah mais il a la carte maintenant.
2: Maintenant il a la carte.
0: Julien Doré le reprend sur scène.
2: Absolument.
0: Et tout.
2: Ouais, ouais. D'ailleurs sa version elle est formidable. Et en fait, j'ai fait une émission sur France 3 qui s'appelle La Boîte à Secrets. Et donc, ils savent, toute la bande, toutes les équipes savent que Camaro, bah, quand on fait des petites soirées, bah, c'est Camaro, quoi. Il n'y a rien à faire, il faut passer Camaro. Et donc, Boîte à Secrets, surprise. Et là, ben, tous mes camarades comédiens m'ont chanté Femme Like You. Et c'était merveilleux. Parce qu'ils ont répété, ils sont venus, tous, ils ont fait... Certains ont fait même le trajet de Marseille pour ouais. venir à Paris. Et c'était un moment bouleversant. Oh là là. Voilà. Donc Camaro est un peu avec nous, quoi.
0: Camaro, bande originale non officielle de La Stagiaire et de votre samedi soir sur votre radio, ici, grâce à Michel Bernier.
1: Yes.

0: J'ai une folle envie d'aller au karaoké avec Michel Bernier.
1: Ah, mais alors là, ça. Alors là. Comme vous voulez, copine. Karaoké à donf.
0: Camaro et Femme Like You. Oui, ça fait partie de la playlist de Michel Bernier, ses chansons préférées qu'elle partage avec vous ce soir sur votre radio ici. Samedi soir sans rancard. Oui, mais vous êtes avec nous. Franchement, on est pas mal.
1: Non, on est mieux.
0: On est mieux. À tout de suite.
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0: je suis quand même tombée dans deux, trois pièges.
1: Oui, mais quand même. Vous le savez, vous étiez préparée.
0: J'étais au courant. J'étais au courant. Ah oui, ça, c'est très important. Michel Bernier, on a parlé de la stagiaire, hein, votre série qui entame sa saison 10 en ce moment sur France 3. Et sinon, très souvent, en interview, on vous parle très régulièrement de votre papa. Et pour cause, truculent, fascinant, très marrant, un peu choquant, professeur Choron, fondateur des cultissimes Harakiri et Charlie Hebdo. Sauf qu'avec tout ça, on oublie souvent de vous parler de votre maman.
1: Voilà.
0: Mais là, dans vos chansons préférées, il y en a une qui est très importante pour votre histoire avec votre maman. C'est « Ma vie » d'Alain Barrière.
1: Oui.
0: Est-ce que vous pouvez me raconter un petit peu ?
1: Eh bien, maman aimait bien la chanson française. Enfin, à la maison, j'ai été beaucoup élevée à la chanson. Mon père, c'était Jacques Brel, les bourgeois, c'est comme les cochons. Et ma mère, c'était Alain Barrière. Ça donne des personnalités, vous voyez.
0: Ça ouvre l'esprit.
1: Ça ouvre l'esprit. Et maman était une femme, je dirais, plutôt une femme amoureuse, une femme romantique, une femme de douceur. Et chaque fois qu'il y avait Alain Barrière qui passait à la radio, alors là, c'était elle rentrait en transe, quoi. Et ma vie, je pense que ça parlait d'elle aussi quelque part. Il y avait, vous savez, c'est maintenant qu'on parle, mais il y a encore 80 ou 100 ans, on ne se parlait pas. Non. En fait, les chansons aidaient beaucoup à ressentir, à pouvoir exprimer les choses. Et c'est vrai que celle-ci, ma vie, je pense que ça devait lui la toucher au fond du cœur, voilà, sûrement.
0: Et vous compreniez, enfant, ce que ça voulait dire, ou ado, bah, à un moment, vous vous êtes dit, mais mince, en fait, c'est pas forcément une chanson hyper joyeuse.
1: Ça n'était pas une chanson joyeuse, mais moi, j'aimais ce que ma mère aimait et ouais. J'aimais ce que mon père aimait. J'étais trop petite pour me dire quels sont mes goûts. C'est longtemps en fait après, c'est quand on commence à comprendre ce que ça dit, ce que ça veut, puis à comprendre la vie de ses propres parents, de ceux qui nous sont proches, qu'on finit par se dire ah ben tiens, mais ça correspond effectivement à ça, correspond à tel caractère, telle particularité. Mon père aimait les chansons un peu fortes parce que c'était un moyen de, comme il vendait des journaux dans la rue à l'époque, fallait un peu stimuler les équipes. Donc c'est vrai que valait mieux mettre Jacques Brel que ma vie, hein. C'est sûr que les bourgeois c'était plus énervant. Et après, comme maman était une femme, comme je vous dis, très très tendre, ouais, et très douce, je me suis mis à comprendre ce choix. Et après, j'ai compris beaucoup de choix en fait. Le jour où elle a rencontré Marcel Amont, elle a rencontré voilà, parce que il y avait chez Marcel Amont le charme, un peu de drôlerie aussi, mais voilà, tous ces gens qui en fait était porteur certainement de sensations qu'elle avait, de sentiments qu'elle n'a pas exprimés. Et donc voilà, c'est pour ça que ces chanteurs-là ont un peu disparu dans la façon d'écrire, je veux dire. C'est des chansons qui ont une façon d'écrire qui était... voilà, on osait plus peut-être dire les choses. Que maintenant, peut-être, je sais pas.
0: Alors, on est où quand on l'écoute sur la radio, quand vous étiez petite? On est à la cuisine, on est au salon.
1: Alors, vous savez quoi? Le lit, chez moi, est un endroit très, très important.
0: Ah.
1: Et quand j'étais petite, vraiment, il y avait le gros poste radio sur la table de nuit. Et quand mon père se levait, je courais me mettre dans les bras de ma mère. Et on écoutait la radio toutes les deux. Et on va se dire que voilà, je suis dans ses bras, avec une tasse de thé. Et on écoute Alain Barrière.

0: Michel Bernier, merci.
1: Que d'émotion.
0: Ben, ça faisait bien longtemps que j'avais pas écouté Alain Barrière, Ma vie, Le coffre.
1: Ah oui, c'est
0: ça chante, hein.
1: Ah, ça chantait, ah oui, ça chantait. c'était des chanteurs de scène, hein, beaucoup avant de devenir des chanteurs de disques, hein. Donc c'était des gens qui chantaient vraiment. D'ailleurs, je crois que c'est Aznavour qui a quelques chansons. C'était une prise.
0: Ouais,
1: parce que l'habitude.
0: Et c'est marrant, vous qui êtes comédienne, il y a un côté comédien dans la chanson, dans la façon dont il chante.
1: Oui,
0: là.
1: Bien sûr, parce qu'il raconte des histoires.
0: Il raconte un truc.
1: Il raconte des histoires. Il y met tout ce qu'il ressent. En fait, il y met le cœur, le ventre, les tripes, les souvenirs, c'est-à-dire toutes les chansons qui nous font vibrer, qui nous font du bien, qui nous font pleurer, sont toutes des chansons qui ont ça en elles. Hein. Les interprètes, dès qu'ils partent dans une sincérité, ben, on est touché. C'est normal. Normal.
0: 1964.
1: Oh là là,
0: Alain Barrière.
1: J'ai encore à hocher à cette époque-là.
0: Faisons un bond de 2024.
1: Oh là.
0: Oui, ça fait 60 ans quand même, hein, de différence. Et on tombe dans votre playlist, dans vos chansons préférées, Michel Bernier, sur Santa.
1: Mais que je l'aime.
0: Alors, comment, pourquoi?
1: Alors, je découvre cette chanteuse. D'abord, je découvre quelqu'un de simple. Moi, ça me plaît beaucoup, la simplicité. Je sais pas, j'ai l'impression qu'elle n'est pas maquillée, qu'elle est comme elle est, qu'elle... Et puis, il y a, c'est pareil, j'en ai des frissons d'en parler. C'est pareil, il y a un truc chez elle. Elle est habitée, elle se transporte toute seule. J'ai l'impression qu'elle est, elle est incroyable. Et puis, quand je la vois se soulever sur son piano.
0: Ah là là.
1: et je me dis, mais cette fille est folle. Mais cette fille est folle d'amour pour son métier. Cette fille va aimer, adorer son public et va lui rendre. Et je ne me suis pas trompée. Et puis, alors ça fait partie un peu comme quand on parlait de Nougaro, mais Recommence-moi. Pour moi, c'est un espoir fou. C'est toujours de dire rien, tout n'est pas fini. On peut y retourner, on peut aller, donne-moi un coup de main, puis on va y aller ensemble. Et moi, je trouve ça beau.
0: Voilà. Moi, j'ai l'impression, arrêtez-moi si je dis une connerie, Michel Bernier. J'ai l'impression que vous êtes du genre à marcher dans la rue avec une chanson dans les oreilles et à jouer dans le propre clip de votre vie.
1: Ah oui, je pourrais.
0: Ça vous fait ça, hein? Le truc, c'est paroles. Mais oui, c'est moi. Et je marche un peu plus vite et je relève un peu la tête.
1: Dès que je sens que je suis attrapée, ça y est, quoi.
0: Ça fait bien.
1: Ah ouais, ça fait un bien fou.
0: Ça va vous faire des émotions. C'est Décibel, la radio ici, les chansons préférées de Michel Bernier. Et donc notre petite Santa, qu'on aime bien, qui va venir nous rendre visite d'ailleurs très bientôt. Recommence-moi.

0: dansez chez vous samedi soir à l'écoute d'ici c'est décibel. Et Michel Bernier a décidé de vous donner un goût de bonheur avec cette chanson Recommence-moi. Attention, transition de l'école Michel Drucker. Hein, j'ai dit le goût du bonheur.
1: Oui, j'entends.
0: Alors, Michel, est-ce que par hasard vous aimeriez rebondir sur ce petit groupe de mots, le goût du bonheur?
1: Alors, le goût du bonheur, le parfum.
0: Le parfum. Ah, c'est ça, je me suis trompée.
1: Le parfum du bonheur.
0: C'est pas Michel Drucker en fait.
1: Non, c'est Michel Dru. On va attendre pour le Caire.
0: C'est Joe Star, en fait, je suis bourrée.
1: Donc... Non, pas du tout, rassurez-vous.
0: Le parfum du bonheur.
1: Le parfum du bonheur, qui est une adaptation d'un bouquin de Virginie Grimaldi, une grande autrice française. Et donc, c'était avec Caroline Anglade et Michel Boujna. Et donc, nous avons tourné ça vers Arcachon.
0: Oh. Et réalisé. Vous avez toujours des bons endroits, hein. Parce que la stagiaire, c'est Marseille, oui, là, c'est Arcachon.
1: Bah, je ne vais que là où c'est bien. Donc, j'y vais pas.
0: Faut une plage. Une plage, un apéro.
1: C'est, et c'est réalisé par Baya Kasmi. Et c'est une saga familiale sur quatre épisodes. Et qui est vraiment, je trouve, extrêmement réussi de la part de notre réalisatrice et de tous mes camarades acteurs. Parce que c'est quelque chose qui est assez, il y a de l'amour, il y a de la haine, il y a des réconciliations, des secrets, de la drôlerie. Il y a Michèle Moretti, cette comédienne qui fait la grand-mère, qui est vraiment un caractère pas possible. Elle est géniale. Voilà, c'est
0: quand
1: un bon
0: moment.
1: Quand
0: est-ce qu'on va pouvoir le voir? On sait déjà où et quand?
1: Non. Sur la télévision française. Voilà. France Télé. Voilà.
0: France Télé,
1: mais je ne peux pas vous donner de date, je ne le sais pas.
0: Bon, voilà. En tout cas, c'est une bonne maison. Voilà. France Télévisions.
1: Oui, tout à fait.
0: Face. Et cette série, donc cette mini-série, qui sera présentée au prochain Festival de la Fiction de La Rochelle.
1: Absolument.
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0: Avec Michel Bernier. Il faut qu'on parle de votre prénom, Michel.
1: Ah bon?
0: Bah oui, parce que tout à l'heure quand vous êtes arrivé, alors j'ai mis un petit extrait des Beatles, Michel. Mais en fait, moi, quand je pense à Michel, il y a une chanson que j'adore, c'est Gérard Lenormand.
1: Non, bah oui.
0: Oh là là.
1: Mon Gégé.
0: Bah oui. Donc ça, c'est quand même une des plus jolies chansons qui soit sur l'adolescence, et elle porte votre prénom. Mais est-ce que vous l'aimez, votre prénom? Est-ce que vous l'aimez en chanson? Est-ce que vous l'aimez tout
1: court? Oui, bien sûr. Oui. C'est un prénom. En plus, maintenant, il devient totalement désuet.
0: Ouais.
1: Des Michel, je crois pas qu'il y en ait beaucoup.
0: Et à la fois, tous les chanteurs s'appellent Michel.
1: Et
0: Jonas,
1: oui, mais ils sont pas jeunes, hein.
0: Oui.
1: Voilà.
0: Oui.
1: Après, celle qui nous a un peu redoré le blason, c'est Michelle Obama. Voilà.
0: Ah, mais oui.
1: Elle nous a remis un petit coup de jus au Michel, mais outre-Atlantique, hein, pas chez nous. Hein. Pourtant, c'est pas vilain, Michel, ça va, ça se tient. C'est pas moche, quoi.
0: Vous savez pourquoi vous vous appelez Michel? D'où vient votre prénom?
1: Oui.
0: Ah, mais vous me faites des yeux, vous avez pas envie de me raconter.
1: Non, parce que c'est pas une très...
0: C'est pas une belle histoire.
1: On va pas parler de ça.
0: D'accord. Alors, parlons plutôt de la Michèle de Gérard Lenormand.
1: Oui.
0: Parce qu'elle, c'est une jolie histoire d'amour.
1: Oui, mais oui. Puis en plus, j'ai la chance de connaître Gérard. Et c'est vrai que, voilà.
0: Vous l'a chanté déjà pour
1: alors,
0: vous?
1: Alors, il me l'a fredonné.
0: Oh, oh là là.
1: Voilà. C'est vrai que c'est des chansons qui traversent le temps. Voilà. Puis Michel, ça rime bien. C'est bien loin tout ça. C'est beau, j'adore.
0: C'est beau, on adore et on participe. Cette chanson-là n'a pas été choisie par Michel Bernier. C'est moi qui lui offre. Oui, il y en aura une comme ça par émission. Après, c'est elle qui choisit. Donc, vous savez, vous êtes susceptible de recroiser Camaro. Je ne sais pas. Mais là, c'est Gérard Lenormand. C'est parti, Michel.

0: moi.
1: Alors avec cette chanson-là et celle des Beatles, elles sont servies, les Michel.
2: Mais oui, des bisous à toutes les mimi d'ailleurs. Hein.
1: Ah oui.
2: Oui, oui.
1: Bisous et école de transition Michel Drucker, puisque j'allais vous parler des filles.
2: Oh.
1: Les filles avec Mimi, Mathie, Isabelle de Botton et vous-même.
2: Eh oui.
1: Donc Michel Bernier, c'est votre premier gang.
2: Oui, un vrai gang. Vraiment, association de malfaitrices, bienfaitrices.
1: Actrice, humoriste, au théâtre de Bouvard.
2: Oui,
1: voilà.
2: La rencontre se fait là-bas.
1: Et puis, votre énorme tube, le Gros Navion, qui est quand même le spectacle des années 90.
2: C'est ça.
1: C'est incroyable.
2: Les jeunes femmes qui viennent me voir aujourd'hui me disent, mais moi j'ai été élevée au Gros Navion, on a usé la cassette jusqu'à la garde, on connaît toutes les répliques, c'est super drôle. C'est très émouvant en fait.
1: Alors il y a un côté troupe, évidemment, que vous vivez encore aujourd'hui, puisque vous êtes régulièrement en tournée de théâtre, et puis bah voilà, sur les plateaux de télé ou de ciné, de toute façon, c'est une bande. Mais qu'est-ce qui faisait qu'elle était si spéciale, cette bande-là, les filles?
2: Alors, cette bande-là, je pense qu'elle était extrêmement féministe avant l'heure, je crois, parce qu'on était trois femmes très différentes. Voilà,
1: avec Bouvard en face. Donc c'était pas forcément fastoche.
2: Mais il a ouvert la porte.
1: Oui.
2: Hein,
1: mais il fallait être bonne, j'imagine.
2: Ah bah de toute façon chez Philippe il n'y avait pas d'autre alternative.
1: Et sinon,
2: non mais drôle, fallait être drôle.
1: Drôle.
2: Lui on avait 20 secondes pour faire rire la première phrase. Si on faisait pas rire, et on s'en allait chez nous et on refaisait le sketch. Donc ça donne une espèce de vision du travail qui est assez intense, mais qui nous a rendu beaucoup de services d'ailleurs encore aujourd'hui. Et donc oui, le premier spectacle qu'on a fait toutes les trois s'appelait Existe en trois tailles. Et ben c'est exactement ça quoi. C'était la grande, la moyenne, la petite. On était très différentes les unes des autres et en même temps on s'accordait à merveille. Donc je pense qu'on était un peu féministes avant l'heure parce qu'on montrait des femmes autrement que ce qu'on voyait régulièrement à la télé, au cinéma, etc. Et ça, ça a été presque 7 ans et demi de joie. Voilà, toutes les trois.
1: Il y a une chanson que vous avez choisie pour parler des filles. Alors, il y en avait deux. Il y avait « Oh les filles, oh
2: les filles, le moment de marteau
1: !» Au bonheur des dames. Et puis, « Je t'emmène au vent, Louise Attaque ».
2: Oui, parce que je crois que c'était la tournée du Gros Navion.
1: Ouais.
2: Et on avait un énorme décor. Donc, on avait une grosse équipe technique avec nous. Et moi, je me rappelle que cette chanson venait d'apparaître. Et que c'était un truc qui me mettait en transe. Et que j'aimais bien écouter. On aimait bien écouter cette chanson avant d'aller jouer, quoi. Donc, quand on dit, on fait les balances, comme on dit, c'est-à-dire on monte sur scène quand on est en tournée pour voir comment ça se passe, le son, etc.
1: Tester les micros et tout.
2: Et, alors là, on aimait mettre ça parce que ça, moi, ça m'emportait, quoi. Je trouve que c'était une bonne façon de se mettre en jambes. Voilà.
1: C'est beau de vivre aussi comme ça. J'ai l'impression que c'est votre cas, Michel Bernier, la musique vraiment dans votre corps. Un effet.
2: Oui, absolument. Quand je suis en spectacle, j'ai ma petite enceinte là et je m'écoute ma petite playlist, qui me galvanise, qui me donne des envies, qui me donne de courage quelquefois parce qu'on y a des fois on est fatigué, malade, on a des problèmes, on n'est pas que des robots. Et il y a quelques chansons comme ça qui m'aident à repartir. Et puis avec les copains. Quand je suis pas toute seule, même quand je suis toute seule, parce que je prends mon équipe technique avec moi, j'ai besoin de chanter quelque chose avant de monter sur scène. Donc des conneries ou pas, on s'en fout, mais il faut faire du bruit, il faut chanter, faut se mettre de la bonne humeur, voilà.
1: Elle donne de l'élan, cette chanson, c'est vrai, je t'emmène au vent. Louise Attaque, un beau choix, rien que pour vous, de la part de Michel Bernier, c'est dans Décibels, sur votre radio, ici.

0: Louise Attaque, je t'emmène au vent et je félicite Michel Bernier alors pour ce choix déjà parce que c'était délicieux de la réécouter et super cardio parce que oui. Si vous chantez ça avant de monter sur scène, j'admire votre souffle.
1: Je suis au taquet. Au bout de 2 heures, je suis encore au taquet.
0: C'est une dinguerie. Est-ce que c'est le genre de chanson que vous allez écouter en coulisses avant de monter sur scène sur la tournée Lily et Lily qui reprend en janvier
1: avec tous mes camarades et dont Francis Perrin, voilà.
0: Donc en tournée avec vous.
1: Voilà, c'est une belle pièce de Barry et Grédy. C'est l'histoire de deux sœurs jumelles, donc je fais les deux évidemment. Une star d'Hollywood et une mormone.
0: C'est ça, dans les années 30.
1: Dans les années 30, donc voilà, rire tout le temps. Je change 15 fois de costume en 4 secondes. C'est une vraie performance pour moi, mais un bonheur absolu de retrouver tout le monde et d'être avec mes camarades et le public qui rit à gorge déployée. Voilà, toute la France nous attend à partir de 2026.
0: Mais oui,
1: voilà.
0: Après avoir cartonné au Théâtre de Paris, il est temps de partir en tournée. La billetterie est déjà ouverte, les amis.
1: Donc, oui, largement.
0: Il faut
1: Viens
0: aller voir Michel Bernier.
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0: Bon alors, le démon de midi. Pardon, je reviens là-dessus, oui. Michel. Parce qu'on va écouter les Rita Mitsouko.
1: Oui.
0: Les histoires d'A. Mour finisse mal, en général. C'est une chanson là qui fait carrément partie du spectacle. En fait, c'est le générique de fin de ce spectacle, donc du tout début des années 2000, où vous êtes seul en scène.
1: Mon premier.
0: Ouais. Et vous racontez, mais comme ça, mais d'une manière tellement cash. Ça, je vous dis, j'ai appris l'amour et le couple avec vous, parce que vraiment, moi, j'avais une vingtaine d'années, j'ai vu ça, j'ai fait, elle a tout compris, elle a tout dit. Donc une histoire d'histoire d'amour, donc qui finit mal, et pas qu'en général, avec des trahisons à foison de la part des hommes et des femmes, d'ailleurs. Il était dingue ce spectacle. Oui. Je me rends compte avec le recul là, 25 ans plus tard, parce qu'en fait, c'était archi intime, archi osé, et en fait, ce pointer sur scène en étant celle qui porte les cornes, c'est-à-dire la cocu de l'histoire, personne n'osait faire ça.
1: Non.
0: C'est incroyable ce que vous avez fait. Vous êtes rendu compte à l'époque?
1: Alors, à l'époque, en fait, j'étais un peu. Ça croisait un peu ma vie, donc c'était un peu bizarre de partir là-dessus.
0: Oui, parce que c'est l'adaptation.
1: En fait,
0: c'est
1: l'adaptation du Démon de Midi de Florence Sestac, qui avait eu le grand prix de la BD à Angoulême. Et c'est Marie-Pascale Lestérite, donc qui est co-auteur et ma metteur en scène depuis tout ce temps, et surtout mon amie, qui avait découvert cette BD, qui m'avait dit on pourrait peut-être en faire un spectacle.
0: Et il se trouve que ça ressemblait beaucoup à votre vie aussi.
1: Voilà, j'étais en train de traverser ces moments-là. Et après, je me suis dit, bon, allez, lançons-nous, essayons. C'était étrange, en même temps, de faire cette adaptation et en même temps de jouer ce personnage. J'avais l'impression que c'était moi, puis des fois, c'était pas moi. Enfin, c'était bizarre. Hein. Surtout que j'ai commencé dans une toute petite salle de 80 places, la petite salle du Palais des Glaces, où j'avais vraiment l'impression d'aller dans le salon des gens et de raconter ma vie.
0: Et c'est devenu un succès.
1: Et un succès. Je l'ai joué 4 ans, plus de 700, 800 fois, je crois. C'était fou. Je ne pouvais pas imaginer à quel point ça touchait autant de monde, qu'il y avait autant de cocus dans ce pays.
0: On est nombreux, les premiers partis de France.
1: C'est fou. Et en fait, tous les témoignages que j'ai eus étaient tellement bouleversants. Et ce qui était bouleversant aussi, c'était quand on venait me dire grâce à vous, je m'en suis sortie. Ou les enfants disant, moi j'avais acheté le DVD pour maman parce que dès qu'elle avait un coup de mou, on se mettait le DVD, on se disait, elle y est arrivée, on va y arriver. Il y avait de ça dans ce spectacle-là. Et le fait effectivement que je me mette comme ça avec ces cornes sur la tête et que je me moque de moi et qu'en même temps je faisais tous les personnages. Et qu'il y avait aussi Elle s'en sort, il y avait tout ça, on reprend de l'espoir. Je parle souvent d'espoir, mais c'est quelque chose qui compte beaucoup pour moi. Et c'est vrai qu'à force, j'ai l'impression que ce spectacle était, on me disait plus merci que bravo, parce que il y avait, il y a, il y a, il y a, il s'est transmis quelque chose à travers ce spectacle. Plus ça allait, plus les salles étaient grandes, et plus les salles étaient grandes, et plus j'étais à l'aise. Parce qu'en fait, j'ai l'impression de moins être comme ça, confinée dans un petit endroit et de raconter ma vie, quoi. Mais c'était une aventure exceptionnelle.
0: Et le fait qu'il y ait cette chanson d'Erita Mitsouko qui raconte donc que des histoires d'amour foireuses avec énormément d'humour à la fin du spectacle, les histoires d'A. C'est aussi un signe que quand tout va mal, quand on est au fond du trou, justement, sa vie amoureuse, son mariage qui se pète la gueule, etc., la musique, là encore, ça peut vous apporter de l'énergie, de l'espoir, comme vous avez dit
1: tout à l'heure. Bien sûr.
0: Ça vous fait ça.
1: Je crois que, enfin, c'est pareil, quand on est dans le chagrin, on se rend compte de rien. On est dans le chagrin, on est un peu aveuglé, comme ça. Mais je crois qu'à partir du moment où on fait un tout petit pas de recul, ça commence à aller mieux. Et quand ça commence à aller un peu mieux, allez, on peut retourner chercher des choses qui vont faire que ça va alléger le truc. Moi, je dis toujours, faut détricoter le pull. Quand on commence à détricoter le pull de sa vie, ben on se dit non, franchement, quelle idée j'ai eu de faire ça et pourquoi j'ai fait. Mais ça veut dire qu'il faut savoir se remettre en question aussi. Ouais. C'est très important de savoir se dire à quel moment moi je me suis laissé entraîner dans ça. Pourquoi j'ai accepté? Pourquoi ceci? Enfin, on en parle tous les jours, hein, avec les histoires de MeToo, de tout ce qui nous arrive aux femmes. On voit bien quand même que c'est un moment où on se dit, mais qu'est-ce que j'ai fait? Pourquoi on s'est laissé entraîner dans des choses pas terribles? Et que, j'ai cette chance de ne pas avoir subi de MeToo, mais je veux dire, dans une vie privée comme ça, je veux dire, tout d'un coup, on se dit, allez, faut déconner maintenant, quoi. On va pas rester comme ça, déprimé, à faire des dépressions toutes les 5 minutes. En fait, je commençais le spectacle d'ailleurs avec un revolver sur la tempe, avec la chanson, avec la chanson d'Adamo Tombe la neige, qui se mettait à rayer comme ça, et tout d'un coup, je me disais, mais je vais quand même pas me foutre en l'air pour un mec. Et je pense que c'était le premier coup de poing du spectacle, c'était de dire aux gens, on fait pas cadeau de sa vie.
0: Voilà. On va faire des t-shirts. Je vais pas me foutre en l'air pour un mec. Et on écoute Erita Mitsouko, choisie pour vous par Michel Bernier, les histoires d'art.

0: classique. Lerita Mitsuko, les histoires d'A choisies donc pour vous par Michel Bernier. On écoutait ce soir, puisque ça y est, c'est la fin, Michel. Voilà votre sélection de chansons, vos chansons préférées. Et je voulais juste vous signaler que Catherine Ringer, chanteuse donc d'Lerita Mitsuko, fait quelques scènes de théâtre avec un spectacle qui s'appelle L'érotisme de vivre, où elle lit et chante parfois les poèmes de Alice Mendelssohn, alors qu'elle n'est pas une poétesse très connue. Mais voilà, dont elle a découvert le travail, est tombée amoureuse de ses poèmes et elle a décidé d'en faire un spectacle. Elle a un petit peu passé le pas vers le théâtre. Vous passeriez le pas vers la chanson? Vous chantez ou, Michel?
1: Oh, moi je chante beaucoup, j'adore ça. Je chante dans les spectacles beaucoup maintenant. J'ai appris à chanter. Mais de là à faire un non, parce que non, peut-être je m'amuserai un jour à faire quelque chose avec ça, mais je le fais vraiment pour m'amuser. Je me verrai pas faire d'album ni quoi ni qu'est-ce. Non. Et puis la voix de Catherine Ringer, quoi.
0: je vous passe du Ringer, je vous dis. Et vous alors, vous chantez?
1: C'est ça.
0: Oui, c'est pas très sympa. Alors
1: quand est-ce que vous chantez? Alors, fais voir.
0: Et puis, vous avez quand même déjà du pain sur la planche. Oui. Je rappelle la promo foisonnante de mon invité de ce soir, Michel Bernier. Merci d'ailleurs d'avoir essuyé les plâtres. Franchement, ça fait plaisir.
1: Ils sont magnifiques, ces plâtres. Je peux vous dire, je suis contente.
0: Merci. La Stagiaire, saison 10, ça a commencé sur France 3 tous les mardis soirs à 21h. Et quand vous voulez, sur France.tv, à partir de janvier, la tournée de cette pièce, Lily et Lily, Michel Bernier, qui partage l'affiche avec Francis Perrin. Et c'est à partir du mois de janvier, donc partout en France. Et puis bientôt sur le service public télévisuel, Le Parfum du Bonheur, prochaine série,
1: voilà.
0: Événement. Merci beaucoup, Michel.
1: Un gros
0: Bernier.
1: Parfum de bonheur ici, merci infiniment.
0: Une dernière question, on a 10 secondes. Qu'est-ce que je peux vous souhaiter là pour les jours qui arrivent?
1: Continuez encore et encore.
0: C'est que le début?
1: C'est d'accord.
0: Ah là là, quelle femme incroyable, Michel Bernier. Si vous passez par Paris, eh bien réservez vos tickets pour aller l'applaudir au théâtre. Elle joue dans la pièce Lily et Lily au Théâtre de Paris jusqu'au 3 janvier 2027.
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3: Bonjour, bon dimanche. Sous vos applaudissements, c'est Willy vient déjeuner chez vous, numéro 1080. Oh, ça filoche vraiment, là vraiment ça filoche. Très heureux de vous retrouver mes amis, très heureux de passer cette nouvelle heure avec vous en direct. Hein. Ici, pas de best-of à la con, non. On reste ensemble tout l'été, la pause fraîcheur elle est là. C'est reparti pour vos 55 minutes utiles sur votre radio utile. On va apprendre de l'actu avec nos invités. On va se détendre aussi de l'actu avec nos bêtises, car je suis payé à la connerie, à l'erreur, à la bourde, au disque coupé. Voyez donc, autant vous dire que je suis blindé. Alors notez bien les dossiers du jour. Dans un instant, on va parler de nos héros de l'été, nos pompiers, encore à pied d'œuvre quasiment partout en France avec ces feux de forêt qui n'en finissent pas. Jeudi, des syndicats de pompiers ont été reçus par le ministre de l'Intérieur, Laurent Nunez, parce que ça ne va pas, parce que les pompiers manquent de moyens, parce qu'il faut que ça change. Ont-ils été entendus ? On en parle dans une minute. Et à 12h30, depuis vendredi dernier, le port du casque sur les trottinettes est obligatoire à Paris. Alors, il est aussi obligatoire dans certains départements ou régions comme les Hauts-de-Seine, les Alpes-Maritimes, dès le 1er septembre dans le Nord et le Pas-de-Calais. Il est obligatoire, oui, mais pas partout. Alors, faut-il généraliser le port du casque sur les trottinettes partout en France ? On en parle dans 20 minutes. Et comme d'habitude, été ou pas été, on parle de tout ça. Et de tout ce que vous voulez, mais on en parle ensemble. C'est la libre antenne du week-end, on ne change pas une formule gagnante, vous le savez, c'est le moment que je préfère. C'est quand on discute ensemble. Alors notez bien le numéro 0810 055 056, si vous voulez réagir sur les thèmes du jour, voilà, sur les pompiers, les feux de forêt, sur les trottinettes. À votre avis, faut-il rendre le port du casque obligatoire partout? Ou si vous voulez juste nous faire coucou, moi j'adore, parce qu'on est, la seule émission au monde hein, où les gens appellent juste pour dire coucou. Alors appelez-moi juste pour me dire coucou, dites-moi ce que vous faites, où vous êtes, si vous êtes en vacances ou pas. 0810 055 056, c'est la libre antenne du week-end. Et vous repartez avec votre sélection pour une carte carburant au teint allé. Ah oui, qu'est-ce qu'il est beau ce teint, d'une valeur de 200 €, c'est quand même pas rien. Voilà, tout le monde est là, Dylan est au standard, il vous attend. Iki, il est là, mon Iki, à mon Iki. Tout à l'heure, il m'a dit, je viens te voir à Boulogne-Billancourt. Quand c'est ce que je joue à Boulogne ? Le 14 novembre, oui, parce qu'on repart avec le One Man Show heureux partout en France. Alors, regardez bien partout chez vous, tac, tac, tac, là, à partir du 10 septembre, 17 septembre, on repart sur les routes. Et puis, Mathilde est là, tu ne t'éponges pas aujourd'hui, Mathilde. Elle est arrivée, elle s'est épongée parce qu'elle est transpirée. Transpire tout le temps, celle-là. Ça, c'est tut-tut, ça, c'est tut-tut. Elle n'arrête pas de tut-tut et du coup, ça ressort par les pores. On embrasse ta maman. Elle nous écoute, ta maman, Mathilde, aujourd'hui. Comment elle s'appelle, ta maman ? Annick, on embrasse Annick. Voilà, on a tout dit ? Alors, jingle, allez, joue, démarrons. Pop, pop, pop.
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3: Ouvrons notre premier dossier. Bonjour, Bruno Ménard.
4: Bonjour.
3: Bienvenue ici, mon cher Bruno. Vous êtes le secrétaire général du syndicat des sapeurs-pompiers volontaires de France. D'abord, première question, mon cher Bruno. Comment allez-vous ? Comment vont nos pompiers, là, en ce moment ? Parce que, dis donc, hein, vous n'arrêtez pas, hein.
4: Fatigué, épuisé, ouais. Énervé également, ouais, par rapport à ce qui se passe, par rapport à tous les feux, bien sûr.
3: On va y revenir.
4: Mais de plus en plus par rapport à la considération que l'État nous porte.
3: Ouais, parce que jeudi, il y a donc des syndicats de soldats du feu professionnels hein, qui ont été appelés à une grève pour calmer un petit peu tout ça. Il y a certains syndicats qui ont été reçus par le ministre de l'Intérieur, Laurent Nunez. Vous n'y étiez pas, votre syndicat n'y était pas du coup, c'était que les professionnels, c'est ça?
4: Voilà, non, ouais. On n'y était pas. Nous sommes pas invités.
3: Bah ouais.
4: Et ce que nous avons découvert, c'est que l'État a organisé ce baïonnage des sapeurs-pompiers volontaires de partout en France depuis 2005.
3: Alors qu'on rappelle que vous êtes combien ? Il y a 200 000, hein, c'est ça hein ?
4: À peu près. Ouais, c'est 200 000 sapeurs-pompiers volontaires en France, 80% des effectifs.
3: Voilà.
4: C'est-à-dire que 4 pompiers sur 5. Que vous allez voir, sont des sapeurs-pompiers volontaires.
3: Alors, si vous y étiez allé jeudi, là, vous lui auriez dit quoi à Laurent Nunez ? Vous lui auriez dit quoi ?
4: Alors, d'un côté, j'aurais dit exactement ce qu'ont dit les syndicats professionnels, hein, parce que leur discours, il est cohérent, il est réel. Mmh. si encore quelques temps, quelques mois, quelques années, on disait que le système est, on allait droit dans le mur, ouais. Là aujourd'hui, avec les feux de Gironde, les feux des Landes, nous sommes dans le mur.
3: Ouais.
4: Nous sommes pris de mur.
3: Voilà.
4: En d'autres termes, ce que nous avons vu aujourd'hui, enfin, ce que nous voyons aujourd'hui, c'est que les moyens français ne sont plus assez dimensionnés, conséquents, pour faire face aux incidents.
3: Voilà. Je vous ai entendu dire, Bruno, face aux incendies, le système est en train d'éclater. C'est-à-dire quoi? Vous manquez quoi de? C'est quoi? C'est vous manquez d'hommes et de femmes? Vous manquez de moyens financiers, de moyens matériels?
4: Alors on manque de tout.
3: De tout.
4: On peut rien faire sans les moyens financiers. Donc les moyens financiers, c'est la première chose. Et avec les moyens financiers, ben vous achetez du matériel, vous recrutez du personnel, vous anticipez les risques. Et il y a aussi un très gros problème d'organisation des secours en France.
3: Ouais. C'est-à-dire?
4: Pas assez de Canadair, mais ce n'est pas la seule chose, c'est même une goutte d'eau. Les services départementaux s'autogèrent les uns les autres. Lorsque vous allez dans un département, ce département n'est pas géré de la même façon que l'autre. On l'a vu sur les incendies de Gironde, où d'un côté nous avions des sapeurs-pompiers qui étaient au feu et qui avaient beaucoup de problématiques parce qu'ils n'arrivaient pas à faire face. Et puis d'autres sapeurs-pompiers qui étaient de côté, qui ont passé des heures, voire des jours entiers sans rien faire, parce que la coordination n'allait pas.
3: C'est absurde. Quand vous dites, par exemple, qu'il manque des hommes et des femmes, j'ai lu qu'il manquerait 200 000 sapeurs-pompiers volontaires.
4: Oui. Je le crie haut et fort. Il nous manque entre 150 et 200 000 sapeurs-pompiers volontaires sur le territoire.
3: Ouais. Vous pouvez nous rappeler, Bruno, c'est quoi un sapeur-pompier volontaire ?
4: Un sapeur-pompier volontaire, c'est un homme, une femme, jeune, moins jeune, qui est étudiant, chef d'entreprise, salarié, ouvrier, mère de famille, qui souscrit un contrat avec le service départemental d'incendie de secours pour dire « je vais passer du temps, en plus de mon activité professionnelle et mon activité familiale, pour porter secours à la population ».
3: Voilà,
4: c'est ça un sapeur-pompier
3: volontaire.
4: C'est
3: ça un sapeur-pompier volontaire. Et donc, pour en attirer 200 000, il faudrait faire quoi? Alors, j'imagine qu'il y a beaucoup de choses à faire. Malheureusement, on n'a pas le temps de tout évoquer. Mais voilà, la chose principale qu'il faudrait faire vite.
4: Valoriser le volontariat. Rappeler tous les sapeurs-pompiers qui ont été dans les services d'incendie de secours. Ceux qui ont arrêté leur engagement. Ceux qui ont été virés des SDIS. Parce que tous les ans, nous avons des milliers de sapeurs-pompiers volontaires.
3: Qui sont virés.
4: Pour un oui ou pas un non. Qui sont virés. Là, hier matin, j'ai traité un dossier d'un gars dans l'Hérault. On le vire des sapeurs-pompiers parce qu'il ne peut pas donner une journée en semaine d'activité de pompier. La personne travaille du lundi au vendredi, elle est cadre, et on la vire parce qu'il ne peut pas prendre de jour de congé en journée, en semaine, pour aller prendre une garde.
3: C'est n'importe quoi. Alors là, franchement,
4: vous rendez compte un petit peu.
3: C'est n'importe quoi. Donc en fait, voilà, ça serait quoi simplifier tout ça, un management plus souple.
4: Il faut dissoudre, et je le dis bien, il faut dissoudre l'École nationale supérieure des officiers de sapeurs-pompiers. La principale problématique, c'est le management dans les services départementaux d'incendie de secours. C'est le principal problème. Nous avons eu le problème avec l'ENA. Nous avons le problème chez nous également au niveau des sapeurs-pompiers avec l'École nationale supérieure des officiers de sapeurs-pompiers.
3: Là, vous espérez être reçu, vous, un jour? Parce que là, voilà, cette semaine, là, les pros ont été reçus. Et vous, alors? Votre syndicat, vous?
4: Alors, c'est simple. Nous avons saisi aujourd'hui les tribunaux par rapport aux découvertes que l'on a faites. L'État, depuis, je vous le dis, depuis le 7 novembre 2005, organise avec la Fédération nationale des sapeurs-pompiers de France le bâillonnage des sapeurs-pompiers volontaires partout en France. Nous avons tous les documents, nous avons saisi la justice et ça sera au ministre de l'Intérieur de répondre à ce qui se passe.
3: Bon, bah écoutez, Bruno Ménard, là je suis un peu sur le... Voilà, je vois un petit peu la tête de tout le monde en régie, on est un petit peu estomaqué. Voilà, c'est pour ça que je voulais absolument discuter un petit peu avec vous. On va suivre tout ça. Allez-y, Bruno. Oui.
4: Je vais juste rajouter une chose.
3: Allez-y.
4: Notre syndicat existe depuis 2 ans, on a 2 ans et demi. initialement, il n'y avait qu'un seul unique discours qui était porté par la Fédération nationale des sapeurs-pompiers de France. C'est une association de loi 1901. Et nous avons osé créer un syndicat en parallèle. Et le dialogue social en France, c'est constitutionnel. Il peut être porté uniquement par les syndicats. Bon. Et ça, c'est nouveau dans le paysage français. Et c'est pour ça que depuis 2 ans, il y a une autre voix qui se lève et qui dit vraiment ce qui se passe en réalité sur le territoire. Et je sais que nous embêtons beaucoup de monde.
3: Bon, bah Bruno Ménard, j'espère que vous serez entendu. À 198 000 volontaires, voilà, vous nous l'avez dit, 44 000 professionnels. Par votre voix, mon cher Bruno, et les quelques minutes qu'on a passées ensemble, c'était aussi pour remercier, féliciter, encourager tous les soldats du feu. Et j'espère que vous serez entendu dans vos différentes revendications. Merci infiniment, Bruno Ménard, d'être passé nous voir. Donc, secrétaire général du syndicat des sapeurs-pompiers volontaires de France. Voilà, mes amis. Maintenant, c'est vous que je veux entendre là-dessus. Si vous voulez réagir sur les pompiers, les feux de forêt, peut-être que vous-même, vous êtes vous-même pompier volontaire, ou peut-être que vous avez quelqu'un dans votre famille qui est pompier volontaire. Venez passer à l'antenne avec moi, voilà, pour me dire un petit peu comment ça se passe. C'est votre émission du week-end, votre talk show du week-end. Voyons, on parle de tout, hein, ici, hein. Et on parle, ensemble. 0810 055 056. Je veux vous entendre juste après la groupie du pianiste de Michel Berger.

0: C'était Michel Berger avec la groupie du pianiste. Au revoir.
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0: On passe des jingles de disques chez nous, c'est de plus en plus court. Comment va Patricia ?
4: Très bien, bonjour Willy.
0: Eh ben tant mieux ma Patricia, que tu ailles bien. Tu nous appelles d'où ma Pat ?
4: Je vous appelle de Houille, dans les Yvelines.
0: Dans les Yvelines. Bon, ma Patricia, je crois que tu voulais réagir sur les pompiers, c'est ça ?
4: Oui, sur la grève qui a eu lieu la semaine dernière.
0: Jeudi.
4: Oui, je trouve qu'ils ont raison.
0: Voilà.
4: Autant sur des grèves nationales, je suis pas toujours convaincue.
0: Ouais.
4: Autant là, mais d'ailleurs ce qu'a dit la personne qui
0: Bruno
4: est passée
0: Ménard.
4: Avant moi, absolument. Enfin, nos pompiers professionnels sont pas assez nombreux, ils sont pas assez payés. Nos pompiers volontaires sont pas assez non plus rémunérés pour ce qu'ils font. Ouais. Et puis, quand même, les moyens, ils ont pas de moyens. On a vu cet été avec les Canadair, c'est pas possible, quoi. Donc ils ont raison. Je crois qu'ils ont raison de refaire grève. Je crois que c'est fin septembre.
0: C'est ça, c'est ça.
4: Ils ont fait raison.
0: Bravo, tu sais quoi, Patricia, je suis d'accord avec toi à 2000%. Il y a une espèce d'osmose là entre toi et moi en deux secondes. Là, bim. Non, mais je suis d'accord avec toi surtout. J'espère que ça va un petit peu bouger pour eux parce que moi je découvre des trucs là. Tu vois là, quand on a discuté avec le syndicat là, des sapeurs-pompiers volontaires il y a deux minutes, là j'étais un petit peu consterné de ce que j'entendais. Donc voilà, j'espère effectivement que ça va faire bouger les choses. Qu'est-ce que tu fais de beau cet été, Patricia ?
4: Je reviens de vacances, malheureusement, je reprends le travail lundi.
0: Aïe, tu vas faire la gueule lundi ? Demain tu fais la gueule.
4: Déjà la gueule en prévision de demain. En Bretagne, donc c'était sympa. C'est terminé.
0: Demain tu vas bosser où, que je sache, qu'on prévienne un peu tes collègues ?
4: Mais je pense qu'ils seront pas trop nombreux demain, mais je suis responsable ressources humaines dans une entreprise de propriété.
0: Tu vas faire la gueule. Demain, tu vas virer tout le monde. Je pense que demain, tu vires tout le monde. Patricia,
4: c'est ça, je vais préparer mes dossiers pour demain.
0: Allez hop, demain, tous virer. Voilà ma Patricia. Merci beaucoup, d'être passée nous voir.
4: Toi, oui.
0: Merci infiniment. Je t'embrasse très fort. Merci pour ta fidélité. Et tu repars évidemment avec ta sélection. Pour la carte carburant, le tirage, c'est tout à l'heure vers 12h50. Allez, dans un instant, je vais vous présenter un invité pas banal, parce que j'aime tout au long de cet été vous présenter des invités pas banaux. Mais d'abord, tiens, on va écouter Benjamin Biolay avec Écran Total. Moi, j'ai pas besoin d'écran total, regardez cette peau. Ça, c'est les maths. C'est très radiophonique que je monte ma peau comme ça.

0: Benjamin Biolay, avec les grands totards.
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0: Allez, comme promis, place à la personne pas banale du dimanche. Bonjour Clément de Villiers.
3: Bonjour.
0: Bienvenue ici, mon cher Clément. Alors, vous êtes le co-réalisateur avec Arnaud Fouex du film... Arnaud, comment il s'appelle?
3: Parce que je viens de... Arnaud Fouex.
0: Eh ben voilà, Arnaud Fouex. Donc du film Un grand raccourci, qui est sorti en salle ce mercredi 12 août. Alors vous avez tous les deux 22 ans. Alors en fait, pour être très franc avec vous, mon cher Clément, dans cette émission, on fait rarement la promotion de films, parce que c'est pas forcément notre mission. Mais là, voilà, comme vous êtes jeune, comme c'est une histoire de potes, j'ai eu un petit peu envie de vous filer un petit coup de main. Donc déjà, je l'ai dit, vous avez 22 ans tous les deux, vous êtes amis, vous venez de réaliser Un rêve de gosse, c'est ça? En faisant ce film?
3: Ouais, tout à fait. Ouais. Tout à fait. Nous, on s'est rencontrés en classe de quatrième.
0: Ouais.
3: Et comme vous l'avez dit, on a 22 ans.
0: Ouais.
3: Et ça fait depuis très jeune qu'on fait d'abord des vidéos ensemble sur YouTube, des petits courts-métrages.
0: Ouais.
3: Et puis là, aujourd'hui, notre premier long-métrage.
0: Le premier long-métrage au cinéma, hein, dans des vraies salles de cinéma partout en France. Quand on a 22 ans, qu'on est à Nantes, comment on fait pour réunir des sous pour faire son film? Parce que je crois que vous aviez pas grand-chose en poche au départ, hein.
3: Ouais, complètement. Bah, en fait, on est montés tous les deux à Paris pour nos études supérieures. Ouais. Effectivement, on a fait tout notre collège et notre lycée à Nantes.
0: Mmh.
3: Et puis, on a aussi rencontré un troisième larron qui s'appelle Hector. Qui s'est improvisé producteur pour le film.
0: Ouais.
3: Et en fait, Hector et Armand faisaient des vidéos d'entreprise avec lesquelles ils ont pu rassembler un peu d'argent.
0: Ouais.
3: Et puis ensuite, on a organisé des soirées de financement, on projetait nos courts-métrages.
0: Ah ouais.
3: On disait, voilà, nous, on veut faire un long-métrage... avec 60 000 euros, au départ, c'est ce qu'on visait.
0: Ouais.
3: Au final, le budget du film est de 260 000
0: euros. Oh là là,
3: ce qui est,
0: Et dis donc, au départ, vous aviez que quoi? Vous aviez 15 000 euros en poche, quoi. Bon, là, c'était peut-être un petit peu juste.
3: Ouais, à peu
0: voilà,
3: près.
0: Voilà, à peu près.
3: Dans ces eaux-là.
0: Voilà, dans ces eaux-là. Parce que le budget d'un film en France, c'est quoi? Là, vous avez réussi à avoir, on va dire, 250 000 euros, mais c'est quoi un budget, normalement? D'un film en France, c'est 5 millions?
3: Un budget moyen en France, c'est 4,5 voilà. millions d'euros.
0: Voilà, t'imagines? Et donc vous avez fait comment alors? Parce que c'est aussi un petit peu, c'est le film de potes et le film de la débrouille. Après on va parler un petit peu du contenu du film bien sûr, hein, mais c'est ça qui est bien, c'est un film avec des potes et de la débrouille.
3: Bah ouais, complètement. Bah en fait nous à l'origine on pensait pouvoir faire le film avec 30 à 60 000 euros, entouré de tous nos potes. Nous on a beaucoup regardé des films fauchés, on leur trouvait un charme fou.
0: Bah ouais.
3: Et puis on s'est dit, ben nous, c'est exactement ce qu'on veut faire, essayer de faire un film de la débrouille.
0: Ouais.
3: Et puis en fait, assez rapidement, on a compris que si on voulait que le film sorte en salle de cinéma, ben il fallait s'inscrire dans un circuit qui était balisé, qui protégeait l'ensemble des personnes qui travaillaient dessus. Et donc, forcément, il fallait respecter le code du travail.
0: Ouais.
3: Et donc, du coup, il a fallu qu'on trouve davantage de ressources. Du coup, on a eu des dons défiscalisés. On a aussi trouvé des coproducteurs, des particuliers qui achetaient des parts du film en échange de recettes. Et puis, à la fin du tournage, vu qu'on n'avait toujours pas assez d'argent, on a pris un prêt étudiant finaliser.
0: Voilà, il fallait vraiment se débrouiller de partout. Parce que vous avez dit, hein, si on avait compris au départ l'exigence du système du cinéma français, on ne l'aurait pas fait. C'est compliqué de faire un film en France quand on n'est pas connu,
3: forcément.
0: Quand on démarre,
3: Nécessairement. Après, je pense, là, c'est le cinéma, mais dans... n'importe quelle entreprise, n'importe quel projet, il faut trouver des ressources,
0: c'est
3: des partenaires, et puis aussi une connaissance du milieu dans lequel on évolue.
0: Voilà.
3: Et ça s'improvise pas, et c'est forcément beaucoup de travail, beaucoup de découvertes, des bonnes nouvelles, des obstacles.
0: Des mauvaises, voilà. Là, c'est 3 semaines de tournage, hein, donc c'est allé vite. Alors, il parle de quoi ce film, alors? Dites-nous, parce que je l'ai vu. Moi, je l'ai vu, et il y a que des acteurs pas connus, d'accord, que des jeunes, des pas connus, mais tous très bons, hein, d'un naturel, franchement, bravo. Honnêtement, ils étaient tous parfaits. Donc, il parle de quoi votre film?
3: Merci beaucoup.
0: Mais de rien, mon cher.
3: C'est un film qu'on a tourné en Centre-Bretagne,
0: ouais.
3: Et c'est l'histoire de 4 jeunes débrouillards qui tentent de trouver leur place.

0: il y a deux cousins qui, confrontés à la fermeture du restaurant familial, décident de lancer leur business de dératisation en relâchant des rats dans la région.
1: Voilà, exactement.
0: Et dans les magouilles vont croiser celles de deux jeunes femmes prêtes à trafiquer un concours de beauté pour faire connaître leurs bijoux.
1: Voilà. Dis donc, alors, il y a quelques films, il y a quelques critiques qui sont sorties. Un premier film prometteur. Franchement, vous craigniez un petit peu les critiques, là, le retour, là, vous aviez peur d'être jugé, comment ça se passe? Voilà, quand on a 22 ans, on sort son premier film de pote.
0: Pas nécessairement. Surtout pour l'équipe, on avait envie que leur travail soit salué.
1: Ouais.
0: Après, nous, le film, on l'a fait avec le cœur, avec beaucoup de sincérité. Je pense que la priorité, c'était aussi de prendre du plaisir dans le fait de le fabriquer.
1: Ouais.
0: Et puis, on avait hâte aussi d'en découdre, de savoir ce que la presse allait en penser.
1: Bah oui. Et alors,
0: on croyait que c'était aussi une manière d'être pris au sérieux, quoi.
1: Bon, et alors, comment ça va, là, depuis mercredi? Le film est sorti mercredi. Comment ça va depuis mercredi, Clément?
0: Pardon, ça a coupé.
1: Je dis, là, le film, il est sorti mercredi, on est d'accord, hein, mercredi 12 août.
0: Oui, tout à fait.
1: Alors, comment ça va depuis mercredi?
0: On est super contents. Tout se passe très bien. Enfin, c'est vraiment parmi les pronostics qu'on fait, c'est un très, très beau scénario. En plus, on a une belle croissance d'un jour à l'autre.
1: Ah bah, tu verras, là, tu vas encore avoir plus de
0: le signe d'un bouche à oreille.
1: Tu vas avoir plus de monde, Clément. Je veux apparaître dans ton prochain film, Clément, d'accord?
0: Ah bah ça se discute, hein, avec
1: ça
0: grand plaisir.
1: Ça y est, on va rentrer en business. T'inquiète, je te ferai un prix, mon Clément. Non mais franchement, j'ai adoré le film. Donc ça s'appelle Un grand raccourci. Il est dans les salles depuis mercredi. C'est vraiment, vous allez voir, vraiment c'est prometteur. Voilà, tu sens vraiment que les deux là, à mon avis, vous allez avoir une longue route devant vous. Là, tu sais, moi c'est mon côté Michel Drucker. Moi je sens le truc. Donc ça s'appelle Un grand raccourci. Mais Clément, il sait pas qui est Michel Drucker. Évidemment, il a 22 ans. Donc un grand raccourci. Clément Devilliers, donc avec Arnaud Fouex, hein, d'accord. Et donc le film s'appelle Un grand raccourci, donc sorti en salle ce mercredi 12 août, partout en France. Donc allez-y, réalisé, joué par des jeunes pleins d'envie, de talent et de fraîcheur. Merci mon cher Clément d'être passé nous voir. Passez un bon dimanche.
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2: Allez, partons gaiement vers la deuxième demi-heure de votre grand talk show du Vicand, en direct partout en France. Ici, l'été, c'est pas fermé. Hein. Dans un instant, on va parler du port du casque en trottinette. Doit-il devenir obligatoire partout en France? Et bien sûr, on fait cette émission ensemble, je vous le dis tout le temps. Le mec qui radote, c'est un vieux qui radote. Bah tant pis, je radote. 0810 055 056, c'est la libre antenne du week-end. Appelez-nous, vous parlez, vous passez à tout instant. Vous réagissez sur ce que vous voulez. Alors là, il n'y a pas de censure ici. Mais d'abord, si vous n'avez pas suivi l'actu, pas de panique. L'actu vous suit. Il est temps pour moi de mettre les points sur les i.
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2: Et on commence avec le Conseil constitutionnel qui finalement a dit non à l'interdiction des réseaux sociaux aux mineurs. Ouais, super! Ils pourront continuer à se faire harceler, à tomber sur des vidéos porno et violentes. Ça, c'est bien. On est content pour nos gamins. Ouais! En revanche, même Conseil constitutionnel a validé la proposition de loi sur l'aide à mourir. Les réseaux sociaux, pour certains ados, quelque part, hélas, c'est une aide à mourir. Après celle du 12 août, la prochaine éclipse solaire aura lieu le mercredi 3 septembre 2081. Michel Drucker a d'ores et déjà déclaré qu'il était chaud pour présenter une émission spéciale sur France 2 ce jour-là. Bravo à Noël Jamais qui a remporté le traditionnel concours annuel du cri de cochon grâce à une vraie prise de risque puisque cette année, pour l'emporter, il n'a pas imité un porc mais chanté une chanson de Patrick Bruel. En déplacement cette semaine dans l'Hérault, Gabriel Attal a annoncé que s'il était élu président, il voulait créer un ministère de l'eau. François Hollande avait fait mieux, hein. Lui, il avait carrément créé la présidence de l'eau. Jean Lassalle lui propose d'adjoindre au ministère de l'eau un secrétaire d'État au pastis. Un retraité italien arrêté après avoir prétendu être aveugle pendant 50 ans et perçu 1 million d'euros d'aide de l'État. Bravo, voilà, quand on veut, on peut. Hein. Comme dirait l'autre, yes, we can, blanche. Si ça se trouve, Gilbert Montagnier, il nous mitonne depuis 50 ans. Hein. Quoique non, il suffit de voir ses fringues. Alors c'est vraiment qu'il a des goûts de chiottes. Une tchèque de 88 ans, déclarée morte par un médecin légiste, se réveille dans son cercueil. L'autre, elle ne s'est pas réveillée avec la gueule de bois, mais avec la gueule dans le bois. Au Royaume-Uni, deux hommes condamnés à de la prison ferme pour le vol d'une œuvre d'art qui représentait une cuvette de toilettes en or. Les toilettes en or idéales pour une grosse envie de faire pépite. D'après l'INSEE, jamais la France n'a fait aussi peu d'enfants. Du coup, c'est une catastrophe pour Jean-Luc Ley qui a peur de finir célibataire. Selon un expert en dermatologie, du gravier et des excréments ont été retrouvés dans des crèmes solaires vendues sur Internet. Idéal donc pour avoir un bon bronzage de merde. Enfin, le saviez-vous? L'ours polaire a la peau toute noire sous sa fourrure blanche. C'est le Michael Jackson des animaux. Lui aussi, il a sorti la chanson Black on White, présent dans l'album Danger Ours. Heureusement, dans 137 jours, c'est fini 2026. Ah ouais, bah Danger Ours, là, c'est pour les fans de Michael Jackson. Hein, Danger Ours, parce que l'album, c'était Danger Ours. Bon, voilà. Écoutez, c'était le récap. J'ai fait ce que j'ai pu, excusez-moi. On est la miaou, hein. On est la miaou. Je fais ce que je peux. Allez, si vous avez un petit coup de mou, pas d'inquiétude. 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
2: 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Dans un instant, on va parler du port obligatoire du casque sur les trottinettes. Juste après le groupe Bandolero et Paris Latino. À tout de suite.

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0: Ah, je sais faire la castagnette. Écoutez, écoutez bien, je vais vous faire les castagnettes. Écoutez. Pas mal ou pas? Castagnette avec la langue. Alors, pas ouf. Bon, allez, ouvrons notre nouveau dossier sur le port du casque sur les trottinettes. Pour en parler, on va accueillir deux invités. Bonjour Olivier Onde.
3: Oui, bonjour.
0: Bienvenue ici, vous êtes directeur médical du SAMU 30 et Centre 15 au CHU de Nîmes. Et bonjour Bruno Toussaint.
4: Bonjour.
0: Bienvenue ici mon cher Bruno, vous êtes le maire de Saint-Dié-des-Vosges. Alors, d'abord docteur Olivier Onde, pas mal de mots de vos collègues, là j'ai lu tout au long de cette semaine, une fois qu'on a appris qu'à Paris, donc le port du casque devenait obligatoire sur les trottinettes, j'ai lu pas mal de vos collègues, mon cher docteur, qui se disent, bah, ouf, enfin il est temps, parce que il y a beaucoup de blessés sur des trottinettes. Est-ce que c'est votre cas aussi?
3: Alors effectivement, je partage leur avis parce que on assiste depuis maintenant quelques années à une nouvelle accidentologie routière qui est essentiellement urbaine, avec un moyen de locomotion qui est pas très stable et qui peut effectivement entraîner des accidents graves. Alors la majorité des accidents sont des accidents bénins, avec des fractures, des contusions diverses, mais on a notamment des accidents graves avec des traumatismes crâniens.
0: Ouais.
3: Et effectivement, le port du casque serait le bienvenu.
0: Là, j'ai lu au CHU de Nîmes, par exemple, c'est 3 blessés par jour d'une chute de trottinette, c'est ça? À peu près la moyenne?
3: Oui, voilà. On a à peu près la moyenne. Alors pas sur Nîmes, mais sur le Gard. Hein.
0: Ouais.
3: Depuis 2025, on a eu 5 morts.
0: Ah oui.
3: Et 20 blessés graves, hein.
0: Ouais.
3: Ils sont essentiellement des lésions neurochirurgicales avec vraiment des risques de séquelles. D'abord des risques de décès immédiat ou relativement rapide.
0: Ouais.
3: Et puis surtout des risques de séquelles avec des cérébraux lésés qui sont des pathologies extrêmement graves.
0: Voilà. Vous nous le disiez, l'une des raisons des chutes, c'est parce que voilà, l'appareil n'est pas stable. Il y a aussi peut-être des appareils qui sont débridés aussi, où les vitesses, parfois, c'est un peu n'importe quoi.
3: Alors effectivement, donc si la trottinette est utilisée dans des conditions entre guillemets normales d'utilisation, ça pose pas de problème. Mais effectivement, on a plusieurs facteurs cumulatifs qui vont entraîner un risque d'accident élevé, notamment les trottinettes débridées. Une trottinette, ça doit être limité à 25 km/h. Et maintenant, on voit des trottinettes un petit peu trafiquées qui peuvent monter à 60 km/h et elles sont pas faites pour ça.
0: 60 km/h.
3: Alors juste une petite précision sur le plan physiologique, hein, la résistance mécanique de la structure du crâne humain est fait pour absorber des chocs d'un homme qui court à pied.
0: Ouais.
3: C'est-à-dire entre 8 et 15 km/h.
0: Ah oui, pas 60 km/h. Ouais, c'est pas possible.
3: La structure du crâne n'est pas faite pour résister. Ça entraîne vraiment des traumatismes crâniens sévères. Il n'y a que le casque qui peut limiter les conséquences d'un tel accident.
0: Donc, docteur Olivier Onde, on a compris, vous êtes favorable au port du casque. Tout comme vous, mon cher Bruno Toussaint. Donc, je rappelle que vous êtes le maire de Saint-Dié-des-Vosges. Et je voulais vous avoir parce que cette semaine, vous avez envoyé une lettre à Sébastien Lecornu pour lui dire oui au port du casque en trottinette, mais partout sur le territoire. Parce que, effectivement, en vous lisant, j'ai compris que c'était un peu n'importe quoi. Il y a des communes qui disent oui au port du casque et l'autre non, quoi.
4: Voilà, tout à fait. Donc, non seulement j'ai écrit à M. Lecornu, mais j'ai également écrit directement au Premier ministre pour demander à ce qu'une loi soit faite et que le port du casque soit obligatoire en France. On en arrive, je rejoins le médecin qui parlait juste avant moi, à un nombre d'accidents de plus en plus élevé.
0: Mmh.
4: Et nous, de Saint-Dié, on a beaucoup de transferts sur Nancy en neurologie suite à des accidents de trottinette. Donc, c'est pour protéger essentiellement la jeunesse, que c'est la jeunesse qui se déplace beaucoup en trottinette, que j'ai fait, moi, cet arrêté sur la ville. Déjà, et que j'ai interpellé donc Premier ministre et puis ministre d'État.
0: Voilà, donc chez vous, c'est port du casque obligatoire, hein, c'est ça, hein. Et je crois qu'à partir de demain...
4: Depuis le 1er août, c'est port du casque obligatoire. On a fait 15 jours de prévention, prévention. Et dès demain, on passe à l'étape suivante, que la prévention ne suffit pas.
0: Ouais.
4: On passe à la verbalisation dès demain.
0: Voilà, parce que, ok, le casque, c'est bien. Peut-être qu'il faudrait aussi, je vais aussi poser la question au docteur, mais il faudrait aussi plus de contrôle, non? Parce que, par exemple, en France, sur le code de la route, il dit qu'il faut avoir 14 ans pour être en trottinette. Bon, déjà rien que ça, c'est pas toujours respecté.
4: Non, la réglementation. Allez-y, docteur.
0: Allez-y, docteur, oui, si vous voulez répondre à ça.
3: Oui, oui, effectivement, c'est la réglementation est pas toujours respectée. Effectivement, c'est une population jeune, mais le casque est aussi qu'un seul élément de protection. Il faut aussi qu'il y ait des dispositifs réfléchissants, parce que beaucoup de personnes qui font des trottinettes sont habillées en noir.
0: Ouais.
3: Donc, effectivement, ça augmente les risques. Beaucoup d'accidents sont liés aussi au port d'écouteurs. Les gens font la trottinette en écoutant de la musique, donc ils peuvent pas être concentrés ou être alertés par les bruits environnants, et évidemment le respect du code de la route.
0: Voilà, c'est ça, respect du code de la route, parce que par exemple, voilà, je crois qu'il est interdit aussi de rouler sur les trottoirs, mon cher Bruno. Donc vous, dans votre commune, à Saint-Dié, là, à partir de demain, c'est tolérance zéro.
4: Voilà, c'est tolérance zéro, et en plus, on le rappelle, il faut le rappeler, la trottinette, c'est une personne et pas deux sur une trottinette. On a de plus en plus d'accidents avec deux personnes sur la trottinette. Voilà, donc pour ça, on a pris une décision de manière à protéger notre jeunesse.
0: Bon, il vous a répondu, là, Sébastien Lecornu, là, suite à votre lettre ?
4: Pas encore.
0: Bah alors, en même temps, le timbre coûte cher. Ils ont augmenté le prix du timbre aussi. C'est malin.
4: Voilà,
0: c'est malin. Bon, en tout cas, affaire à suivre. Restez avec nous encore un petit peu, s'il vous plaît, Olivier Onde et Bruno Toussaint. Je vous présente Franck. Ça va, Franck ?
1: Bonjour, mon Louis. Ça
0: comment,
1: va et toi ?
0: Comment, ça va très bien, mon Franck. Moi aussi, je suis content de t'entendre. Tu nous appelles d'où ?
1: De Saint-Étienne. Saint-Étienne.
0: Bien sûr, avec la gare de Saint-Étienne-Château-Creux. Je connais le nom des gares par cœur, dans la France entière.
1: Parfait.
0: Exactement. Parfait. Tu voulais réagir là-dessus, sur les trottinettes aussi ?
1: Ouais, tout à fait. Bah, carrément, parce que bah, là, le maire et le docteur, je suis d'accord avec eux, leur témoignage. Moi-même, j'utilise la trottinette pour aller au travail, donc tous les jours, du lundi au vendredi. Et c'est vrai que jusqu'à présent, je mettais pas de casque. Alors aujourd'hui, j'en mets un. Parce qu'il m'est arrivé un accident, tu vois.
0: Voilà.
1: Pas trop grave, comme l'a dit le docteur
0: Olivier Onde.
1: En général, c'est pas trop grave. Voilà. J'ai eu de la chance. Tombé sur la tête quand même. Mais ça m'a servi de leçon.
0: Ça t'a fait peur. Et tu t'es dit, il faut que je fasse gaffe, quoi.
1: Et quand on voit, en fait, aujourd'hui, comme il disait, les trottinettes débridées, alors c'est sûr, c'est interdit. Là, les mecs, ils mettent pas de casque. On voit même que à Lyon, je crois, c'est ça, sur le périph.
0: Ouais, sur le périph.
1: Il y a des trucs. Et là, il faudrait même pas un casque de trottinette de vélo. Il faudrait mettre un casque de moto, quoi, parce que là, 70, c'est sûr que c'est très dangereux.
0: Et donc, tous les jours, c'est trottinette aller-retour pour aller au boulot, quoi. Tu sais combien de kilomètres tu fais avec ta trottinette, par exemple, pour aller bosser?
1: Aller-retour, il y en a une vingtaine de kilomètres.
0: Ah ouais, quand même, tu vois, protège-toi et mets aussi donc un gilet, voilà, parce que Olivier Onde, le docteur nous disait qu'effectivement un gilet réfléchissant, je crois que c'est aussi obligatoire, il me semble, à Paris, le gilet. Chez vous, à Saint-Dié-des-Vosges, c'est obligatoire, Bruno Toussaint, c'est que le casque, c'est pas le gilet pour l'instant.
4: Non, c'est le casque, le gilet est fortement conseillé.
0: Voilà. Alors, Franck, merci beaucoup d'être passé nous voir, mon Franck. Tu repars avec ta sélection pour la carte carburant. Le tirage, c'est dans 10 minutes. Bruno Toussaint, merci beaucoup d'être passé nous voir aussi. Donc, vous êtes le maire de Saint-Dié-des-Vosges. À partir de demain, dans la commune, crac, si t'as pas ton casque, crac. Et puis, le docteur Olivier Onde, merci beaucoup aussi d'être passé nous voir. Vous êtes le directeur médical du SAMU 30 et Centre 15 au CHU de Nîmes. Voilà, continuez à appeler là-dessus aussi si vous voulez réagir. Il n'y a pas de souci. En attendant, si vous voulez écouter Louane avec Chien, elle est là, dis donc. C'est fou ça, tu vois, tu dis Louane, elle est là, Chien.

0: J'avais un chien, Iki. Iki à la technique, tu as eu un chien, tu as un chien. Jamais de chien, même quand tu étais petit. Ça sert à rien. Il me dit, ça sert à rien. Oh là là, attention, il y a des gens qui... Oui, ils vont appeler, ils vont s'énerver. Si les gens gueulent sur ce que vient de dire Iki, je te les passe. Dylan, t'as un chien au standard? Jamais du chien non plus? Oh là, mais qu'est-ce que c'est que ces gens? Et Mathilde, à la réalisatrice, elle a eu un chat. Bon bah très bien, moi j'ai eu un chien quand j'étais petit, il s'appelait Tarzan. Voilà, c'est passionnant, tout ça pour vous dire ça. Dans un instant, si vous voulez économiser en voiture, eh bien ça tombe bien parce qu'on en parle juste après ça.
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1: De retour ici, c'est Willy vient déjeuner chez vous en direct tout cet été. La pause fraîcheur du week-end, les samedis et dimanches entre midi et 13h. Alors vite, comme ce sont les 5 dernières minutes, terminons par cette bonne initiative. Bonjour Vanessa Montagne.
2: Bonjour Willy.
1: Bienvenue ici ma chère Vanessa. Alors on va avec vous, on va réparer à moindre coût son véhicule puisque vous êtes la directrice générale de recyclermonvéhicule.fr et ça va intéresser beaucoup de monde. Là, il y en a encore là qui vont prendre leur voiture pour partir en vacances ou rentrer de vacances. Donc l'idée avec recyclermonvéhicule.fr, avec cette initiative, c'est donc de réparer sa voiture avec des pièces recyclées. Allez-y, expliquez-nous.
2: Oui, donc comme vous le savez peut-être déjà, donc les réparateurs ont maintenant l'obligation de, quand vous faites réparer de votre véhicule, ouais, de vous proposer deux devis. Un devis avec des pièces neuves comme avant et un devis avec des pièces qu'on appelle les pièces de réemploi, qui sont des pièces d'occasion, d'origine constructeur, mm-hmm, et qui sont garanties par les centres de recyclage des véhicules hors d'usage.
1: Voilà.
2: Et donc ces pièces, elles coûtent entre 30 et 70% moins cher qu'une pièce neuve, donc ça vaut vraiment le coup d'y faire appel.
1: Alors, Vanessa, donc ce que vous nous dites là, c'est donc que depuis 2019, quand on va faire réparer sa voiture ou son deux roues, hein, le garagiste donc doit nous proposer donc aussi un devis avec des pièces recyclées. Mais ça, ils le font tous ?
2: Légal. Donc en France, tous les réparateurs doivent vous proposer ce devis avec des pièces de réemploi. Ouais. Après, il faut qu'il y ait des pièces disponibles.
1: Bien
2: donc
1: sûr.
2: Ça va
1: bien
2: dépendre
1: sûr
2: de la disponibilité des pièces. Mais oui, ils doivent vous proposer ce devis-là.
1: Voilà. Donc depuis 2019 pour les voitures et donc aussi pour les deux roues. C'est ça. Hein.
2: Depuis 2024, voilà. Mais du coup, maintenant, c'est valable pour tout, voiture, deux roues, véhicule utilitaire.
1: Bah, écoutez, moi, avec ma Vespa, jamais. Hein. Ça m'est jamais arrivé. Jamais on m'a proposé une facture, un devis, pardon, avec des pièces qui peuvent être recyclées. Pouvez-nous dire, vous nous l'avez dit là, mais c'est combien, ça coûte moins cher combien par rapport à des pièces toutes neuves ? On peut faire des économies de combien ?
2: Donc en général, la pièce de réemploi, elle est entre 30 et 70% moins chère qu'une pièce.
1: Ben non. Voilà, donc c'est pas mal, hein, c'est pas mal. Et donc vous, là, recyclermonvéhicule.fr, c'est quoi ? Vous êtes un éco-organisme national, c'est ça ?
2: Oui, on est un éco-organisme, ça veut dire qu'on est une association à but non lucratif qui est créée et financée par les constructeurs auto et moto pour améliorer la fin de vie des véhicules et améliorer aussi l'économie circulaire.
1: Voilà, donc votre but, c'est entre autres, j'allais dire, voilà, d'inciter les pros et nous, les conducteurs, à adopter ce réflexe, en fait.
2: Plusieurs missions. Donc, la première mission, c'est de faire la promotion donc, du réemploi pour allonger la durée de vie des véhicules.
1: Voilà.
2: Et la seconde, c'est de conseiller donc les particuliers sur comment faire quand ils ont un véhicule en fin de vie. Parce qu'au bout d'un moment, même si vous l'avez fait réparer, il arrivera peut-être en fin de vie. Et donc là, c'est très important d'utiliser la bonne solution pour éviter les arnaques. Et donc, vous pouvez demander une collecte tout simplement une collecte gratuite à votre domicile.
1: D'accord.
2: En allant sur le site je-recycle-mon-véhicule.fr, vous indiquez votre localisation, voilà, et avec la preuve que vous êtes bien le propriétaire du véhicule, parce que ce serait quand même dommage de prendre la voiture du voisin pour la faire recycler.
1: Ah, c'est une
2: donc
1: bonne
2: bien
1: idée,
2: Vanessa. Bien prouver que c'est votre voiture, mais sinon, donc, on vient chercher gratuitement à domicile ou alors on vous oriente vers le centre de recyclage des véhicules le plus proche qui, lui, peut même vous proposer une valeur de reprise en fonction de l'âge de votre véhicule et de ce qu'il pourra valoriser sur votre véhicule.
1: Voilà, je vous ai lu parce que vous dites, Vanessa, la pièce recyclée n'est pas forcément concurrente de la pièce neuve.
2: Oui, tout à fait, parce que c'est vrai que pour les réparateurs, ils pourraient être inquiets en vendant de la pièce d'occasion. Ils vont moins marger que sur une pièce neuve. Et en réalité, donc la pièce d'occasion, elle va venir permettre des réparations qui n'auraient pas eu lieu si on était parti sur la pièce neuve. Le véhicule serait parti en fin de vie parce que c'était trop cher de le faire réparer. Et donc là, en utilisant une ou deux pièces de réemploi sur votre véhicule, vous allez pouvoir faire votre réparation complète. Et donc, le réparateur, il va changer plusieurs pièces. Il va changer une seule pièce sur votre véhicule. Et donc, vous allez avoir pour une pièce de réemploi, peut-être 2, 3, 5 pièces neuves qui seront vendues. Donc, c'est gagnant-gagnant pour tout le monde, pour le réparateur et pour l'automobiliste.
1: Voilà. Mais il y a encore du travail, Vanessa. On ne le connaît pas bien, ça. Parce que je disais, en 2025, 6% des pièces remplacées étaient issues du réemploi et seulement 2% chez les deux roues. Mais pourquoi si peu alors? Parce qu'en fait, on connaît pas, je pense, hein.
2: Oui, c'est ça. Il y a vraiment besoin de faire connaître cette solution. Et puis, les centres de recyclage doivent aussi proposer plus de pièces parce que, comme je vous disais, il peut y avoir des problèmes de disponibilité. Donc, nous, on est là aussi pour accompagner les centres de recyclage pour qu'ils proposent plus de pièces de réemploi. Et donc, les assureurs font déjà beaucoup appel à la pièce de réemploi parce qu'ils ont donc l'habitude, ils connaissent bien comment faire pour y avoir accès. Mais le particulier, quand il est tout seul à faire réparer son véhicule, il n'y pense pas nécessairement, et donc son garagiste lui fait la proposition, mais je pense qu'il y a encore besoin de beaucoup de communication.
1: Voilà, il y a besoin de communication, c'est pour ça que je voulais vous avoir ce midi, ma chère Vanessa, et on rappelle que le coût des réparations automobiles a bondi de combien là, parce que c'est pas peu.
2: Voilà, les réparations sont de plus en plus chères. Toutes les pièces sont de plus en plus chères. Donc là, les dernières augmentations, c'est plus de 30% d'augmentation des coûts. Donc, c'est vraiment utile.
1: Et redites-nous une dernière fois. Donc, quand on utilise des pièces réutilisées, on va dire, c'est combien l'économie? C'est jusqu'à combien?
2: Par rapport au prix de la pièce.
1: Ouais. Attendez, parce qu'on n'a pas entendu le début de votre phrase, allez-y.
2: Donc entre 30 et 70% moins cher que la pièce neuve.
1: Voilà, c'est pour ça que je voulais qu'on réentende 30 à 70% moins cher que la pièce neuve. Merci infiniment Vanessa Montagne. Donc je rappelle que vous êtes donc la directrice générale de recyclermonvéhicule.fr. Voilà, donc pour réparer sa voiture moins chère. Merci beaucoup, passez un bon dimanche.
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1: Allez, il est 12h58, c'est l'heure du tirage. Allez, quelqu'un qui a gagné, quelqu'un qui va repartir avec la carte carburant, justement, pour la voiture qui sera réparée avec des pièces recyclées.
4: Allô ?
1: Tout ça est fichtrement bien fichu. Isabelle, c'est toi ?
4: Oui, c'est moi, Willy.
1: Tu sais que c'est moi, Isabelle ?
4: Oh oui, j'ai reconnu ta voix tout de suite.
1: Ah, c'est vrai, ma belle voix, t'es obligée de préciser.
4: Belle voix.
1: Isabelle, tu es où là ?
4: Eh ben, je suis dans la maison, je suis pas loin du téléphone.
1: Ah, tu es toute seule?
4: Oh non, j'ai encore mes petites filles, mais qui se préparent parce qu'elles partent. Oh. Elles partent, là, la maman vient les chercher.
1: Oh, Isabelle, bon débarras ou pas?
4: Non, je suis triste.
1: Écoute, Isabelle, si tu me dis, Willy, tu es incroyable, tu es beau et magnifique, tu repars avec la carte carburant. Alors, vas-y.
4: Willy, tu es beau et incroyable.
1: Oui.
4: Et je sais plus quoi.
1: Tu es magnifique.
4: Oui, ça c'est évident.
1: Tu as gagné. Tout ça est sorti du fond du cœur, spontanément. Donc vraiment, bravo Isabelle. Bah écoute, ça va pas remplacer tes deux petites filles qui s'en vont tout à l'heure, mais bon, voilà.
4: C'est quand même un beau cadeau.
1: C'est un beau cadeau, 200 € pour une carte carburant. Merci Isabelle pour ta fidélité. Tu embrasses de nouveau tes deux petites filles pour nous, d'accord?
4: Je ferai ça.
1: Et je t'embrasse très très fort.
4: Je t'aime beaucoup.
1: Moi aussi, je les aime beaucoup. Je t'aime beaucoup Isabelle et je m'aime beaucoup surtout. Ciao Isabelle, à bientôt. Ciao. Et voilà mes amis, c'est fini, la barbe.
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3: Bonjour et bienvenue dans votre magazine Ma France, par ici les économies. Alors vous connaissez notre objectif, hein, chaque semaine, vous redonner du pouvoir d'achat. Et aujourd'hui, on va parler arnaques, parce qu'elles sont partout et il est parfois très très difficile de les détecter. Mais bonne nouvelle, on va tout vous dire pour les éviter avec notre invité. Bonjour Audrey Azot.
4: Bonjour Valère, bonjour à tous.
3: Les auditrices et auditeurs vous connaissent bien, vous êtes journaliste spécialiste anti-arnaque, fake news sur ICI. On vous retrouve notamment avec votre chronique quotidienne C'est pas vrai, tous les jours, 5h40, 8h15. Je vous propose pour commencer de répondre à cette première question d'un très jeune auditeur.
5: Bonjour, j'aimerais que mes parents m'achètent un cadeau sur un site internet, mais ils ne sont pas très sûrs que le site est fiable. Pourriez-vous me dire comment faire pour savoir si un site est fiable ou non ?
3: On va débloquer le cadeau d'Augustin quand même. Comment reconnaître un site fiable, Aude ?
4: Déjà Augustin, bravo, bravo d'avoir le bon réflexe. Alors comment reconnaître un site fiable si c'est un site connu, très connu, Amazon, Le Bon Coin, etc. Vous vérifiez que c'est la bonne adresse qui s'affiche tout en haut. On appelle ça l'URL, c'est la barre d'adresse qui est tout en haut. Est-ce que c'est la bonne adresse ? Bah, vous passez par Google, par un moteur de recherche, vous tapez le nom du site et le premier qui arrive, c'est le bon site.
3: Ça, on peut faire confiance à Google qui va normalement nous mettre en haut le premier site.
4: Franchement, sur un site comme ça, très connu, c'est le premier résultat qui va arriver en haut.
3: Okay.
4: Si c'est pas très connu, moi ce que je fais souvent, c'est tout simple aussi, vous tapez dans Google le nom du site, le nom de la marque, et vous mettez à côté le mot arnaque.
3: Okay.
4: Vous associez les deux dans la recherche, et ça c'est une bonne technique parce que vous allez tout de suite voir arriver des résultats avec soit des articles de médias qui ont fait des articles en disant attention, c'est un site qui n'est pas fiable, ou alors des forums tout simplement, des gens qui vont témoigner en disant que c'est une arnaque. Et puis sinon, si vous voulez aller encore un petit peu plus loin, moi j'aime bien TripAdvisor, donc ça c'est vraiment pas Trustpilot. C'est Trustpilot.
3: Okay.
4: Parce que je pense à mes vacances. Trustpilot,
3: ouais.
4: C'est un site qui agrège les avis des internautes.
3: Okay.
4: Et là, c'est pareil, vous tapez le nom du site dans Trustpilot et vous allez avoir des choses très intéressantes qui vont arriver. Si vraiment ce site n'est pas fiable du tout, vous allez avoir des tonnes de témoignages en dessous.
3: Bon, ça, c'est vachement bien. Et quand vous dites de bien faire attention à l'écriture de l'URL, vraiment chaque lettre, en fait, parfois on peut glisser une petite lettre au milieu, genre Amazonu, quoi.
4: C'est ça. Puis vous pouvez changer une petite lettre, un A qui devient
3: E.
4: Et donc, c'est pour ça qu'il faut bien, il faut avoir un œil de lynx. Vous voyez, il faut bien regarder une petite loupe si c'est bien les bonnes lettres, et puis il faut le faire avant la recherche et pas après. J'ai beaucoup de gens qui m'écrivent, des auditeurs qui me disent ah ben j'ai vérifié après, c'est une arnaque. Non, il faut vérifier avant évidemment.
3: Bon voilà, Augustin, j'espère que ce point-là va être réglé avec tes parents et que tu auras ton cadeau grâce à nous. Audrey Azot, donc spécialiste anti-arnaque, anti-fake news de votre radio locale ici. Aude, on entend parler d'arnaques de plus en plus sophistiquées. J'aimerais qu'on parle de trois d'entre elles en particulier parce qu'elles sont vraiment bien présentes. D'abord, c'est dans l'actualité, Céline Dion et les places de concert.
4: Ah là là, ouais. Céline. Céline et les arnaques. Effectivement, donc billetterie officielle, c'est terminé, on est d'accord, on le sait. Donc attention, si vous voyez passer des posts Instagram, Facebook qui vous proposent des places, par exemple, il y a eu un concert de Jul avec un post Instagram qui inventait carrément une date de concert de Jul. Il y a plein de gens qui s'étaient fait avoir, ils s'étaient tombés sur une billetterie, ils étaient tout contents. Et en fait, pas du tout, il y avait pas de concert. Donc ça va arriver. Hein. Vous allez avoir des gens qui vont essayer sur Facebook, Instagram de vous inventer une date de concert. Ils vont vous renvoyer vers une billetterie. Donc bien vérifier toujours les dates. Et là, ce qui va se passer, c'est les reventes de billets.
3: Ça a déjà dû commencer.
4: Ça a déjà commencé. Et en fait, là, je vous déconseille franchement d'aller sur les réseaux sociaux pour le faire. Alors, vous pouvez tomber sur des personnes honnêtes qui, effectivement, ne peuvent pas aller au concert finalement, qui vont revendre la place. Bien sûr qu'il y en a. Heureusement qu'il y en a. Vous pouvez aussi tomber sur des gens malhonnêtes. J'ai un auditeur aussi qui m'avait écrit. Il voulait aller au concert d'Indochine. C'était à Strasbourg, au Zénith de Strasbourg. Il est arrivé le jour du concert. Patatras, douche froide. Le billet qu'il avait entre les mains était pas valable.
3: Oh là là.
4: Et donc, il s'est fait refouler à l'entrée. Il était en fait allé sur un groupe Facebook et il avait trouvé une dame qui revendait des places. Et en fait, ces billets étaient quand même bien faits. Hein. Donc, du coup, il y a cru. Et donc, deux possibilités. Soit le billet est totalement faux, totalement truqué, soit c'est un billet qui a été vendu plusieurs fois.
3: Oh là là.
4: Et donc, lui, il est arrivé après.
3: Et comment on fait alors ? Où est-ce qu'on peut éventuellement acheter des billets ? Enfin, j'allais dire d'occasion, ils ne sont pas d'occasion, mais des billets qu'on rachète à des particuliers.
4: Vous avez des plateformes officielles de revente qui sont vraiment sécurisées. Sur Ticketmaster, par exemple. Encore faut-il qu'il y en ait un pour Céline Dion, il faut bien vérifier avant. Mais par exemple, Ticketmaster, vous avez une plateforme officielle.
3: Bon, voilà, ça c'est noté. Alors, il y a aussi les messages sur les colis. On en reçoit par tous les moyens possibles, imaginables, les SMS bien sûr, et j'en passe. Ça, c'est une grosse arnaque en ce moment.
4: Votre colis ne rentre pas dans la boîte aux lettres. Alors, quand je dis ça, tout le monde me dit ah exact, bah oui ça c'est bon, je connais. Mm. Bon, si ça continue de tourner, Valère, c'est que ça marche. Mm. Ça veut dire que les gens continuent de se faire piéger alors que ça fait des années que ça tourne. Pourquoi ça marche? Parce que l'arnaque est en constante évolution. Dernièrement, vous l'avez peut-être reçu, on a la photo truquée du colis qui arrive par texto. Incroyable. Avec votre nom dessus. C'est plutôt bien ou mal fait, c'est un peu grossier quand même, mais bon. Du coup, vous avez quand même le colis dans la main du livreur. Vous dites, bah oui, c'est vraiment un colis avec le logo Mondial Relais, etc. Donc ça peut tromper. Et puis, encore plus récent, vous avez carrément le message vocal du livreur, qui c'est une vraie voix avec le bruit de la circulation derrière. C'est vraiment crédible, qui vous dit, bah voilà, je suis passé chez vous, c'est très naturel, etc. Le colis ne rentrait pas dans la boîte aux lettres. Bon là, c'est pareil, attention, hein, il faut toujours bien vérifier sur le site Mondial Relais, par exemple, ou Colissimo, où en est votre colis si vous attendez vraiment un colis.
3: Oui, c'est ça, parce que c'est quand on attend un colis qu'on peut se faire piéger dans ces cas-là. Est-ce qu'on est censé payer quoi que ce soit ou donner nos coordonnées, etc., quand on attend un colis finalement ?
4: Non, normalement non, puisque vous finalement, avez fait une commande, vous avez déjà rentré votre adresse. D'ailleurs, en parlant de ça, justement, attention, parce que les escrocs connaissent votre nom, prénom, adresse postale. Mm. C'est pas parce qu'il y a votre nom, prénom, adresse postale dans le texto que c'est un vrai texto d'un vrai livreur. Hein.
3: Alors ça me fait penser aussi à une autre arnaque qui, celle-ci, est terrible, c'est le faux conseiller bancaire.
4: Oui, alors ça c'est souvent le deuxième volet de cette arnaque au faux colis, c'est-à-dire que vous avez quelques heures après un faux banquier qui vous appelle, il vous dit « mais dis donc que vous n'êtes pas allé sur un site un peu bizarre ce matin, vous n'avez pas cliqué sur une histoire de colis ?» Si, si, bah, attendez, vous êtes fait avoir, alors attendez, je vais vous aider, ne paniquez surtout pas, je vais vous aider. Il vous fait faire des manipulations un peu compliquées, vous ne comprenez pas trop, vous êtes un peu en panique, parce que là il est en train de vous dire attention, parce que là l'escroc il a votre numéro de carte bleue, il est en train de faire des prélèvements, il est en train de faire des prélèvements énormes de plusieurs milliers d'euros, vous paniquez un peu et en fait vous ne vous rendez pas compte, il est en train de vous faire valider des virements, et là on ne parle pas de quelques centimes, etc. On parle vraiment de milliers d'euros, c'est vraiment dévastateur. Ça c'est une arnaque qui touche énormément de monde, c'est peut-être l'arnaque numéro un de ces dernières années en termes d'efficacité.
3: Vous l'avez compris, aujourd'hui on parle arnaque, parce que ne pas subir une arnaque, c'est aussi faire de sacrées économies, éviter des dépenses complètement affreuses et jeter notre argent par les fenêtres. Aude, face à ce type d'arnaque justement, de subterfuge, qu'est-ce qu'on peut faire, nous ? Comment s'en prémunir ? C'est-à-dire, comment on va pouvoir anticiper, ou au moins, quand on est, on reçoit un coup de fil comme ça, qu'est-ce qu'il faut savoir pour éviter le pire ?
4: Alors, pour éviter ça, déjà, alors par exemple, le coup de fil de la banque, le conseil que je donne tout le temps, déjà, attention, numéro 06 ou 07, un peu bizarre que la banque vous appelle, ça peut, hein, votre conseiller bancaire peut vous appeler avec son numéro 06, 07. Bon, moi, je conseille souvent, quand vraiment vous n'attendez pas le coup de fil de la banque, souvent, maintenant, elles préviennent avant d'appeler. Si vous n'attendez rien, que ça vous surprend, vous pouvez raccrocher et vous dites je vous rappelle sur le numéro que je fais d'habitude pour appeler la banque.
3: Ah oui, c'est pas mal ça. Ouais.
4: Ça c'est un petit conseil que je donne qui est tout bête, et la banque comprendra si c'est vraiment la banque. À la limite, elle vous félicitera en disant c'est bien. Effectivement, vous êtes prudent. Sur les conseils vraiment tout bêtes, regardez qui vous écrit, par exemple un mail, un texto, on regarde tout de suite l'adresse mail de l'expéditeur. Donc ça c'est vraiment une évidence, mais est-ce qu'on le fait vraiment ? Moi, même moi qui parle d'arnaque tous les jours sur l'antenne, des fois ça m'arrive de lire des mails, je ne regarde pas l'adresse mail vraiment qui m'a écrit, je prends pour argent comptant ce qui est écrit dans le mail. Bon bah par exemple si c'est les impôts, ils vont pas vous écrire avec une adresse mail qui s'appelle lollipop362@yahoo.fr, vous voyez ?
3: On est bien d'accord.
4: Donc en fait, vous aurez tout de suite un indice qui vous dira c'est pas le bon. Et pour les SMS, c'est le numéro, le livreur qui vous écrit avec un 06 ou un 07. C'est pas très fiable parce que il travaille pour Mondial Relais, c'est comme une entreprise énorme qui est mondiale, il y a des process.
3: Oui.
4: Quand le livreur ne n'arrive pas chez
3: vous. Il y a un numéro générique qui s'affiche au pire, quoi.
4: Donc en fait, ça c'est suspect.
3: Ouais. Alors quand vous dites bien regarder le mail par exemple, c'est pas regarder ce qui est affiché, parce que on peut donner un nom à un mail.
4: Tout
3: c'est bien
4: fait.
3: De vérifier l'adresse mail.
4: L'adresse, avec le arrobase. Ouais.
3: Vous parliez tout à l'heure des faux colis avec la fausse photo et votre adresse et votre nom écrit dessus. Ça, j'imagine que c'est généré par l'intelligence artificielle.
4: Tout à fait.
3: Alors là, avec le développement de l'intelligence artificielle, ça change la donne, non ?
4: Ça change totalement la donne, parce que ça donne des arnaques beaucoup plus crédibles. Et là, on peut aussi peut-être parler des vidéos qu'on voit passer parfois sur nos réseaux sociaux, Facebook, etc., avec des vidéos de médecins qui vous vendent des pilules miracles qui vont vous faire perdre 15 kilos en 3 semaines. Je pense au docteur Simès, qui est beaucoup usurpé sur les réseaux sociaux. Le docteur Kirzek, qu'on connaît bien ici, et qui lui aussi se plaint d'être usurpé régulièrement. Le problème, c'est que vous avez une vidéo de la personne qui vous parle. parle. Et donc, évidemment, ça rend l'arnaque encore plus crédible. Donc oui, l'intelligence artificielle, énorme problème, parce que les arnaqueurs, du coup, deviennent particulièrement crédibles.
3: Ouais, et puis là, c'est vrai que c'est pas facile non plus de garder de la distance. Donc on se méfie, on vérifie aussi, on a bien compris ces messages. Et peut-être aussi rappeler quelque chose à nos auditrices et auditeurs, c'est que faut pas culpabiliser quand on se fait arnaquer. Vous le disiez vous-même, même moi parfois, on n'est pas faible, on n'est pas idiot quand on se fait arnaquer.
4: Oui, j'ai beaucoup d'auditeurs qui m'écrivent souvent en me disant mais je me sens tellement bête, je me sens tellement idiot, et je réponds toujours mais non, mais en fait ça arrive à tout le monde. Souvent en fait quand on se fait arnaquer, on n'ose pas trop en parler autour de soi parce qu'on se dit je vais passer effectivement pour un idiot, les gens vont se moquer de moi, et en fait c'est vraiment une erreur parce que tout le monde se fait arnaquer. Des fois, j'ai des gens qui me racontent un peu, vous savez, des amis qui me disent oui, je connais quelqu'un qui s'est fait arnaquer, etc. Mmh, puis en fait, c'est eux. Voilà, la discussion continue, on se rend compte que c'est eux. Et en fait, le fait de ne pas en parler, le problème, c'est que déjà, vous, ça vous fait du mal, en fait, vous renfermez sur vous-même, vous culpabilisez, et en plus, quand vous en parlez autour de vous, vous aidez les autres. Puisqu'en fait, ces arnaques auxquelles on est confronté, c'est les arnaques auxquelles tout le monde est confronté. Donc, c'est pour ça qu'il faut extérioriser, et puis il ne faut pas culpabiliser, parce que oui, tout le monde peut se faire piéger dans un moment un peu d'inattention, ça peut arriver.
3: Et même sur les arnaque sentimentale, où là c'est encore plus dur de se livrer, et pourtant c'est pas forcément être faible que de se faire arnaquer sur les sentiments. Qu'est-ce que c'est une arnaque sentimentale ?
4: Une arnaque sentimentale, on appelle ça, c'est l'arnaque aux brouteurs, c'est comme ça qu'on les appelle, c'est ces personnes, souvent qui sont en Afrique, qui font semblant de tomber amoureux de vous. Alors, effectivement, là aussi, je vois beaucoup de culpabilité chez les gens qui se font avoir. Les gendarmes disent d'ailleurs que c'est une des arnaques où les gens portent très peu plainte. Et ça, c'est vraiment problématique parce qu'en fait, ils se disent bon, bah, j'ai perdu des milliers d'euros, tant pis pour moi. Ils n'en parlent même pas à leur entourage, vous voyez, même pas leur famille, parce que vraiment, ils ont honte. On s'est beaucoup moqué de Anne, vous vous souvenez?
3: Oui, bien sûr, ouais,
4: Brad Pitt. Voilà, Brad Pitt, 800 000 euros qu'elle a donné à un faux Brad Pitt. Ça a fait rire tout le monde. J'avoue, moi, ça ne m'a pas fait rire parce qu'en fait, dans ces arnaques, l'escroc en fait arrive souvent à trouver un levier chez vous, une faiblesse, une faille, peut-être un moment où vous n'étiez pas très bien dans votre vie, dans votre couple, et qui va l'exploiter. Et en fait, c'est très dur après effectivement d'assumer de s'être fait avoir, mais en même temps j'ai envie de dire, je pense vraiment que ça peut arriver à tout le monde. Dans un moment de faiblesse, on peut vraiment se faire avoir.
3: Et parfois tout part tout simplement d'une pub croisée en ligne. Vous vivez près de Saint-Étienne et c'est ce qui vous est arrivé, Alain. Bonjour.
6: Bonjour
3: Alain. Bonjour. Avec le recul, il y avait des signaux faibles. Qu'est-ce qui vous est arrivé ?
6: Si vous voulez, comme j'entendais, là, j'étais pas très bien, quoi, et je suis tombé dedans. Bon, c'était très alléchant, hein. Il demandait minimum 250 euros qu'on pouvait investir. Bon, au départ, tout allait bien. J'avais un tableau, c'était monté à un peu plus de 700 euros.
3: C'était un petit investissement dans les crypto-monnaies.
6: Dans la crypto-monnaie, ouais. Oui, j'ai le mail et tout, là, d'ailleurs, oui.
3: Donc 250 euros.
6: 250 euros. Et quand je posais la question, comment je fais pour retirer l'argent, personne ne me répondait. Puis à la sortie, ça s'est mis à descendre, c'est descendu à 15 euros, et puis après, le tableau s'est éteint, et voilà, quoi. Ouais, mais j'ai encore les mails, je les ai conservés.
3: Et vous avez déposé plainte, hein?
6: J'avais été déposé plainte à la gendarmerie, ils m'ont pas donné d'espoir. Bon, ils ont été gentils, ils m'ont bien voulu me prendre ma plainte, mais ils m'ont dit de toute façon ça va pas aboutir. Et c'est vrai que ça a été le cas, quoi.
3: Ouais. Vous avez culpabilisé?
6: Je culpabilisais pas bien, non, c'est plutôt que ça met en colère, quoi.
3: Bah ouais.
6: Ça met vachement en colère. Et puis le gendarme en question, je me rappelle, je ne sais pas si c'était une gendarmette, et il m'a dit comme ça, mais il ne faut pas vous plaindre. Hein. Moi, on en a eu, là, c'était 5000 euros qui se sont fait arnaquer.
3: Ouais, enfin, il faut faire attention.
6: Truc, même 250, bon, voilà. Quoi.
3: Bon, Alain, ce qu'on retient, c'est qu'il n'y a pas d'argent facile. C'est vrai que parfois, on est dans une situation qui fait que ça crée un espoir, ça crée une envie, ça surfe sur un besoin. Vous avez décidé de sensibiliser le plus grand nombre à ce sujet maintenant, et c'est ce que vous venez de faire. Merci beaucoup, en tout cas.
6: Ah oui, dès que je vois, par exemple, il n'y a pas longtemps, je suis sur Facebook, et quand je vois que c'est les mêmes propos, je préviens, quoi. Je dis attention, c'est une arnaque. Voilà, quoi.
3: Non, ben c'est top, et merci en tout cas d'avoir pris le temps de témoigner. Ça permet encore une fois de partager, c'est ce que disait Audrazo tout à l'heure, c'est important de partager, d'en parler, parce que tous ensemble, on sera beaucoup plus forts.
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3: On est en version magazine. Le thème aujourd'hui, comment éviter au maximum les arnaques du moment avec Audrazo, notre journaliste spécialiste anti-arnaque et fake news sur ICI, qu'on retrouve notamment dans la chronique C'est pas vrai tous les jours, 5h40, 8h15. Et Jérôme Notin vient de nous rejoindre. Bonjour Jérôme.
7: Bonjour.
3: Vous êtes directeur général de cybermalveillance.gouv.fr. Quelles sont les missions de cybermalveillance.gouv.fr ?
7: Cybermalveillance.gouv.fr a trois missions. Mmh. Une mission de prévention, c'est-à-dire que vous allez sur le site et vous avez une interrogation sur une possible cybermalveillance que vous rencontrez. Donc là, vous allez pouvoir trouver de l'information qui va vous expliquer le mode opératoire que les escrocs vont utiliser et puis surtout les conseils de prévention. Donc ça, c'est la première mission. Et puis si malheureusement vous êtes victime, nous avons développé un outil avec le ministère de l'Intérieur qui est alors disponible sur le site, mais aussi à travers 17 sites cyber.gouv.fr, qui là est un outil qui permet en quelques clics de savoir par exemple que vous êtes victime d'une arnaque à la livraison de colis, la fraude à la réparation informatique. On a une cinquantaine de cybermalveillances qu'on adresse. Et là, on va vous donner les conseils quand on est victime. Et pour les menaces qui sont techniques, on va proposer, par exemple pour les entreprises, une mise en relation avec des prestataires. On a 1200 prestataires sur l'ensemble du territoire national en capacité d'aider sur un point de vue technique. Et puis la nouveauté, c'est sur les menaces qui le nécessitent, eh bien, vous allez pouvoir échanger par messagerie instantanée 24 heures sur 24, 7 jours sur 7, avec un policier et un gendarme qui va vous accompagner au dépôt de plainte. Et la troisième mission, c'est une observation de la menace qui alimente en fait les deux premières missions que je viens d'évoquer avec vous.
3: C'est assez incroyable parce qu'on voit vraiment que c'est devenu un enjeu si vous avez développé autant de moyens autour de ce sujet de la cybermalveillance. Quand on s'est fait avoir, Jérôme, ou qu'on pense, on peut donc se tourner vers vous. Quelles sont les grosses arnaques du moment ?
7: Oh, l'arnaque du moment, c'est la livraison de colis.
3: C'est ce que vous disiez,
7: malheureusement. Est tout à fait un grand classique, avec une évolution là depuis quelques semaines où on va recevoir un message vocal très générique, mais qui se fait passer pour le livreur. Et donc tout ça associé à une image qui est un petit peu personnalisée, où on voit notre nom sur un colis, eh bien ça fait que beaucoup de gens vont cliquer sur le lien, vont renseigner leur numéro de carte bancaire et derrière vont se faire appeler par un faux conseiller bancaire qui a pour objectif de vider le compte.
3: Donc, en tout cas, on l'a bien compris, que ce soit pour être sensibilisé, pour se faire accompagner ou vraiment pour signaler finalement qu'on a été victime d'une arnaque, on peut passer par cybermalveillance.gouv.fr. J'ai bien résumé ?
7: Vous devez passer par cybermalveillance.gouv.fr, tout à fait.
3: On vous avez bien corrigé.
7: Service public à la disposition de nos concitoyens.
3: Voilà, et le service public, c'est notamment la gratuité, et ça, nous, on aime bien dans Paris ici les économies. Merci beaucoup, Jérôme Notin, directeur général de cybermalveillance.gouv.fr. Merci d'avoir accepté notre invitation. Audrazo, en un mot, si vous deviez résumer les deux, trois trucs et astuces pour espérer éviter de se faire arnaquer, c'est
4: alors,
3: quoi ?
4: Quelque chose que j'ai pas encore dit depuis le début, c'est ne cliquez jamais sur un lien dans un mail ou un texto. Ah. Ça, c'est très, très, très important parce que vous prenez un risque. Je reprends l'exemple des impôts. Si les impôts vous écrivent, moi, ça m'est déjà arrivé, mais en fait, vous cliquez pas, vous allez directement sur impôts.gouv.fr. Vous y allez vous-même, tout seul. Vous cliquez pas. C'est pareil pour le colis. Vous allez sur le site de Mondial Relais, Colissimo. Vous n'allez pas cliquer sur le lien qu'il y a dans le texto. Très important parce que là, vous prenez un risque. Et puis sinon, effectivement, si je résume les conseils de base, regardez toujours bien l'adresse mail qui vous écrit. Très

0: C'est faux. Les jeunes se font beaucoup avoir. On a parlé de la billetterie Céline Dion. Beaucoup de jeunes se sont fait avoir. Les arnaques aussi aux faux propriétaires.
1: Un SMS qui semble venir de votre banque est forcément fiable.
0: Faux. Méfiez-vous des numéros en 06 ou en 07.
1: Les arnaques aux faux colis sont parmi les plus répandues en ce moment.
0: Vrai, c'est l'arnaque vraiment numéro 1. Par texto, on en a beaucoup parlé, mais par mail aussi.
1: Un conseiller bancaire peut vraiment vous demander votre code par téléphone ?
0: Code secret ?
1: Oui.
0: Faux. Surtout pas. Vous raccrochez immédiatement. Pareil, si vous demande votre code de carte bleue, il l'a déjà, c'est pas la peine de lui donner.
1: Ah, les sites avec un cadenas dans la barre d'adresse, vous savez, l'URL, quand il y a un petit cadenas, ils sont toujours sûrs.
0: Alors, vrai et faux, si le cadenas est fermé, le site est sécurisé, s'il est ouvert ou s'il n'y en a pas, la connexion peut-être est vulnérable.
1: Vrai ou faux, si on clique sur un lien frauduleux sans rien remplir, il n'y a aucun risque.
0: C'est faux. Alors, dans la plupart des cas, c'est pas grave, mais des fois, vous cliquez et hop, vous avez un virus qui arrive sur l'ordinateur. Ne cliquez pas encore une fois sur les liens dans les mails, dans les textos.
1: Et vrai ou faux, en cas d'arnaque, il est inutile de prévenir sa banque.
0: C'est faux. Prévenez la banque tout de suite pour bloquer un éventuel prélèvement. Il faut aller vraiment très très vite et puis qu'elle soit attentive à d'autres prélèvements possibles qui vont arriver dans les minutes ou les mois qui viennent.
1: Et puis, dernière question, Aude Razeau, les arnaques aux investissements en crypto sont en forte hausse, vrai ou faux ?
0: Vrai. Alors, c'est toujours un peu flou. C'est pour ça que ça piège beaucoup de monde et quelqu'un de lambda comme vous et moi peut se faire piéger très facilement.
1: Aude Razeau, journaliste spécialiste anti-arnaque et fake news sur votre radio locale ici. Merci beaucoup en tout cas pour vos éclairages aujourd'hui. Alors, j'espère que vous y voyez plus clair, hein, vous qui nous avez écoutés. Sur ici pour réécouter l'émission, mais aussi toutes les autres, ça se passe sur ici.fr. La semaine prochaine, on va voir qu'on peut tout louer ou presque au quotidien pour faire des économies.

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1: L'Alsace, ce sont des villages pittoresques. Ils sont reconnaissables avec leurs maisons à colombages, les balcons ornés de géraniums, les nids de cigognes. Ces décors ont même inspiré Walt Disney dans La Belle et la Bête. Mais moi, c'est une découverte au cœur du vignoble à vélo que je vous propose. Et à la fin de cet épisode, vous découvrirez un cépage quasi inconnu comparé aux mythiques Riesling et autres Gewürztraminer. Peu de gens le connaissent et vous en ferez bientôt partie. Je m'appelle Maxime Dillinger, je suis animateur à Ici Alsace. J'ai l'habitude, quand je suis sur mon vélo, de m'arrêter en plein milieu des parcelles pour tendre l'oreille et écouter l'accent alsacien des viticulteurs. Ça me rappelle ô combien l'Alsace est une région vraiment particulière. Bienvenue dans Partir, Kaisersberg et Riquewihr, le vignoble alsacien à vélo. Notre point de départ, c'est Kaisersberg, KB, comme disent les Alsaciens. C'est l'un des lieux les plus typiques de la région. Depuis le tribunal, les reliefs se dessinent autour de nous et les rues deviennent de plus en plus étroites. Pour se repérer, le plus pratique, c'est d'emprunter la rue pavée, à gauche du tribunal. Cette rue, c'est celle du général de Gaulle. On l'appelle aussi Langgasse, grande rue en alsacien. Elle traverse tout le cœur historique. Pour vous rendre à Kaisersberg sans voiture, rien de plus simple. Prenez le train jusqu'à Colmar. KB est à 10 km seulement. Juste à côté de la gare SNCF, prenez un bus en direction de la vallée de Kaisersberg. Les horaires de semaine varient le week-end. Pensez à vérifier avant. Le voyage dure une trentaine de minutes. Descendez à l'arrêt Porte Basse. C'est justement ici que se trouve le point de départ de notre escapade, le tribunal. Avant d'aller louer un vélo, faufilez-vous dans la rue du Général de Gaulle et laissez votre regard caresser les façades colorées aux multiples formes et colombages. Dénichez les enseignes marchandes en fer forgé suspendues au-dessus de vos têtes. Elles foisonnent d'images contemporaines ou anciennes. On y voit des éleveuses d'oies, des potiers, des métiers disparus, mais aussi des vendeurs de glace ou de bretzel. Il fut un temps où la plupart des riverains ne savaient pas lire. Donc ces enseignes avaient une véritable utilité. Et certaines sont très élaborées. À vous de les déceler. Pour prendre la photo ou le selfie incontournable, celui qui vous rappellera indéniablement que vous étiez bien en Alsace, placez-vous au niveau du pont fortifié. C'est au bout de la rue principale, juste à côté de la porte de pierre. C'est littéralement l'une des plus belles vues de la cité médiévale. Une perspective idyllique entre petites rivières, maisons à pans de bois et une énorme dose de mignonnerie. Maintenant, poursuivons notre découverte. On commence par louer un vélo. Je vous recommande le prestataire Alsa Cyclotour, à côté de la mairie. Sympathique et sérieux, comptez 25€ par jour pour un vélo mécanique et 45 pour un vélo à assistance électrique, ça peut être utile avec le petit dénivelé qui nous attend. Puis consultez le site alsaceavélo.fr, tout attaché, pour récupérer le circuit BL522. Ce nom, ce n'est pas celui d'un robot Star Wars, mais votre sésame pour découvrir le vignoble. Comme je vous ai promis, c'est parti pour une boucle de 25 km. On va traverser de magnifiques villages viticoles en serpentant à travers les rangées de vignes et les ruines de châteaux forts. Nous voici maintenant à Riquewihr, la perle du vignoble alsacien. C'est à un quart d'heure de vélo de Kaisersberg. C'est l'un des plus beaux villages de France. Certaines de ces maisons ont plus de 800 ans. Vous allez voir son fameux Dolder. Cette tour unique en son genre est un monument historique à la fois porte d'entrée et beffroi. Moi, ce que j'aime par-dessus tout, c'est contempler Riquewihr vu d'en haut. Ce que je fais, je pose mon vélo au pied de la tour des voleurs, En quelques minutes, je grimpe jusqu'à un point de vue à couper le souffle. De là, on domine les coteaux escarpés et on y aperçoit parfois même des cigognes. Le vignoble et la plaine d'Alsace s'étirent en arrière-plan jusqu'au massif de la Forêt Noire en Allemagne. Vous profiterez également d'une très agréable lumière. Cette lumière, ce terroir, c'est ce qui a fait naître ici l'amour de la culture de la vigne. Cet amour, c'est une des rares viticultrices de la région qui en parle le mieux. Elle s'appelle Anne-Cécile, du domaine Schmitt et Carrère.
2: Alors ici en Alsace, on a la plus belle diversité géologique de France, en toute objectivité. On a des granites, des schistes, des marnes calcaires, des alluvions. Ça nous permet de vraiment valoriser ce terroir à travers différentes cuvées. Nous, en Alsace, on a 7 cépages, donc 6 cépages blancs et 1 cépage rouge. Dans l'ordre de sucrosité, ce sera Sylvaner, Riesling, Pinot Blanc, Muscat, Pinot Gris et Gewürztraminer. Et le cépage rouge, ce sera le même qu'en Bourgogne, par contre, c'est le Pinot Noir.
1: Riegwihr est tellement belle qu'elle jouit d'une notoriété énorme, à tel point qu'en Asie, on en a construit une copie grandeur nature. En haute saison, ces rues et ruelles peuvent être particulièrement occupées. Je vous conseille de la visiter plus tôt le matin. C'est plus calme. Anne-Cécile n'a pas que repris la gérance du domaine. Elle y a aussi insufflé une dimension éthique forte de sens.
2: On a démarré la biodynamie en 2020. La biodynamie, c'est une méthode culturelle ancestrale qui pousse la réflexion un petit peu plus loin que la culture bio. Moi, quand je pose une bouteille de vin sur une table, j'ai envie de me dire, voilà, ça c'est mon vin, ça me reflète. Il y a toutes les émotions qu'on a voulu transmettre. Et le choix de la bio et de la biodynamie, en fait, ça fait vraiment partie intégrante de notre façon d'être, tout simplement.
1: C'est exactement ce que j'aime entendre quand je me rends chez les producteurs. C'est pour ça que j'achète directement mes bouteilles chez eux. Le domaine Schmitt et Carrère est emblématique des domaines alsaciens. Ils sont à l'intérieur des villages, protégés par les fortifications. L'accès se fait par la rue, c'est une aubaine pour pénétrer à l'intérieur des maisons traditionnelles et en découvrir tout le cachet.
2: J'ai reçu ce domaine de mes parents, qui l'ont reçu de mes grands-parents, et ça remonte jusqu'au XVIe siècle. La tradition nous imposerait en fait, de transmettre les exploitations de père en fils. Mais moi, je suis la deuxième fille d'une fratrie de 3 sœurs et je ne voulais pas voir le travail de mes parents sacrifié. Pour nous, quand on était petites, le mercredi après-midi dans les vignes, c'était une punition. Et en fait, j'ai découvert assez rapidement que d'aller dans les vignes, c'était la meilleure des thérapies du monde.
1: Poursuivons notre itinéraire. Vous vous rappelez le circuit BL522. Direction maintenant à Ribeauvillé. Passant à travers les parcelles de vignes, la vue y est extraordinaire. De Riegwihr à Ribeauvillé, comptez 25 minutes de vélo. Il n'y a que 5 km à parcourir, mais il y a une centaine de mètres de dénivelé. À mi-chemin, vous trouverez l'adorable commune du Navire. Vous trouverez la fontaine Sainte-Une. Et il y a même un espace abrité pour faire un pique-nique. Profitez-en.
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1: Nous voici à Ribeauvillé. Plus grande que Riegwihr et Kaisersberg, elle conjugue à merveille un patrimoine très riche, typiquement alsacien, une nature foisonnante et une gastronomie hors pair. C'est un des hauts lieux des grands crus d'Alsace, le Geisberg, le Kirchberg et l'Osterberg. Si vous voulez les goûter, je vous recommande 2 adresses, la maison Trimbach et la maison Jean-Sip. Elles sont parmi les plus réputées et elles sont très proches du centre. Vous y serez en 2 coups de pédale. Vous vous souvenez au début de l'épisode, je vous parlais d'un autre cépage moins connu que le mythique Riesling et Gewürztraminer. Eh bien, il s'agit de l'Auxerrois. Une merveille. Il n'est pas originaire d'Auxerre en Bourgogne, mais bel et bien du nord-est de la France. C'est une toute petite production et il se distingue par son nez assez fruité et une texture plutôt ronde et légère. C'est mon préféré. L'Auxerrois se marie divinement bien avec une autre grande spécialité de la région, le Münster. C'est un fromage à saveur plutôt forte et à l'odeur, disons plutôt, puissante. Il vient épouser les notes mielées et florales de l'Auxerrois. Le résultat est tout simplement magique. Conseil d'amateur. Pour un accord optimal, préférez un minster plutôt jeune, c'est encore meilleur. Dans notre escapade vinicole à vélo, jouez le jeu à fond et dormez chez un viticulteur. Préférez le label vigneron pour choisir votre hébergement. C'est un label qui distingue les établissements qui offrent des expériences autour du vin, avec l'assurance d'une bonne qualité d'accueil. Ils sont nombreux en Alsace et les prix commencent aux alentours de 80 euros. Si vous avez encore un peu de temps devant vous, j'ai une dernière idée. On va suivre un atelier d'œnologie. Nous sommes maintenant à Mittelwier. En roulant bien, c'est à une vingtaine de minutes de Ribeauvillé. Ici, c'est le domaine Specht. Il nous propose une initiation complète à l'art de la dégustation. Ce que j'aime chez Thibaut Specht, c'est qu'avec lui, vous pourrez presque tout comprendre. Le fait qu'il m'explique les techniques de dégustation de façon simple et pédagogique m'a mis à l'aise. J'ai même découvert des capacités olfactives que je ne connaissais même pas.
4: De manière générale, chacun a des goûts différents parce qu'on a un passé qui est différent, donc on n'a pas les mêmes souvenirs. Régulièrement, j'ai des jeunes femmes qui me disent qu'elles adorent les vins sucrés. Puis finalement, après cette expérience, elles se rendent compte que c'est plutôt le côté fruité qu'elles aiment. Et par exemple, un muscat, pour elles, c'est génial.
1: Sucré ou fruité, on n'oublie pas qu'avant tout, c'est la modération qui a meilleur goût. C'est maintenant le moment de compléter notre boucle et de retourner à Kaisersberg. Pour cela, il vous suffit de pédaler une bonne vingtaine de minutes en zigzagant à travers le vignoble. C'est très agréable et il y a peu de dénivelé. C'est le moment idéal pour contempler les énormes nids de cigognes perchés sur les toits. Mais ça, vous le verrez quand vous viendrez.
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0: Les jolis mots d'Eddy Mitchell ce dimanche matin pour bien commencer la journée à l'écoute de votre radio ici. Bonjour à vous et soyez les bienvenus.
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0: Dimanche 23 août, ça va à vous ce matin? On prend encore un petit peu le temps de savourer l'été ensemble. Et aujourd'hui, on fête les roses. Bonne fête à toutes les roses qui se réveillent avec nous ce dimanche matin. Et voici l'équipe d'ici matin qui vous accompagne jusqu'à 7h. Nous avons Guy Registe à la rédaction en chef. C'est Diana à la réalisation de l'émission. Au standard, pour vous accueillir comme il se doit, c'est Dylan au 0810 055 056. Et pour l'actualité de ce dimanche 23 août, c'est vous, Valentin Bertrand. Bonjour Valentin.
2: Bonjour Louis, bonjour à tous.
0: Ce matin, Valentin, eh bien on donne la parole aux habitants de Savoie privés d'eau du robinet.
2: Et la faute à la présence d'uranium, pas très rassurant pour certains, mais surtout très contraignant au quotidien.
0: L'actualité à vos côtés, c'est maintenant.
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0: Très bon dimanche et bon réveil à l'écoute de votre radio ici. Il est 6h. 6h, c'est parti pour le tour de l'actualité à vos côtés, Valentin. Les robinets coupés dans deux communes de Savoie après la découverte d'uranium dans l'eau.
2: Et l'interdiction dure depuis un mois pour les habitants de la Chapelle, rejoints depuis vendredi par le village voisin des Chavannes, tous deux situés en Maurienne. Et si les dangers liés aux activités nucléaires sont écartés, les habitants que vous avez rencontrés, Linda Rousseau, pour ICI Pays de Savoie, sont pour certains inquiets, mais surtout dans l'attente d'une vraie solution plus pérenne.
3: Des bouteilles d'eau partout sur les tables ou sur les sols des cuisines. Dans le village des Chavannes, l'interdiction de boire de l'eau du robinet est très récente.
4: C'est ce qu'on m'a distribué, donc c'était 1,5 litre par jour par personne.
3: Pour l'instant, pas de problème pour cette habitante au niveau de l'organisation. C'est plutôt les risques sur la santé qui l'inquiètent.
4: On ne sait pas trop depuis quand ça dure, ce que ça engendre sur la santé des personnes ou des animaux. J'ai un chien, un chat, eux aussi, normalement, ils boivent l'eau du robinet. Donc là, maintenant, je leur mets de l'eau en bouteille.
3: Une nouvelle qui concerne aussi les habitants de la Chapelle, située juste à côté des Chavannes, même si la présence d'uranium est bien connue dans le massif de la Lozière qui domine les deux villages. Charles Costel est l'ancien maire de la Chapelle.
5: C'est un massif granitique et dans les sols granitiques, il y a de l'uranium. C'est pas d'aujourd'hui. Hein. Maintenant, il y a des nouvelles normes européennes qui imposent de contrôler les métaux lourds. Je pense que dans l'eau, il y en avait déjà depuis toujours.
3: On ne peut donc pas consommer cette eau pour l'instant. Ça demande une réorganisation. En pleine fête du village, Aurore, en charge du repas, a dû s'adapter.
6: On a acheté des grandes bouteilles d'eau à 1 litre que du coup on va dispatcher sur les tables. Peut-être une cinquantaine de bouteilles.
3: Selon le premier adjoint de la commune, Jean-Charles Cugnet, ce problème ne sera pas résolu avant au moins la fin de l'année.
2: Et l'eau est revenue au robinet dans un troisième village concerné par cette eau d'uranium qui a trouvé une nouvelle source d'approvisionnement. Des croix gammées, des signes antisémites et anti-police découverts hier à Fécamp en Seine-Maritime sur plusieurs bâtiments municipaux. Le maire annonce porter plainte dans ce même département de la nuit de mercredi à jeudi. D'autres tags antisémites et sexistes sont apparus sur la façade d'une école, sans lien pour le moment entre ces deux affaires.
0: Il doit dire s'il se lance ou non dans la course à l'Elysée.
2: Raphaël Glucksmann est l'invité ce soir du JT de TF1, la fin du suspense pour le leader du parti Place Publique. Il avait promis d'acter sa décision à la fin de l'été après un tour de France. Il doit aussi confirmer sa participation à la primaire organisée par le parti socialiste et quelques partis alliés. Année présidentielle ou pas, la même inquiétude revient pour le gouvernement sans majorité à l'Assemblée. Comment faire passer un budget cet automne? Le Premier ministre prépare donc le terrain dans une lettre de 4 pages. Sébastien Lecornu met en garde députés et sénateurs. Hélène Terzian.
7: Attendre l'élection présidentielle, c'est choisir le désordre. Sébastien Lecornu prend les devants alors que monte la petite musique d'un rejet du budget et avec elle la menace d'une censure. Aux oppositions, tenter de remettre à plus tard, après l'élection reine, la construction d'un budget, le Premier ministre alerte sur une hausse des taux d'intérêt qui pèserait durablement sur l'État, mais aussi, dit-il, sur notre économie. Sans budget, il faudrait passer par loi spéciale, coûteuse, d'après un récent rapport de l'Inspection générale des finances. Ce serait amputé d'emblée volée, avertit Sébastien Lecornu, le prochain quinquennat de plusieurs mois d'action. Il rappelle au contraire que le budget pourra immédiatement être rectifié par la prochaine majorité. Encore faut-il qu'il soit voté. Et pour cela, il prendra le temps qu'il faut pour le compromis, quitte à prolonger les débats de quelques semaines. Pas de quoi pour autant renoncer à des orientations claires. Ce ne sera pas, dit-il, un budget de non-choix.
2: Et avant cette rentrée politique, les grands retours de vacances se poursuivent. Aujourd'hui, toute la France est en orange sur la carte de bison futé. Ça s'annonce compliqué dès la fin de matinée, en remontant du sud-est et entre la Normandie et l'Île-de-France.
0: C'est une occasion rare de voir la star des parquets, Victor Wembanyama, jouer en France.
2: Et il y a comme un air de JO de Paris aujourd'hui à Orléans, où Wemby et les Bleus du basket vont affronter ce soir la Serbie. Match de préparation avant les qualifications pour la Coupe du Monde l'été prochain, Xavier Monferrand.
8: Il peut s'attendre à un accueil des plus chaleureux. Victor Wembanyama, 10 000 supporters des Bleus attendus à Orléans, meilleure affluence du basket français. L'endroit idéal pour des retrouvailles et pour porter à nouveau ce maillot des Bleus, plus important encore à ses yeux que celui de son équipe des Spurs.
9: Il est plus fort parce qu'il se porte sur des échéances beaucoup plus courtes. L'intensité d'une édition de JO, c'est une histoire de semaine. C'est des choses qui se jouent dans le moment, comme présent. On sait très bien qu'il y a très peu de matchs dans une carrière internationale. Donc chacun compte vraiment.
8: Spectacle garanti sur le terrain, d'autant qu'en face ce soir, Victor Wembanyama va retrouver l'autre géant de la NBA, le Serbe Nikola Jokic, élu trois fois meilleur joueur du championnat nord-américain ces dernières années. Un duel qui promet, mais difficile de les départager pour l'arrière tricolore Evan Fournier.
10: De par son jeu, Victor fait plus ovni par rapport à ses qualités physiques. C'est vrai que Victor, il fait des choses que personne d'autre au monde ne peut faire. Il est très très loin d'être du produit fini que peut être Jokic par exemple.
8: Nikola Jokic et la Serbie ont remporté la première manche à Belgrade jeudi soir. Les Bleus ont donc l'occasion de prendre leur revanche à Orléans, même si le plus important reste à venir, les deux matchs de qualification à la Coupe du Monde la semaine prochaine à Paris contre la Slovénie et en Suède.
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2: On jette tout de suite un œil dans le ciel, Louis Raspail, oui, avec le soleil qui répond présent.
0: Du soleil, effectivement, il y en aura ce dimanche 23 août et puis sur la quasi-totalité du pays. Mais il y a un petit mais tout de même, quelques perturbations orageuses attendues au cours de la matinée, notamment au-dessus du Cantal et de la Gironde. Du soleil pour la moitié sud, alternance tout de même entre nuages et éclaircies ce matin pour la moitié nord et des températures, elles, qui restent et qui flirtent autour des 20 degrés en milieu de matinée à Lille et Metz, par exemple 16 degrés à Dijon, on relèvera 18 degrés, Chambéry 18 degrés également, Toulouse 23 degrés, Marseille et Nice ce matin 26 degrés. Cet après-midi, pas de changement dans le ciel, des perturbations qui gagnent tout de même quelques kilomètres de terrain de la Gironde et qui vont aller s'étendre un petit peu jusqu'aux Ille-et-Vilaine. Et pour les maximales, ce dimanche après-midi, elles seront très agréables, 24 degrés dans le nord pour la maximale à Rennes, 30 degrés dans le sud à Montpellier. Et un petit mot de vigilance tout de même à celles et ceux, vous l'avez dit Valentin, qui prendront la route aujourd'hui. C'est orange sur l'ensemble de la carte dans le sens des retours. Prudence donc et bonne route comme d'habitude à l'écoute de votre radio ici.
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0: Ah, une chanson. Celle-ci, Valentin, elle met de bonne humeur.
2: Ah ben,
0: elle
2: donne complètement le sourire pour démarrer un dimanche.
0: Voyez, on arrive et hop, vous commencez vos premiers pas de cette belle journée avec nous. Et en musique, voici pour vous Supertramp avec It's Running Again à l'écoute de votre radio. Bon réveil.

0: Supertramp avec It's Raining Again. Bon, je vous l'accorde, c'est pas vraiment rien en circonstance, puisque c'est tout de même du soleil qui vous attend ce dimanche, mais ça donne le sourire et ça permet de commencer ce dimanche sur un ton enjoué. Ici, c'est votre radio de l'été et de votre week-end. 6h10, bonjour à vous, soyez les bienvenus.
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0: C'est encore les vacances, oui, peut-être le week-end, je vous l'accorde, mais sur des aires de vacances, et les vacances ont du bon aussi pour notre forme, puisqu'on marche davantage, on sort, on prend l'air, on bouge, et souvent même en plus sans s'en rendre compte. Mais Valentin, eh bien avec la rentrée qui approche, comment éviter justement de perdre toutes ces bonnes habitudes?
2: La meilleure solution, j'ai envie de vous dire, c'est surtout de ne pas changer tout du tout au tout, quoi. Tiens, une petite marche après le repas, quelques exercices à la maison, l'important, en fait, c'est sûrement de continuer, de rester en mouvement.
0: Et ça tombe très bien, puisque comme vous dites, c'est notre coach Nordinatab. Il pense comme vous ce matin, il a préparé deux idées très simples, des exercices à pouvoir refaire à la maison et garder justement tous les bénéfices des vacances, et ce, même après la rentrée. Explication à ses côtés à 6h15, et puis dans les prochaines minutes, le retour de la musique avant 6h30. Avec Elton John et Kikini, bien sûr, Don't Go Breaking My Heart, c'est pour vous. Juste avant 6h30, restez bien avec nous, puisque tout de suite, il est 6h12 et place à l'info de nos territoires. Et ce matin, direction l'Isère, sur une aire d'autoroute où une famille a mis ses vacances entre parenthèses pour retrouver son chat.
2: Une famille originaire de Versailles, près de Paris, sur la route direction la montagne, quand leur chatte, Chanel, s'enfuit lors d'une pause sur une aire d'autoroute près de Lyon.
0: Oui, Chanel, 1 an et 10 mois, on est le 8 août, il fait très chaud, la famille voulait simplement lui donner à boire. Mais dès que la portière s'est ouverte, le chat s'est fait la malle. Et là, impossible pour la famille de repartir sans elle.
2: Elle a donc loué une chambre près de cette aire d'autoroute, organisé des recherches avec l'aide de bénévoles et d'associations locales.
0: Et pendant plus de 10 jours, tenez-vous bien, ils ont quadrillé le secteur, installé des dispositifs, suivi des pistes avant, malheureusement, de devoir rentrer en région parisienne. Mais les recherches, elles, figurez-vous, elles continuent encore ce week-end. Heureusement. Alors, si vous êtes de passage ce dimanche sur les aires de repos autour de Bourgoin-Jallieu, ouvrez l'œil, donnez-leur un petit coup de main. On vous a mis, bien entendu, la photo de Chanel qui est à retrouver sur notre site, ici.fr. On croise les doigts, bien entendu, pour que cette famille retrouve son chat le plus rapidement possible. Une histoire touchante et on espère vous annoncer de bonnes nouvelles très bientôt, signée par nos confrères d'ici Isère.
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0: 6h13, avant de retrouver notre coach sportif ce matin d'Ordinatab, qui va justement nous donner quelques exercices à mettre en place pour garder la forme après la rentrée. Tout de suite, l'on profite d'une belle histoire, et ce, en chanson, avec l'une des nouveautés de l'été, aux côtés de Manon Lisa, qui nous raconte l'histoire de son petit pêcheur.

0: Très bon réveil à l'écoute de votre radio ici. C'était Manon Lisa, l'une des nouveautés de l'été avec son petit pêcheur. Et l'été est passé vite et puis la rentrée, elle approche. Et justement pour garder la forme pour cette rentrée, eh bien on va retrouver tout de suite notre coach sportif Nordine Attab. Et il est là. Bonjour Nordine.
1: Bonjour à tous.
0: Alors ce dimanche, dans votre chronique 2 minutes pour être en forme, eh bien vous allez nous donner quelques conseils pour justement garder la forme avec la rentrée qui approche très rapidement.
1: On a souvent tendance à penser que tout s'arrête avec la rentrée. Et pourtant, ce serait dommage de perdre tous les bénéfices acquis pendant les vacances. La bonne nouvelle, c'est qu'il n'est pas nécessaire de continuer exactement comme cet été. L'essentiel est de conserver quelques habitudes toutes simples. On débute par un premier exercice, juste de la marche, après le repas. Après le déjeuner ou le dîner, prenez l'habitude de marcher une douzaine de minutes, comme lorsque vous étiez en vacances. Pas besoin d'aller vite et l'objectif est simplement de remettre le corps en mouvement. Et vous pouvez même croiser avec un exercice. Par exemple, on attaque de la marche. Allez, le repas était bon, je digère et je marche. Et ensuite, alors que je vois un banc, je peux venir faire 10 flexions de jambes durant lesquelles je viens m'asseoir sur le banc et je me relève. Et ensuite, je continue à marcher. Et ainsi de suite. Par exemple, lorsque je recroise un autre banc, je fais un autre exercice. Et vous pouvez effectuer cet exercice durant 10 minutes.
0: Donc, il ne faut pas chercher à reprendre une activité sportive intense dès septembre.
1: Exactement. La meilleure activité physique est souvent celle qu'on est capable de maintenir dans le temps. On continue avec un deuxième exercice du gainage classique. Vous vous placez par terre à quatre pattes en appui sur les mains, les genoux et les orteils. Et ensuite, vous relevez les genoux pour maintenir le corps bien aligné, quasiment parallèle au sol. Vous serrez les fessiers et les abdominaux. Et à partir de là, soit vous maintenez 10, 20 ou 30 secondes, ou vous pouvez même effectuer un mouvement de gainage dynamique qu'on appelle, c'est-à-dire que vous allez ramener le genou droit près de la poitrine, vous revenez en position initiale et vous alternez. Et vous pouvez effectuer 3 séries de 10 répétitions. Et durant cet exercice, vous allez solliciter notamment la sangle abdominale, mais également les hanches et bien entendu la coordination. Gardez en tête que les vacances nous rappellent surtout une chose essentielle. Nous sommes faits pour bouger. Alors, à la rentrée, ne cherchez pas à tout modifier. Allez, à vous de jouer.
0: Merci beaucoup, Nordine, pour ces conseils et pour continuer de bouger. Comme d'habitude, à vos côtés, on retrouve votre chronique 2 minutes pour être en forme qui est disponible dès maintenant en podcast sur notre site ici.fr et sur l'application ici, 6h19. Dans les coulisses TV, ce matin, on fête les 35 ans d'une émission devenue culte E égale M6 avec Mac Lesguy qui va nous raconter les secrets et les souvenirs de cette aventure scientifique incroyable. Rendez-vous juste après la musique d'ici aux côtés de Johan Rock. Et pour l'heure, vous profitez d'Alain Souchon qui nous rejoint. C'est déjà ça pour vous réveiller ce dimanche matin.

0: Alain Souchon.
1: Avec... Eh mais c'est déjà ça l'écoute de votre radio ici à la maison, fraîchement réveillée. Tout de suite, vous allez retrouver Johan Rock avec de nouveaux Coulisses TV à 6h22.
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1: Johan Rock nous rejoint ce dimanche matin. Bonjour Johan. Ce dimanche, eh bien, vous nous emmenez justement dans les coulisses de l'émission scientifique culte de M6 qui fête cette année son anniversaire.
3: 35 ans. E égale M6, c'est l'une des plus anciennes émissions de la chaîne. Alors qu'à la télé, les programmes du genre ne se bousculent pas au portillon, cette émission familiale a pour vocation la vulgarisation des phénomènes scientifiques et de leurs impacts sur notre quotidien.
4: Bonjour, professeur Bichalet.
5: Oui,
4: enchanté. Mac Lesby. Professeur, vous êtes grand médecin du sport. Est-ce que le fait que je ne fasse pas de sport a des répercussions sur tout mon organisme?
5: Oui, bien sûr, le fait de faire du sport va avoir une répercussion sur le cœur, sur la respiration.
3: Si depuis sa création, la promesse de l'émission a toujours été que quel que soit son âge, petit ou grand, on a toujours quelque chose à apprendre. Avec le temps, la ligne éditoriale du magazine a pourtant bien évolué, comme me l'a expliqué son animateur Mac Lesby.
6: Alors ce qui a vraiment beaucoup changé, c'est notre manière d'aborder la science. Quand on a démarré, on l'abordait de manière assez conventionnelle. Pour nous, la science était la recherche, la lune, les robots, le monde de demain. Et puis, on s'est aperçu que en France, il y avait tout un pan de la science qui était négligé. C'est la science qui s'intéresse à notre quotidien, à notre corps, nos aliments, à notre santé. Ce sont des sujets qu'on a commencé à traiter dans les années 2000 et on s'en est fait en quelque sorte une spécialité. E=M6, c'est vraiment comment la science décrypte notre quotidien et le monde qui nous entoure.
3: Et c'est en regardant E=M6 qu'on se rend compte à quel point tout dans notre vie est régi par la science. Bronzer, digérer son petit-déj ou traquer les acariens en passant l'aspirateur, au quotidien, la science a réponse à tout. Tiens, au fait, après 35 ans d'existence, y a-t-il encore un thème que Mac Lesby n'est pas encore abordé et dont il rêverait de consacrer un prochain numéro?
6: Alors, ce n'est pas un secret, les dirigeants d'M6 sont au courant. Moi, s'il y a bien un mystère qui me fascine, ce sont les techniques de construction de la grande pyramide, la pyramide de Khéops. Et ça fait des années que j'essaie de faire une émission avec des moyens en allant sur place pour expliquer les dernières hypothèses qui ne sont pas des certitudes sur la construction de ce monument extraordinaire. Et on lutte encore véritablement sur l'explication des moyens qui ont été mis en œuvre pour construire ce chef-d'œuvre. Il y avait comme des ingénieurs extrêmement doués au deuxième millénaire avant notre ère. Typiquement, voilà un sujet que j'adorerais traiter dans E=M6.
3: Jusqu'à la fin de l'été, tous les dimanches, vous retrouvez un inédit de E=M6 sur la chaîne YouTube de l'émission, avant le retour de Mac Lesby à la rentrée, chaque dimanche, 20h40 sur M6.

0: 6.
1: Merci beaucoup Yann Rock avec vos coulisses TV. On vous retrouve demain 6h25 dans 5 minutes. Valentin, le retour de l'actualité.
0: Et j'espère que vous avez prévu les bottes, Louis. Ah. On part dans les Salins d'Aigues-Mortes, dans le Gard où la mauvaise météo a fait perdre 250 tonnes de sel au paludier qui s'active donc pour tenter de rattraper cette saison.
1: C'est l'info du jour et on en parle à vos côtés à 6h30. Dans un instant, votre horoscope de ce dimanche à 23 août aux côtés de Catherine Viguet. Figurez-vous que c'est la journée des Verseaux aujourd'hui. Horoscope signe par signe, juste après la musique d'ici qui vous réveille. Elton John, Kiki D, Don't Go Breaking My Heart.

0: Elton John et Kikidis avec Don't Go Breaking My Heart à l'écoute de votre radio ici avant les infos de 6h30. Eh bien, il est l'heure de regarder ce que les astres vous réservent ce dimanche avec l'horoscope de Catherine Viguier. Bonjour Catherine, on reparle encore d'une opposition dans le ciel.
1: De celle de la Lune au Capricorne à Mars au Cancer.
2: Bélier, entre votre vie de famille et vie de travail, des émotions fortes que vous avez du mal à verbaliser.
3: Taureau, il faut sans doute gagner en liberté vis-à-vis d'un lieu, d'une personne, vivre votre vie à vous.
4: Gémeaux, c'est côté argent que ça se situe et que ça s'oppose, et ce sera à vous de décider.
5: Cancer, vous serez très actif, oui, mais gare à ne pas froisser quelqu'un, vous le regretteriez ensuite.
6: Lion, la seconde partie d'année est décisive, 2027 aussi. Elle signe une nouvelle phase de vie, une belle période en vue.
7: Vierge, l'heure est au bilan personnel, intime. Vous sentez-vous en accord avec vous-même?
8: Balance, vous parviendrez à vos fins et ce soir, ça se précise, c'est du sérieux.
9: Scorpion, le plaisir sera de partager de bons moments et de bonnes choses en bonne compagnie.
10: Sagittaire, alors il faut revoir quelque chose, prendre des distances avec une personne peut-être.
11: Capricorne, le climat pourrait s'améliorer sur le plan relationnel, mais bon, restez vigilant et adaptable.
12: Verseau, et si vous preniez un peu plus le temps de vivre, de faire un vrai pas de côté si nécessaire.
13: Poisson, vous avez des objectifs et aujourd'hui on vous éclaire, on vous conseille.
14: Et pour nous tous, l'envie de tout changer, enfin au moins un truc dans notre existence.
0: Merci beaucoup Catherine Viguier, horoscope que vous retrouvez dès à présent signe par signe sur votre application ici. Il est 6h30, tout de suite l'actualité en France et dans le monde en 90 secondes. C'est avec vous Valentin Bertrand.
15: Attendre l'élection présidentielle, c'est choisir le désordre. La mise en garde de Sébastien Lecornu dans une lettre adressée aux députés et sénateurs. Le Premier ministre les presse de ne pas bloquer les prochaines discussions sur le budget 2027 au risque de creuser le déficit de l'État. Le débat prévu cet automne doit porter sur les économies importantes souhaitées par le chef du gouvernement, mais pas encore détaillées. Les vendanges qui virent au drame à Vaux, en Beaujolais, au nord de Lyon, un adolescent de 17 ans est mort hier, écrasé par le retournement d'une remorque de tracteur. 9 autres vendangeurs sont également blessés, dont 2 dans un état grave. À nouveau, beaucoup de vacanciers sur la route du retour. Aujourd'hui, la journée est classée orange par Bison Futé. Les premiers ralentissements sont attendus dès la fin de matinée. Pour prévoir vos prochaines vacances, sachez que la Toussaint, le 1er et le 8 mai, tombent des samedis et des dimanches. Pas de week-end prolongé donc. Vous retrouvez par contre toutes les dates bien utiles et aussi les vacances scolaires en une de notre site ici.fr. Et puis le bel été des cinémas, 4 500 000 tickets vendus en moyenne chaque semaine. Des chiffres propulsés par un programme riche, plus de 6 millions d'entrées pour le nouveau Spider-Man ou encore l'Odyssée revisité par Christopher Nolan et 5 millions cumulés pour les deux volets de la bataille de Gaulle.
0: 6h31, on chausse les bottes à présent, direction les Salins, où la course contre la montre est engagée pour ramasser le sel.
15: À Aigues-Mortes, la récolte n'a repris que depuis 10 jours, après 2 semaines de coupure fin juillet. Les orages ont rendu l'eau trop douce, résultat 250 tonnes de sel perdues. Alors on s'active pour rattraper la saison, comme vous l'avez constaté, Marie Keta, avec votre micro ici Garlozère.
16: Casquettes, lunettes, 12 paludiers, les pieds dans l'eau depuis 6 heures du matin.
17: Commence à la fraîche, c'est quand même bien agréable. Le vent de la mer, il rafraîchit pas mal aussi.
16: Ulysse, 22 ans, pousse l'eau avec sa pelle. Étudiant en photo à Arles, il est revenu pour l'été sur ses terres natales.
17: On a des bouteilles d'eau à disposition, du coup, on s'abreuve beaucoup. Et sinon, l'ombre, dès qu'on peut, on a un petit algéco là-bas. Mais ouais, c'est peut-être un peu la condition la plus dure du métier.
16: Mais chaleur et soleil valent mieux que pluie et vent lors d'un orage. Celui du 25 juillet a figé la récolte pendant 2 semaines.
17: Dès qu'il y a un petit peu d'air et que le soleil y tape, on voit clairement les cristaux qui sont en train de se former, même physique, et fait tout à la pelle. On fait des montagnes de sel.
16: Sur des clayettes, sorte de palettes.
17: Et après, il y a une grue qui vient le récupérer pour mettre dans des big bags qu'on conditionne après à côté de l'usine.
16: Un big bag, un gros sac, c'est 1 tonne. L'objectif, c'est 30 par jour.
17: On peut pas trop faire plus pour des questions logistiques, la grue qui peut pas porter plus, etc.
16: Mais Alain Bertolo, le chef de production venu observer ses équipes, maintient l'objectif initial.
18: On avait un objectif de 1 500 tonnes. À aujourd'hui, on est aux alentours de 800 tonnes. personnes. Ça va être rattrapable en fonction de la climatologie, bien évidemment. Et on va repousser la fin, on va travailler les premières semaines de septembre.
16: Il est midi, les paludiers montent dans le camion direction le cabanon. Ils ont une heure pour manger avant de rechausser leurs bottes.
15: Et on l'a bien compris, c'est donc la météo, le patron. Justement, lui, qu'est-ce que ça donne pour aujourd'hui?
0: Eh bien, la météo est belle aujourd'hui, ce dimanche, et sur la quasi-totalité du territoire français. Même, il y a même, si on aura quelques nuages, c'est pas la dominante du jour partout, mais des nuages qui vont alterner avec quelques éclaircies. C'est le cas notamment dans le nord, avec, quelques perturbations, nous dit Météo France, annoncé au cours de la matinée, notamment au-dessus du Cantal et de la Gironde. Ailleurs, c'est du soleil, vous allez pouvoir profiter tout de même d'une belle journée, des températures, elles, qui restent agréables en milieu de matinée. À Lille et Metz, 16 degrés, Dijon, 18 degrés, Chambéry, 18 également, pour Toulouse, 23 degrés, Marseille et Nice, 26 degrés. Cet après-midi, pas de gros changements dans le ciel, on va conserver cette alternance entre nuages et éclaircies et des perturbations, elles en revanche, qui gagnent du terrain de la Gironde à l'Ille-et-Vilaine. Pour les maximales, ce dimanche après-midi, 24 degrés dans le nord, à Rennes, et 30 degrés dans le sud, à Montpellier.
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0: 6h34 en vacances. C'est vrai qu'on a tendance un petit peu à débrancher. Et c'était déjà chanté en 84 par France Gall. Des paroles écrites par Michel Berger. Débranche sur votre radio ici pour commencer ce joli dimanche. Dimanche d'été tout de même. Bon réveil et bon café avec nous. C'est un plaisir de vous accompagner. On est ensemble jusqu'à 7h.

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1: Avec France Gall débranche pour commencer ce dimanche. Et là maintenant, ça y est, on rebranche, on y va, 6h38. 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
1: 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Bonne chance à toutes et tous ce dimanche matin. Avant les infos de 7h, eh bien, le retour de la musique avec un vent italien qui va souffler sur votre radio ici.
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1: Avec Paolo Conte, via con me, qui accompagnera ce soleil ce dimanche dans quelques instants. Mais tout de suite, il est 6h39. Place à votre chronique, Valentine. Souriez. Vous êtes filmé dans votre copropriété. Ce dimanche, dans Vie numérique, Vie privée, Valentine, on parle de la vidéosurveillance chez nous ou sur notre lieu de vacances.
5: Seules les parties communes peuvent être filmées. Parking, local à vélo, hall d'entrée, cour, porte de l'ascenseur. Si l'intérieur de votre logement apparaît dans le champ de la caméra, il doit être flouté, c'est la loi. Votre vie privée et celle de vos voisins doit être protégée. Interdiction donc de filmer les balcons, terrasses et encore moins la fenêtre d'un appartement, comme d'installer une caméra sans en informer les habitants de l'immeuble et tous ceux qui pourraient passer dans son champ, un livreur ou le facteur par exemple. Il est donc également obligatoire d'installer un affichage, un panneau, un autocollant, peu importe, pour signaler que le lieu est placé sous vidéosurveillance, sauf s'il s'agit bien sûr d'une fausse caméra, mais le message ajouté à sa pose est bien plus dissuasif.
1: Et Valentine, qui est-ce qui peut regarder ces images ?
5: Tous les habitants de la copropriété ne peuvent pas y avoir accès. Question évidente de sécurité, explique la CNIL, la Commission nationale de l'informatique et des libertés. La gestion des enregistrements doit forcément être restreinte pour empêcher vos voisins curieux d'espionner les autres, puisqu'il est interdit de se servir d'une caméra posée, par exemple, dans le hall de l'immeuble pour surveiller les allées et venues en temps réel. En général, la tâche revient au syndic, aux membres du conseil syndical ou encore aux gardiens. Charge à ce responsable de la vidéosurveillance de s'assurer également de la suppression des images après un mois maximum. Les enregistrements ne doivent pas être conservés dans le temps. En revanche, la caméra peut tourner 24 heures sur 24, 7 jours sur 7, si tous les copropriétaires sont d'accord pour sa pose. Un seul résident ne peut pas décider d'installer un dispositif de vidéosurveillance. Ça se décide par un vote de l'Assemblée Générale des copropriétaires.
1: Merci Valentine Letès. Et où est-ce que vous avez le droit, vous, de filmer ? Eh bien chez vous, Valentine vous explique tout dans une autre chronique disponible sur notre site ici.fr, page vie numérique, vie privée.
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1: Il est 6h42, en vous souhaitant à toutes et tous un excellent réveil avec nous ce dimanche matin. Et comme chaque week-end à cette heure-ci, vous commencez à avoir l'habitude, vous avez rendez-vous avec l'histoire, le meilleur des chroniques Voyage dans le temps proposé par Stéphane Bern. Et ce matin, eh bien, on voyage au temps de la radioactivité.
9: Il était une fois une journée sans soleil qui a fait toute la lumière sur un nouveau monde. Sans Caravelle et sans Christophe Colomb, plutôt une histoire d'atomes crochus.
1: Mmh.
9: Paris, février 1896. Il fait gris, il pleut, bref, Paris quoi. Henri Becquerel, lui, est dans son bureau du Muséum d'Histoire Naturelle entre les ossements d'un tricératops et la cafetière. Depuis peu, tout le monde parle des rayons X de M. Röntgen. Ces rayons magiques qui voient à travers les objets. Fascinant. Becquerel veut comprendre lui aussi. Il prépare ses petits travaux pratiques du jour. Il prend des sels d'uranium, les pose sur des plaques photos bien emballées dans du papier noir et les met au soleil. Mais alors, quel est le but de cette expérience, Jamie ? Eh bien, il pense que les sels ne brilleront que s'ils prennent un petit bain de soleil. Mais ce jour-là, Paris fait sa parisienne. Ciel bouché, zéro lumière. Tant pis. Il range tout dans un tiroir, on verra ça pour plus tard. 3 jours plus tard, il ouvre les plaques. Et là, surprise, elles ont noirci. Becquerel est scié. L'uranium a émis des rayons tout seul, dans le tiroir, sans soleil, sans rien. L'uranium dégage de l'énergie seule. Becquerel vient de découvrir, sans le faire exprès, la radioactivité. Un phénomène invisible, naturel, qui sort de certains matériaux. La trouvaille accidentelle la plus fascinante depuis la tarte tatin. Aujourd'hui, cette découverte éclaire encore nos vies. Des centrales nucléaires, aux rayons, à l'hôpital, elle est partout. Comme quoi, parfois, même un jour sans soleil peut faire rayonner le monde.
1: Merci beaucoup Stéphane, Voyage dans le temps, un nouvel épisode inédit pour vous demain matin. Il est 6h44, Valentin, et à la une de Rustica cette semaine, eh bien on continue de prendre soin de notre jardin, et ce matin, place aux fruits.
3: Mais oui, aux mûres, aux framboises, aux fraises, et en cette fin d'été, je vais vous dire, moi j'ai pas vraiment la main verte, pas mal de questions en tête sur voilà comment est-ce qu'il faut tailler, arroser, ou au contraire surtout ne pas toucher, et ça tombe bien parce qu'on a, des conseils, donc je tends bien l'oreille.
1: Et bien effectivement, vous allez les avoir, vos réponses ce matin, c'est promis, je m'en charge personnellement avec Alain Delavie qui va nous rejoindre, directeur des rédactions de Rustica, que nous allons retrouver juste après ce formidable duo qui s'invite sur votre radio ici, aux côtés de Pascal Obispo, Francis Cabrel, Il faudrait que pleuve l'amour.
0: Les nappes

0: Pascal Obispo.
1: Avec Francis Cabrel, 6h48 sur votre radio ici. Il faudrait que pleuve l'amour et de la pluie, il en faut pour prendre soin de votre jardin. Et c'est ce que nous allons faire ce matin.
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1: Ce dimanche, on continue de prendre soin de votre jardin. Après le désherbage, il est temps de s'attaquer aux fruits dans ce nouveau dossier à la une du magazine Rustica cette semaine. Et pour mener à bien cette nouvelle mission, j'ai le plaisir de retrouver Alain Delavie qui est avec nous, le directeur des rédactions de Rustica. Bonjour Alain.
4: Bonjour.
1: Alain, ce que je vous propose ce dimanche, c'est de faire un tour d'horizon du jardin en commençant, par nos ronces à mur. Est-ce qu'il faut plutôt les enlever ou au contraire, est-ce qu'il faut les arroser ?
4: Eh bien, il faut faire un petit peu de, il y a un peu de tout, il y a de la taille, il y a de l'arrosage, parce que les petits fruits ont besoin d'arrosage pour terminer leur dernière mise à fruits qui est en cours, mais aussi pour préparer les fruits de l'année prochaine. Donc, s'ils souffrent trop cette année, eh bien, ça pénalisera la production de fruits l'année prochaine. Donc, il faut bien les arroser. Et pour les ronces, un dernier conseil, vous avez eu des ronces et des tiges qui ont donné des fruits, soit complètement parce que c'était les tiges de l'année d'avant, soit simplement à l'extrémité parce que c'est les tiges qui se sont formées au printemps. Un conseil, coupez tout ce qui a donné des fruits, ça ne sert plus à rien pour la production des fruits à venir.
1: Ok Alain, merci pour ce premier conseil. Et cette fois-ci, on va s'attaquer à nos framboisiers. Est-ce qu'il faut les tailler, eux ?
4: Alors les framboisiers, c'est un peu pareil. Les tiges qui ont vraiment donné complètement, vous avez cueilli tous les fruits, et bien ces tiges-là, vous les coupez à la base. Vous pensez aussi, comme pour les murs, à arroser, à nourrir un peu le sol, parce que ce sont des petits fruits très prolifiques, qui produisent beaucoup et qui épuisent vite le sol. Donc si vous avez du compost, étendez en surface, en plus ça fait comme un paillis, et mettez un paillis par-dessus, ça leur fera du bien. Donc cette taille sur les fruits qui ont donné, arrosage et paillage.
1: Et est-ce qu'on vient là aussi appliquer cette technique pour les fraisiers ?
4: Alors les fraisiers, eux, ils ont deux choses. Ils donnent des fruits, donc ils n'arrêtent pas de donner des fruits, mais là, on n'a pas de tige à couper. Par contre, ils donnent aussi beaucoup de stolons, c'est-à-dire des tiges avec des nouvelles feuilles. Et ça épuise, ça fatigue beaucoup le fraisier qui doit continuer à produire des fleurs et des fraises. Donc, supprimez les stolons, sauf si vous les renouvelez, mais quand vous les coupez, vous faites des boutures avec. Pensez à bien arroser aussi, sans mouiller les fruits ni les feuilles. Et puis le fraisier, alors le framboisier et la mûre sont gourmandes, mais alors le fraisier encore plus, donc il appréciera si vous lui mettez une bonne couche de compost tout autour après un bon arrosage, il en sera que plus joyeux et content et vous continuerez à récolter des fraises.
1: Et il ne faut pas s'en priver. Merci beaucoup Alain pour ces conseils et pour continuer, vous le savez, de sublimer votre jardin. Je vous invite à lire ce dossier complet. Il vous attend dans votre magazine Rustica, disponible dès maintenant chez votre marchand de journaux. Alain, belle journée et puis on se retrouve la semaine prochaine.
4: Bonne journée puis à dimanche prochain, oui.
1: 6h51, Willy Rovelli va nous rejoindre dans un instant avec sa revue de presse décalée sur l'actualité. C'est juste après la musique d'ici pour vous ce dimanche aux côtés de Paolo Conte. Voici pour vous, Via Con Me. Bon réveil si vous nous rejoignez à l'instant.

0: Ici dès 6h, le week-end avec Paolo Conte à l'écoute de votre radio. C'était Via Conme avec Valentin Bertrand. Valentin, je vous emmène une petite balade, non pas en Italie, puisque cela vous ferait bien trop plaisir.
1: Ah bah oui, quand même.
0: Mais
1: oui.
0: C'est encore mieux que l'Italie, puisque je vous emmène à Orléans ce matin.
1: C'est très chouette aussi.
0: Bah oui, discute avec Florence qui est en ligne avec nous. Bonjour Florence.
1: Bonjour Florence.
2: Bonjour, bonjour Louis, bonjour Valentin.
0: Florence, ça fait plaisir de vous avoir ce matin. Nous sommes dimanche, il est 6h55 et vous faites partie de celles et ceux qui œuvraient les dimanches. Et vous êtes beaucoup justement, vous êtes sur la route du boulot.
2: C'est ça.
1: Qu'est-ce que vous faites?
2: Je suis infirmière et je vais travailler au Château des Landes à La Ferté-Saint-Aubin. C'est un EHPAD que j'aime beaucoup. Enfin, j'ai le plaisir de travailler dans un château. Le cadre est magnifique. Et voilà, ça se passe très très bien. Et je voulais mettre à l'honneur ce matin mon petit message. C'était l'équipe de nuit.
0: Que vous allez relayer.
2: Voilà, que je vais aller relever. Ils s'appellent Alix et Océane et elles sont superbes parce que elles ont un travail.
0: Vous êtes une formidable collègue, Florence, franchement. Vous aussi, vous faites des gros yeux.
1: Je vous veux bien comme collègue et on embrasse évidemment Alix et Océane et on pense bien à toutes celles et ceux qui travaillent comme elles de nuit.
0: Exactement. Et Florence, comme vous êtes une super collègue et que franchement vous en parlez avec le sourire, on vous offre votre pack de l'été ici pour bien terminer votre été. Vous avez un sac que vous allez pouvoir emmener partout avec vous, y compris au boulot pour prendre toutes vos affaires. À l'intérieur, on vient glisser un livre pour agrémenter. Tiens, votre petit pause lecture, pourquoi pas au boulot. C'est Recherche Lily, désespérément de Karen Ponte, accompagnée de sa pochette de protection. Merci beaucoup, Florence. Et puis, on vous souhaite, du coup, avec Valentin, une bonne journée.
2: Eh bien, merci. Et puis, bon courage à vous. Et puis, merci pour ce présent, parce que je vais en faire bon usage.
0: Ah, ça fait plaisir. Merci, Florence. À très bientôt. 6h56, il est là, comme chaque week-end, avec sa revue de presse décalée sur l'actu. C'est Willy Rovelli. Salut, Willy.
3: Bonjour tout le monde. Et on commence avec notre Premier ministre Sébastien Lecornu qui a révélé cette semaine que des personnes travaillant dans son ministère ont été écartées après des tests positifs de cocaïne. Marie, mais enfin, si t'es pas défoncé, comment tu veux supporter Sébastien Lecornu aussi? Il est malin, lui. Il est malin. Sébastien Lecornu, qui cherche toujours à faire des économies, pourrait envisager la piste d'un gel partiel des pensions de retraite. Ah bah oui, mais là, avec ces canicules, des retraités, il y en a de moins en moins. Faut faire vite, mon Sébinou, si tu veux leur faire leur poche. Vite. À la Trinité-sur-Mer, la maison de famille des Le Pen taguée en pleine nuit. Les Le Pen devront désormais dormir que d'un œil, comme papy. L'eurodéputé LFI Manon Aubry hospitalisé après une morsure de vipère. Chez LFI, ils sont anti-gouvernement, anti-riche, antisémite, mais ces couillons, ils sont pas anti-poison. Déclaration d'Alain Fabien Delon, le fils d'Alain Delon, dans Paris Match cette semaine. J'ai mis dans le cercueil de papa son chat congelé Poupousse et un moineau congelé qu'il aimait beaucoup parce qu'il ramassait les animaux morts et les mettait au congélateur. Les Delon. Les Courgeaux du 7e art. Les congélateurs chez Alain Delon, c'est comme les congélateurs chez Picard, hein, sauf que les animaux n'étaient pas cuisinés. Alain Fabien Delon déclare également qu'il a aussi mis dans le cercueil de son père le pistolet d'alarme avec lequel il dormait. C'est vrai que vers la fin, le seul coup qu'Alain pouvait encore tirer au lit, c'était avec son pistolet. S'il était resté de la place dans le cercueil de son père, je pense qu'Alain Fabien y aurait aussi mis sa demi-sœur Anouchka. À Paris, un patient meurt lors d'une opération d'agrandissement du sexe. C'est quand même con qu'il y ait une couille dans une opération du pénis. Vu la taille de son sexe, il sera enterré dans un courte-paille. Heineken supprime 5000 emplois dans le monde. Je conseille à ces malheureux employés de déposer plainte. Après, je connais un bon avocat, Maître Canter. Selon une étude américaine, 72% des caddies de supermarchés testés présentent des bactéries fécales. Ah bah oui, mais bon, si les gens vont faire leurs courses chez Carrefour ou Intermarché. 4000 artistes français dénoncent le pillage en règle de l'IA dans le cinéma. Oh, c'est pourtant facile de faire la différence. Hein. Si cette année, Cadmerade fait un film qui marche, c'est que c'est de l'IA. Enfin, le saviez-vous? Cette semaine, Sophie Anneau a été la première femme française à s'aventurer dans le vide spatial. Juste après Ségolène Royal, sauf qu'elle, on attend toujours son retour. Allez, passez un bon dimanche et à tout à l'heure midi.
0: Merci Willy, à tout à l'heure à midi. Willy vient déjeuner chez vous. Et merci à vous Valentin pour
1: merci
0: cette
1: Louis.
0: Heure passée à vos côtés. On vous retrouve dans quelques instants.
1: Dans une demi-heure pour l'essentiel de l'info en France et dans le monde.
0: Et tout de suite, avec le sourire, place aux équipes d'ici matin. Et bien entendu, ça se passe dans votre région.
4: Merci beaucoup Louis, qu'on retrouvera dès lundi matin à partir de 5h. Bonjour Mathieu et bonjour à tous.
5: Bonjour Serge, bonjour tout le monde.
4: Voilà, on va faire le plein d'infos. Il y a plein d'infos, on va partir en Maurienne dans quelques petites secondes.
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4: Ça y est, vous êtes bien réveillés, vous écoutez Ici, Pays de Savoie, il est 7h. 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Mathieu Launois, boire, cuisiner, laver ses légumes avec de l'eau en bouteille.
5: C'est le quotidien des habitants de la Chapelle en Maurienne depuis un mois, ceux des Chavannes depuis deux jours. Hier, on vous révélait que l'eau de ces deux communes n'était plus potable à cause d'un taux d'uranium trop élevé. Les mairies, avec l'État, réfléchissent à des solutions à long terme, mais en attendant, des distributions de bouteilles sont mises en place. Et du côté des habitants, cette interdiction de boire l'eau du robinet n'est pas forcément respecté.
7: On va boire de l'eau en bouteille, quoi.
8: On nous dit que c'est pas bon à boire, donc prends des bouteilles, quoi.
7: Et ça vous arrive parfois d'en boire encore ?
8: Bah oui, par mégarde, des fois, l'habitude. Et on prend un verre et on se sert un eau du robinet, quoi.
9: C'est un peu contraignant parce qu'on est toujours en train d'ouvrir le robinet pour boire, quoi.
8: Pour l'instant, il n'y a pas de malade, a priori, à la Chapelle. Donc je pense pas que ce soit si terrible que ça.
9: Il y a peut-être 80 ans qu'on en boit, là.
10: Alors moi, personnellement, je continue à boire l'eau parce que j'ai toujours dit que l'eau de la Chapelle, c'était la meilleure. Après, c'est vrai que je bois quand même de temps en temps la cristalline puisqu'elle est au frigo comme la mairie nous offre les packs généreusement. Et puis surtout qu'on n'a pas pris l'habitude pour tout ce qui est l'alimentation, par exemple, faire cuire les pâtes, le riz ou laver les légumes, tout ça. En fait, c'est pas un réflexe pour nous. Pour nous, le réflexe, c'est ouvrir le robinet et s'en servir.
5: Et selon le premier adjoint à la maire de la Chapelle, aucune des solutions pour rendre l'eau du robinet à nouveau potable ne pourra être mise en place avant la fin de cette année. Un homme gravement blessé au jet cette nuit, vers minuit. Les secours ont été engagés pour une personne retrouvée en contrebas d'un pont après une chute de 3 mètres. L'homme, âgé de 53 ans, a été transporté à l'hôpital de Thonon. Hôpital où une femme d'une cinquantaine d'années est actuellement prise en charge après un accident de ski nautique. Ça s'est passé hier, en fin d'après-midi, au large d'Anty sur l'Léman. La femme est gravement blessée. Elle a été transportée par hélicoptère jusqu'à l'hôpital.
4: C'est une institution pour les enfants et les plus grands qui commence ce matin.
5: Le festival Au Bonheur des Mômes, c'est parti pour 5 jours de spectacles vivants pour les enfants. Ça se passe au Grand Bornand. Le festival rassemble près de 60 000 personnes chaque année. Cette 34e édition est un peu particulière. Le créateur du Bonheur des Mômes, Alain Benzoni, est décédé cet hiver. Un hommage lui sera rendu pendant tout le festival. Et début des animations ce matin à 11h. Ça commence avec une déambulation du hameau du Chinaillon. Et à quelques heures du début du festival, Annabelle Galotti, vous avez assisté aux derniers préparatifs.
11: Ces derniers jours et ces dernières heures, le village s'est transformé, notamment au niveau décoration. Nous sommes avec Sylvie Brice, qui vient de Belgique avec sa compagnie, l'atelier Imagine.
12: Je suis tombée dans le festival par hasard il y a 30, je suis à ma 31e année. On était 2, maintenant on est 20.
11: Grâce à la nacelle, on installe un immense ruban rouge, mais il manque des étoiles.
13: Il en faut plus, hein ? Vous en avez ou vous en avez pas ? Des étoiles !
14: C'est plus gai ? Plus joyeux.
11: C'est Geoffroy qui conduit cette nacelle aujourd'hui.
14: Ça change le visage du village, oui.
11: Geoffroy est salarié de la mairie, mais pas seulement.
14: Moi, je suis bénévole dans la semaine, 2-3 jours, et après, avec ma fille, on vient voir des spectacles aussi, ouais.
15: Il y a tout le Grand Bornand qui se mobilise pour le festival. Yann Nels, je suis coordinateur général du festival Au Bonheur des Mômes. On a aussi les services techniques, comme on peut le voir là, avec l'engin qui est devant nous. Ça brasse de partout.
11: 2026, c'est le premier Bonheur des Mômes sans Alain Benzoni, le fondateur décédé cet hiver. Mais l'ambiance et les valeurs du festival restent les mêmes. C'est la conclusion de Caroline, une autre amoureuse du Bonheur des Mômes.
16: Le fait que les enfants puissent s'exprimer, leur créativité, c'est un peu la dernière respiration avant la rentrée aussi. C'est un moment sympa.
5: Reportage d'Annabelle Galotier. Tout le programme du festival est à retrouver sur notre site ici.fr à la page Pays de Savoie. Grosse frayeur pour deux parapentistes hier en Haute-Tarentaise. D'abord un homme de 47 ans dont la voile s'est refermée alors qu'il volait au-dessus de la Croix du Bonhomme. Il a chuté de 20 mètres avant d'atterrir près du refuge des Gîtes. De l'autre côté de Bourg-Saint-Maurice, au-dessus des Arcs 1800, un autre homme a lui chuté d'une quinzaine de mètres par chance. Il a atterri dans les arbres avant d'être pris en charge par les secours en montagne.
4: Légers ont vibré pour les Français hier.
5: À l'étape de Coupe du Monde de VTT, avec une ambiance de folie pour la victoire du jeune Français Max Alran sur la descente. Chez les femmes, la Française Marine Cabirou a pris la deuxième place. Dernier jour de compétition aujourd'hui avec le cross-country olympique et au départ notamment la hausse savoyarde Loana Lecomte qui sera à domicile. Et même si la native d'Annecy a déjà remporté cette étape en 2021 et 2022, elle revient de deux années difficiles. Une grosse chute au JO de Paris suivie d'un burn-out. Mais Loana Lecomte veut prendre le temps de revenir au meilleur niveau à un an des mondiaux de cyclisme en Haute-Savoie.
17: Très jeune, j'ai très vite performé à très haut niveau, donc ça allait très très vite depuis 2020. Avec mes premiers Jeux à Tokyo en 2021, et tout s'enchaînait très rapidement. Et je pense qu'à un moment, dès le départ, je me suis un peu emmêlé les pinceaux. Ça a tenu. Puis à un moment, ma tête a dit stop. Et c'est pour ça que ces deux années vont être bénéfiques pour la suite. Je passe pas que des moments faciles. C'est assez compliqué de temps en temps, mais je vois du positif. Et je sais qu'au bout du tunnel, j'aurai appris beaucoup de choses et ça ira beaucoup mieux. Puis, je sais pas quand j'arrêterai ma carrière, dans combien de temps, quoi, mais j'ai déjà fait d'énormes résultats. J'espère en faire encore plein d'autres et je me mets pas la pression et je vis un peu au jour le jour.
5: Et début de l'épreuve de cross-country olympique à 13h pour Loana Lecomte. Ça commence dès 9h pour les moins de 23 ans. En foot, il va falloir une victoire des Annéciens s'ils veulent rester co-leader de la Ligue 2. Hier soir, Saint-Etienne a écrasé Grenoble 4-0 et prend provisoirement la tête du classement du championnat. Mais les Annéciens jouent à Reims demain à 20h45 et s'ils gagnent, ils termineront cette troisième journée de compétition avec le même nombre de points que les Stéphanois. Et à 7h06, Serge, on va sur la route.
4: Ouais, c'est calme hein, sur la route. Vous êtes en train de dormir encore.
5: Pas si vous nous écoutez.
4: Voilà, non. Peut-être qu'ils nous écoutent dans leur lit.
5: Oui.
4: Ou vous qui travaillez peut-être, ou vous qui êtes en vacances ou en week-end. En tout cas, c'est calme sur la route. Par contre, juste une info concernant la commune de Draillan, et notamment pour rejoindre le col de Couze. Sachez que la circulation est impossible. Coupure totale de la circulation tout au long de ce week-end pour des expertises géolithiques ont eu lieu suite à des chutes de pierres de blocs rocheux. Donc voilà, c'est jusqu'à, j'imagine, ce soir. On n'a pas d'horaire précis, mais c'est tout au long de ce week-end. Je vous tiens au courant, bien sûr, de cette information. La météo pour aujourd'hui, on a eu une nuit fraîche. On en a profité ce matin. Il fallait mettre un petit veste.
5: Il fallait sortir la veste, c'est fou.
4: Exactement. Et le soleil sera quand même là toute la journée. Il va dominer, mais les nuages d'altitude ne sont jamais bien loin, nous dit Météo France. Les températures, ce matin, elles sont fraîches, mais elles vont grimper, bien sûr, de l'ordre de 13 degrés d'ici 8 heures. Donc à Annecy-le-Vieux, on a 15 à la Motte-sur-Valex, 14 degrés à Ugine, 12 degrés à Sallanches. Si vous êtes un petit peu plus haut en altitude, par exemple à Aussois, 8 degrés sous le soleil, et Saint-Gervais, 13 degrés pour les maxi aujourd'hui. Il faudra compter jusqu'à 28 degrés en plaine. Pour demain, beau lundi au soleil avec des températures qui vont grimper jusqu'à 34 degrés pour les maxi.
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4: Là, ça va vous réveiller. Hein. Bah oui. Alors là, ça va faire l'effet d'une bombe. On va sauter du lit avec l'Indochine et le célèbre titre.
5: L'Aventurier.
4: Et bon week-end avec ici, Pays de Savoie.

0: On a l'instant Indochine et cette chanson L'Aventurier, c'était le premier titre avec Nicolas Serkis et toute la troupe. Depuis, ça a bien évolué. Il y en a qui sont partis, qui sont plus là. Et Indochine, le groupe qui va reprendre la route, qui sera notamment à Paris à la scène musicale, peut-être quelques concerts près de chez nous. Bah oui, ce sera le cas les 15 et 17, les 15, 16 et 17 décembre prochains à l'Arena de Genève.
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0: Et avec toute l'équipe d'Ici Matin à vos côtés, Jessime qui vous accueille au 0806 00 10 10, Nicolas, Mathieu et toutes celles et ceux qui vont se succéder. On se réveille ensemble et vous avez peut-être pas rêvé. Non, c'est peut-être aujourd'hui votre anniversaire. Alors, il va falloir rajouter une bougie sur votre gâteau d'anniversaire. On va vous souhaiter un joyeux anniversaire. Vous prenez une année de plus comme l'acteur Jacques Weber qui fête aujourd'hui ses 77 ans et qui a longtemps incarné le fameux Cyrano.
3: C'est un rock, c'est un pic, c'est un cap. Que dis-je, c'est un cap, c'est une péninsule.
0: Voilà, Cyrano, Jacques Weber et son grand nez pour jouer ce rôle, évidemment. Donc, bon anniversaire à vous en ce dimanche, donc 23 août. Julie, elle est née à Chambéry. Elle va raconter pourquoi elle est revenue vivre dans cette ville où elle a vu, où elle veut voir grandir sa fille. C'est ce qu'elle a confié au micro ici, Pays de Savoie, dans Ma vie de mon village. On l'écoutera dans 10 minutes. Et puis, pourquoi on dit pleurer comme une madeleine? La réponse d'ici quelques secondes avec Jérôme Prodhomme.
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0: Et à 7h13, on retrouve tous les week-ends avec grand plaisir. On est toujours surpris avec Jérôme Prodhomme dans Pourquoi on dit. C'est un puits de science, hein. Il part toujours à la recherche des histoires de nos mots et de nos expressions. Ce matin, ça va être un petit peu sniff-sniff. On va sortir les mouchoirs.
6: Pourquoi on dit... Là, qu'est-ce qu'il y a ?
7: Raté mon soufflé au fromage.
6: Bah, écoutez, bon, en tout cas, ça tombe bien parce que je voulais raconter pourquoi on dit pleurer comme une madeleine.
7: Tranquille, vous, non, mais je rate mon soufflé, vous en fichez.
6: Non, je m'en fous pas complètement.
7: Mais c'est pas grave, racontez votre histoire. Donc je vais voir si je peux pas trouver une pompe à vélo pour mon soufflé. Hein.
6: Bah voilà, pleurer comme une madeleine nous vient de la Bible. Dans l'Évangile, on parle de Marie de Magdala, dont nos prédécesseurs ont fait le prénom Madeleine. Or, Madeleine, quand elle voit Jésus arriver, elle se jette à ses pieds et elle pleure à chaudes larmes sur ses péchés. Et nos prédécesseurs connaissaient bien cette histoire. Madeleine était un prénom répandu, on croisait ses statues dans nos églises. En tout cas, l'expression est attestée dès le Moyen-Âge. Mais au fil du temps, elle a fini par devenir un peu moqueuse et on a fini par dire que quelqu'un qui pleure comme une madeleine, c'est quelqu'un qui en fait trop, voire qui pleure pour rien, hein. Ça va mieux, vous?
7: C'est bon, je me suis convaincu, je vais faire des sushis, ça va me changer, ça va me remonter le moral.
6: Voilà, ça vous changera les idées. Oui. En tout cas, voilà pourquoi on dit pleurer comme une madeleine, alors qu'on ne sait plus pourquoi. Encore que maintenant, vous savez.
0: Ah là là là là, on apprend des choses, hein. Pourquoi on dit par exemple mon petit doigt m'a dit, ou pourquoi on dit un tien vaut mieux que deux tu l'auras, vous allez sur ici.fr ou sur l'application ici, il y a tout ce qu'il faut. Puisqu'il nous parlait de madeleine, pleurer comme une madeleine, vous avez peut-être des petites madeleines que vous trempez dans votre café, dans votre chocolat chaud ce matin, à l'heure du petit-déj avec Ici Pays de Savoie et avec Marine et sa chanson Escroc, pour vous souhaiter un très très bon dimanche avec nous.

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1: Marine, la gagnante de la Starac avec Escro, qui a annoncé d'ailleurs que son deuxième album est prêt. Il devrait sortir dans quelques semaines. Et puis elle viendra chanter pour vous le 5 novembre prochain à l'Arcadium d'Annecy. On aura bien sûr l'occasion de vous en reparler. 7h18, la météo, vous la faites sur la page Facebook. C'est le cas de Didier qui est à Essert-Romans, 6 degrés 7 ce matin. On a Jean-Claude également qui est à Cran-Gevrier, ciel étoilé, 11 degrés. Donc nous dit Jean-Claude, ciel étoilé parce qu'il a envoyé le message il y a 2 heures hein, quand même. Eric, il est à Genève, 12 degrés 6. Ghislaine à Modane, 1 degré. Et puis Alain à Montonnex en Borne, lui, a relevé ce matin 12 degrés 7. Chaque week-end, c'est comme ça. Ma ville, mon village, on vient près de chez vous pour vous demander comment vous vivez et surtout ce que vous aimez dans votre commune. C'est le cas de Julie, qui est née à Chambéry. Elle a quitté sa ville pour ses études et le début de sa vie professionnelle à Paris. Puis quand elle est devenue maman, elle est revenue à Chambéry pour que sa fille connaisse le bonheur de grandir dans cette ville où elle a grandi aussi. Et ben, c'est ce qu'elle a confié au micro de Christophe Garnier.
2: Qu'est-ce qui peut me faire dire, Julie, que Chambéry, c'est la plus belle ville des Pays de Savoie ?
3: La plus belle ville des Pays de Savoie, je pense que c'est déjà l'âme, l'ambiance. C'est une ville authentique et bienveillante. Moi, c'est ce que j'aime à Chambéry. Et puis, il y a plein d'univers différents. On peut se promener dans ses allées et c'est un labyrinthe, on aime s'y perdre. Et puis, on peut se retrouver au sortir d'une allée dans la place Saint-Léger. Et là, ça grouille de monde. T'as le marché aussi le samedi matin. Je sais pas si tu imagines la scène où tu dis que tu vas prendre un café, puis tu rencontres une personne, puis une autre, et t'as enchaîné les cafés, et puis les midis, t'as pas fait tes courses. C'est ce que j'aime, moi. C'est un tourbillon bienveillant, comme une sorte de petit village, en fait.
2: Un village riche en patrimoine historique, parce qu'on retrouve ou qu'on regarde des pages d'histoire entières.
3: Oui, puis alors, on est place de la mairie, ici. Donc, il y a deux pages d'histoire, ici. Il y a à la fois le cœur historique, avec une ville plutôt médiévale, et puis à côté de nous, tout de suite, on a ces immeubles de la reconstruction, avec le 26 mai 1944, la mémoire du bombardement de Chambéry, avec tout ce nouveau secteur de la reconstruction. Alors,

0: Mon endroit préféré, bah écoute, je pense que... Ah, tu vois, regarde ça, c'est Chambérien, les petites cloches. J'aime m'asseoir sur les marches du château des Ducs de Savoie. Voilà, et savourer
1: avec
0: un café.
1: Avec la grande avenue dans le prolongement en face.
0: C'est ça, parce que tu vois... Bah, tu vois un peu toute l'histoire de Chambéry, parce que il y a la rue de Boigne, tu as la fontaine des éléphants, et puis dans l'alignement, tu as le massif des Bauges. Donc vraiment, voilà, c'est un moment sympa. Moi, j'aime bien.
2: Voilà, Julie, née à Chambéry, qui nous en parlait dans Ma Ville, Mon Village. Dans un instant, eh ben, on va se retrouver avec vous pour vous donner des idées pour aller chiner dans les brocantes et les vides-greniers. Il y en a quelques-uns aujourd'hui, mais avant cela, voici les Jackson 5 avec Blame It on the Boogie, si on trouve Michael Jackson. Et ses frangins pour vous réveiller tout en rythme avec votre radio locale, ici, Pays de Savoie.

0: Blame It on the Boogie avec les Jackson 5. J'aurais adoré avoir la même chevelure que Michael, la même touffe.
1: Vous n'êtes pas loin, franchement.
0: Hein. C'est plutôt l'inverse, hein. C'est dans les extrêmes. Il est gentil, Mathieu, mais en fait, il est un peu méchant dans ce qu'il dit.
1: Oh, voilà, parce c'est que du second degré.
0: On doit mettre du temps pour se coiffer avec ses cheveux comme ça.
1: Ouais. Belle touffe. Ah bah oui, la coupe afro, c'est. Ouais,
0: je vais aller m'acheter une perruque, comme ça, je vais essayer voir si ça me va. Bon, en tout cas, on vous souhaite un bon début de journée. Vous êtes peut-être dans votre salle de bain, tu es en train de vous coiffer, de vous maquiller, de vous laver. Alors, je vous donne deux petites choses, deux idées de sortie pour aller faire des brocantes aujourd'hui, notamment en Savoie, à Aussoy. Il y a les puces aussoyennes qui vous propose un vide-grenier, marché aux puces, le marché aux puces collection brocante de Chambéry. Et puis si vous êtes sur la Haute-Savoie, eh ben vous avez aussi pas mal là de rendez-vous pour aller trouver des belles choses à Thônes, vide-grenier de la pétanque de Thônes, il y a un vide-grenier donc à Pringy, celui de Christiane, le

0: bric-à-brac d'Exenvey, et puis celui de Chestin, sans oublier les brocantes de Joël à Chamonix et le vide-grenier de la fête foraine d'Arenton en Haute-Savoie. Voilà, de quoi trouver peut-être l'objet de vos rêves. C'est souvent dans ces brocantes qu'on trouve des choses assez sympas, des cartes postales, des vieux disques, enfin voilà. Allez, dans quelques instants, on va vous emmener aussi avec le passeport de l'été à la Cité du Chocolat Valrhona, vous nous en parlez, et puis on vous l'offrira ce passeport tout à l'heure aux alentours de 8h20. Ce sont les derniers de la saison, puisqu'après demain, c'est les nouveaux programmes de la radio, d'ici Pays de Savoie. Donc, nouveau passeport à gagner à 8h20, 9h50 et tout à l'heure entre 11h et midi. Voilà, dans un instant, on part à la Cité du Chocolat Valrhona, et puis toute l'actu locale est de retour avec Mathieu Lenoir dans quelques minutes.
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0: Et le passeport de l'été a gagné tout à l'heure à 8h20. Dans deux minutes, Mathieu, c'est l'info d'ici.
13: Et on va revenir sur l'été cauchemardesque que sont en train de vivre nos producteurs de pommes et de poires. Reportage dans un verger de Coponnet à suivre.
0: Voilà, et puis la pomme du matin, elle éloigne le médecin. C'est ce qu'on dit tout le temps. Voilà, on vous souhaite un très bon réveil avec ici Pays de Savoie. Il est 7h30. Toute l'actu en français dans le monde, c'est le 90 secondes. Avec vous, Valentin Bertrand.
14: Des croix gammées, des signes antisémites et anti-police découverts hier à Fécamp, en Seine-Maritime, sur plusieurs bâtiments municipaux. Le maire annonce porter plainte dans ce même département dans la nuit de mercredi à jeudi. D'autres tags antisémites sont apparus sur la façade d'une école, sans lien à ce stade entre les deux affaires. Sans doute la fin d'un faux suspense, Raphaël Glucksmann doit officialiser ce soir sa candidature à la présidentielle. Le leader de Place Publique est l'invité du 20h de TF1, avec une première échéance. S'il se lance, la primaire organisée par les socialistes et quelques forces alliées. En plus de l'éthylotest, les policiers municipaux de Cannes sont maintenant équipés de détecteurs de protoxyde d'azote. Ce gaz hilarant, dangereux pour le cerveau et la concentration. Trois appareils sont en service en priorité pour les contrôles routier. L'année dernière, le protoxyde d'azote a été pointé du doigt pour son lien dans l'augmentation des accidents mortels de 2%. Si vous prenez le volant aujourd'hui, attendez-vous à croiser de nouveau beaucoup de vacanciers sur le retour. Toute la France est en orange sur la carte de Bison confuté. Ça roule par contre côté départ. Les températures, elles reviennent dans des normales de saison, mais le risque de feux de forêt, lui, ne faiblit pas. 6 départements du sud et de l'ouest sont à risque élevé aujourd'hui. L'Hérault, l'Aude et la Vienne, ainsi que les Deux-Sèvres, la Vendée et la Loire-Atlantique. C'est le premier Français à se hisser à ce niveau. Alex Lanier dispute ce matin à 9h30 la finale en simple des mondiaux de badminton en Inde. Le Normand, numéro 10 mondial, affronte son poursuivant direct, classé 11e, le japonais Kodai Naraoka.
0: Merci beaucoup Valentin. Il est 7h31 et dans l'info d'ici ce matin, Mathieu, les vergers souffrent de la canicule.
13: Et des sécheresses qui ont marqué tout cet été nos deux départements. Conséquence, les récoltes de pommes et de poires sont bien impactées. Les fruits sont petits car ils ont manqué d'eau et certains risquent même d'être invendables. C'est le cas d'un tiers de la production de Mathieu Tissot à Coponnet, près d'Annecy, où vous vous êtes rendu, Ilana Remoc.
4: Plusieurs centaines de poires conférences jonchent les sols du verger, abîmés par la chaleur. Et lorsqu'elles tiennent sur les arbres, les poires sont bien plus petites que les récoltes précédentes. C'est la variété la plus impactée par la sécheresse, selon Mathieu Tissot.
15: Les feuilles sont toutes noires, toutes secs. On se rend compte que là, les fruits sont bien plus petits. C'est le diamètre. On est à 50-55. On va être à 55-60. On espère arriver à 60-65. Après, le calibre idéal, ça serait le 65-70, mais il y en aura très peu cette année.
4: Moins de 30% de ventes à cause de la taille des fruits. C'est ce que craint l'arboriculteur.
15: Surtout vendre moins de volume, parce que comme le calibre est plus petit, ça fait moins de poids, donc qui dit moins de poids, ça fait moins de volume. Et par exemple, sur de la conférence, on va mettre 6 fruits au kilo, et là, il faudra peut-être 7 ou 8, voire 9 fruits au kilo. Donc ça va nous coûter beaucoup plus cher à cueillir, et ça va nous... le problème qu'on a, c'est qu'on va avoir un calibre plus petit, et souvent le calibre plus petit est moins bien valorisé.
4: Et pourtant, le verger Tissot était préparé, avec des filets noirs au-dessus des fruits pour filtrer les UV du soleil, et de l'argile sur les feuilles pour contrer la chaleur.
15: L'argile, on se rend compte que on voit des restants sur des feuilles. C'est comme un talc ou une crème solaire. En fait, on pulvérise ça, c'est tout blanc et ça permet de limiter cette photosynthèse.
4: Mais cette année est différente, notamment à cause du manque d'eau.
15: On a pu irriguer jusqu'à fin juin, mais après nos ressources étaient taries, donc on n'a pas pu. Et nous, comme on n'avait plus d'eau dans les ressources, ça a dû s'arrêter fin juin d'arroser nos fruitiers. Donc ils sont passés juillet-août sans irrigation. Avant, les Savoyards, on pouvait avoir des vergers sans irrigation. Maintenant, c'est devenu impossible de produire, quoi. Il y a certaines parcelles, je me dis, ou certains arbres, tu dis, celui-là, c'est même pas la peine d'aller le chercher parce que les pommes, tu sais que tu vas encore mettre de la main d'œuvre dessus, tu vas emmener les fruits, tu vas les calibrer, tu vas les stocker du froid. Pour en fait derrière perdre de l'argent. Donc l'année va être très compliquée. Je vois l'avenir pas très positif, quoi.
4: Alors le directeur espère un geste de la part des grandes distributions et une souplesse des consommateurs pour ces fruits plus petits mais pas moins bons. Avec toute cette chaleur, les pommes et les poires sont beaucoup plus sucrées.
13: Reportage d'Ilana Remoc. Et cette semaine, la grande distribution a promis d'assouplir les règles sur les tailles et l'apparence des fruits vendus dans ses rayons pour soutenir les agriculteurs. Et l'info d'ici ce matin, c'est aussi l'eau qui a trop d'uranium dans plusieurs communes de Maurienne. On vous en parlait hier et on entendra comment les habitants de La Chapelle et des Chavannes se sont habitués ou pas dans le journal de 8h. Et puis, c'est le dernier jour de l'étape de Coupe du Monde de VTT au Gers aujourd'hui, avec au départ notamment Loana Lecomte, l'annécienne qui revient de 2 années difficiles. Et à 7h34, on fait un point sur la route. Serge, il y a du monde entre Passy et Chamonix.
0: Oui, enfin, du monde, attention.
13: Un peu de monde.
0: Oui, ça circule, exactement, puisque vous allez peut-être en direction de Chamonix. C'est toujours comme ça le week-end, mais là aussi l'été, puisque vous allez peut-être prendre le tunnel du Mont-Blanc. Bon, pour accéder, il n'y a pas de souci. Mais effectivement, on voit que ça commence à monter, les voitures, et ça commence à arriver près du tunnel du Mont-Blanc. Mais il n'y a pas d'attente pour l'instant. Alors qu'hier, vers 11h, 11h30, il y avait une heure d'attente.
13: Ouais.
0: Voilà, c'est ce que on peut vous dire à 7h. La météo pour aujourd'hui, le soleil qui est là. Après cette nuit fraîche et les températures fraîches de ce matin, on aura un soleil qui va briller tout au long de ce dimanche avec peut-être quelques nuages qui seront là aussi, nuages d'altitude, température donc de l'ordre de 12 degrés au Saisy. On a 9 degrés à Valoire. Quand on redescend près des lacs, vous allez peut-être aller vous baigner, peut-être sur la plage de Taloire. 13 degrés près d'Annecy, donc à Taloire. On a 15 degrés à Cognin, 14 degrés à Aigbelette. On a également 15 degrés à Tresserve, près d'Aix-les-Bains. Les températures maxi pour aujourd'hui seront de l'ordre de 28 degrés en pleine. Demain lundi, du temps, un beau temps ensoleillé avec des températures qui seront beaucoup plus chaudes, jusqu'à 34 degrés pour les maxi en pleine. Puis mardi, ce sera un petit peu plus mitigé.
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0: Ah bah elle aussi, elle peut rivaliser avec les Jackson 5 qui avaient une belle coupe de cheveux, c'est des Hairless. Ah bah oui, dans les années 80, elle avait des cheveux.
13: Mais j'ai l'impression que tout le monde dans les années 80 avait des cheveux.
0: Enfin voilà. Bon, on s'écoute Voyage.
13: Ah bah oui, avec plutôt que parler coiffure.
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0: Desireless avec son voyage pour vous souhaiter un très bon début de journée. Si vous êtes en vacances peut-être dans notre région, vous avez bien raison, vous avez fait le bon choix. Si vous avez un peu de temps libre le week-end ou si peut-être vous êtes au boulot parce qu'il y en a qui bossent le dimanche, on vous souhaite beaucoup de courage.
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0: Et dans quelques secondes, on prendra de la hauteur direction le refuge de Bellecombe, refuge familial authentique au cœur du parc national de la Vanoise. On sera à 2350 mètres d'altitude. Comment on lutte contre le blues de la fin des vacances? C'est ce qu'on verra à 8h dans l'humour en tube. Et puis dans les 3+, on fera un point sur la météo montagne, des idées pour sortir. Et puis vous pouvez aussi déposer vos messages si vous organisez des choses dans votre commune. Un petit vocal par WhatsApp au 04 79 265 300. 33, et ben comme chaque matin à 7h41 à cette heure-ci, on va aller un petit peu plus haut, prendre de la hauteur et on va retrouver notre rendez-vous avec les refuges de nos pays de Savoie et on va aller à l'auberge de Bellecombe, au refuge de Bellecombe. On va retrouver Célia Jacquemot dans un instant si on arrive à la joindre. C'est vrai que le matin, ben c'est branle-bas de combat, il y a beaucoup de monde, il y a des gens qui se réveillent, qui prennent leur petit déjeuner. Est-ce qu'on arrive à joindre Célia ou pas? On va voir ça dans un instant. Le refuge de Bellecombe, je vous le disais tout à l'heure, donc qui est basé donc au cœur du parc national de la Vanoise, donc à 2350 mètres d'altitude en Maurienne. Donc on va retrouver Célia, est-ce qu'on l'a ou pas Célia? Si on l'a pas, ben on va faire une petite pause et on se retrouve juste après.
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0: Et la musique qui vous accompagne avec votre radio locale ici Pays de Savoie, c'est Jérémy Frérot et justement ce titre qui s'appelle Frérot.
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0: Voilà, Frérot, c'était Jérémy Frérot à 7h45. Allez, on devait aller au refuge de l'auberge donc de Bellecombe, dans le parc national de la Vanoise. Bon, on va tout de suite retrouver Célia Jacquemot qui est avec nous. On a réussi à la joindre. Bonjour Célia.
1: Bonjour.
0: Bon, on a eu du mal à vous joindre parce que le fixe ne marchait pas. Bah, ça, c'est quand on est en montagne, c'est comme ça. Mais le portable marche. Alors, ouf. Présentez-nous un petit peu. Voilà votre refuge. Et par exemple, là, quand vous ouvrez la fenêtre, vous voyez quoi du refuge ?
1: Eh ben, les vaches qui ont fini la traite. Donc, j'entends les cloches qui sonnent. Elles commencent à partir en balade pour la journée. Donc, ce matin, c'était Théo qui traisait les vaches.
0: D'accord. Mais quand je disais ce que vous voyez, c'est au niveau du panorama, les montagnes. Vous êtes au cœur du parc national de la Vanoise, à 2350 mètres. Quelle montagne vous avez en face de vous? Et avec ce temps aujourd'hui, j'imagine, beau temps, hein, il fait beau chez vous.
1: Ouais, il fait super beau. Bah là, il y a la Dent Parachée qui commence à être enneigée. Et aussi la Pointe de l'Antarlia qui se fait en rando à la journée. C'est magnifique. Si on grimpe un peu au-dessus du refuge, on peut retrouver le lac de Bellecombe. C'est super sauvage, et avec les gorges du Doron juste derrière et les glaciers de la Vanoise en face.
0: Oui.
1: Voilà, il y a aussi la grande motte qu'on voit depuis le refuge.
0: Ok. Il y a déjà des gens réveillés. Est-ce qu'il y a des gens au petit déjeuner là en ce moment?
1: Oui. Là, ils s'apprêtent à terminer le petit déj pour partir en rando.
0: Et du coup, quand on passe chez vous, si on veut déjeuner, qu'est-ce qu'on mange? Alors, est-ce que vous avez une spécialité que vous proposez?
1: Ben nous, on cuisine au feu de bois en fonction de ce qu'on a. On travaille avec les produits locaux, notamment avec les fromages de la coopérative laitière, puisque les vaches, ben, le lait, il va à la coopérative laitière. Mmh. Donc, on travaille pas mal avec le Beaufort, le blé de Bonneval, le beurre aussi. Et puis là, on est ouvert jusqu'au 25 septembre.
0: D'accord.
1: Donc, ça laisse le temps de venir nous rencontrer ou nous revoir, pour ceux qui sont déjà venus.
0: Ok. Bon, on rappelle, hein, pour ceux qui ne connaissent peut-être pas encore, le refuge de Bellecombe, refuge familial authentique au cœur du parc national de la Vanoise à 2350 mètres d'altitude. Merci beaucoup Célia Jacquemot. Je vous souhaite une excellente journée. Dans quelques instants, eh ben, on va parler d'une sportive, comme on le fait chaque week-end dans ce rendez-vous. Retenez bien son nom. On parlera de Nana Taboulé.
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0: Et oui, retenez bien son nom pour savoir qui seront les champions demain. C'est Olivia Leray qui met en lumière chaque week-end les sportifs et les sportives qui compteront dans les années à venir. Pour terminer cette série, puisque c'est la dernière aujourd'hui, Olivia, on monte sur la planche avec notre future championne.
4: Louise Aina Taboulé, mais tout le monde l'appelle Nana. Elle a 16 ans, un skate, des longs cheveux blonds, des casquettes, des baskets, la main sur la planche. C'est ça le bonheur. À Paris, c'était l'une des plus jeunes athlètes qualifiées pour les Jeux Olympiques. Le skate, ça commence à 6 ans, à Leucate, près de Perpignan. Maman est windsurfeuse, papa est windsurfeur, papy a une école de voile. Alors on se dit, pourquoi pas pour Nana? Mais Nana, depuis que maman l'a mise sur une planche à roulettes, bah elle reste fidèle. Ce sera pas sur l'eau, la glisse, ce sera du skate. Elle a commencé très tôt, donc elle a peur de rien. Et elle le fait bien. À 11 ans, elle est déjà vice-championne de France. Nana, elle skate pour 6, pour tous les taboulés. La Wesh Family, comme ils se surnomment. Il y a les parents, le moteur du projet, et puis les trois petits frères. Et puis il y a le van aussi, qui les emmène partout, tous ensemble. Tout le monde dans l'aventure, partout où Nana doit aller pour les compétitions. Elle s'entraîne 3 heures par jour, 5 fois par semaine. Cette année, elle a pris la 5e place des championnats du monde. À Paris, au JO, elle n'avait pas réussi à passer les qualifs. Mais Los Angeles, c'est le skate. Là-bas, ça marchera, c'est sûr. D'ici là, le van des taboulés a le temps d'avaler des milliers de kilomètres. Elle est super, Nana.
0: Voilà, retenez bien son nom. C'était Olivia Leray qui vous proposait ce rendez-vous chaque week-end de l'été. Et là, on parlait de Nana Taboulé. 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À 7h49, tiens, un point sur la météo que vous avez faite ce matin. Il y a pas mal de messages. Celui de Michel, qui est à Grésy-sur-Aix, avec un 14 degrés, nous dit-elle. On a également les amis de la boulange d'Arit, Coco la boulange, il fait 12 degrés. Lydia, elle a 14 degrés à Aix-les-Bains, Alain à Marin, 14 degrés. Calme et bon dimanche à tous. Et puis Michel à Massigneux-de-Rives, 14 degrés 8. Allez, un petit peu de soleil, on en a besoin, parce que bon, on en aura tout au long de la journée. Mais comme il fait un peu frais ce matin, on va s'écouter un bon Jimmy Cliff sur votre radio, ici Pays de Savoie. 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

0: Reggae Night avec à l'instant Jimmy Cliff sur votre radio locale ici, Pays de Savoie. Tous les week-ends, on vous donne des bons plans pour sortir. Mais avant, je vous donne un petit bon plan concernant la météo montagne. Surtout si vous allez randonner aujourd'hui avec le soleil qui sera présent toute la journée. On aura quelques fins nuages très élevés qui vont décorer le ciel. Des petits cumulus en fin de journée en montagne. Côté température, 25-28 degrés pour la plaine, mais 24 degrés à 1000 mètres. On aura 19 à 1500 mètres et même 3 degrés à l'aiguille du midi. L'isotherme 0 degré est à 4000 mètres. L'isotherme moins 10 à 5600 mètres. Voilà, soyez prudents si vous partez randonner. On a aussi d'autres infos à vous communiquer, notamment si vous allez peut-être du côté d'Aix-les-Bains avec la promenade au fil de l'eau. Vous pourrez partir du grand port d'Aix-les-Bains près de la baie de Mémard, faire ce parcours sur les chemins, la plage de Galet, puis ensuite aller sur ces pontons qui ont été refaits. Donc désormais, une promenade pour rejoindre notamment Brison Saint-Innocent par ce sentier aménagé avec ces fameuses passerelles qui vous permettront de profiter de magnifiques points de vue pour prendre des photos. C'est génial, photos sur le lac du Bourget, bien sûr, les roselières, la faune, également sur les chaînes de montagne des Belles-Dunes, de la Chartreuse, de l'Épine, voire même de la Dent du Chat. Je vous rappelle que les chiens et les vélos sont interdits pour aller au fil de l'eau, ce sentier qui est ouvert jusqu'au 16 octobre. Après, il sera fermé, il rouvrira le 15 mars prochain, donc c'est à Aix-les-Bains. Vous partez du Grand Port ou de la plage de Brison en direction de la baie de Mémard, et donc vélo et chiens interdits. Voilà, c'était le bon plan que je vous donnais ce matin. Et puis une autre idée de sortie avec vos messages vocaux que vous pouvez enregistrer et nous envoyer au 04 79 265 333. Tout de suite, en écoutant, on va à La Roche-sur-Foron.
1: C'est l'événement du week-end à La Roche-sur-Foron ce dimanche 23 août. Grand concours régional de chevaux de trait comtois qui regroupera 80 juments poulinières de la région Rhône-Alpes. Toute la journée dès 9h sur le parking du Collège Sainte-Marie, présentation des chevaux avec leurs poulains, marché artisanal, buvette et restauration avec salade haricot-tomate, bio, galette de pommes de terre, fromage, tarte et café pour 20 euros.
0: Voilà, c'est à La Roche-sur-Foron aujourd'hui. Je vous rappelle aussi que si vous avez des infos à nous communiquer concernant effectivement les sorties, les expos, les rendez-vous sportifs, les fêtes dans votre commune, un seul réflexe, vous envoyez un message vocal par WhatsApp au 04 79 265 333. Dans quelques instants, l'humour en tube, comment lutter contre le blues de la fin des vacances, c'est peut-être le cas pour certains. Eh bien, on va en savoir plus dans quelques secondes. Et puis toute l'actu locale de retour dans 3 minutes avec Mathieu Launois.
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0: Et oui, on prend le temps de vivre, le temps de sortir, de se divertir et de rire aussi avec chaque jour le rendez-vous et l'humour en tube avec Fred Ballard. Alors comme ça commence à être un peu pour certains la fin des vacances, pas pour tout le monde. La rentrée, c'est dans une semaine. Quoique la rentrée de votre radio ici, c'est demain lundi avec les nouveaux programmes. Alors pour éviter toute forme de déprime post-vacances d'été, Fred Ballard et ses rigolos nous livrent leur boîte secrète dans l'humour en tube de ce matin. Rêver à nos prochaines vacances sans rien s'interdire.
7: On va aller au restaurant d'altitude parce qu'il y a le restaurant d'altitude dans les stations de ski. Le restaurant d'altitude, c'est quoi? C'est un restaurant comme tous les restaurants, sauf qu'un Coca-Cola, ça coûte 19 euros.
8: Voilà, c'est ça qu'il faut faire quand la fin des vacances approche. On se téléporte à Val d'Isère, une station qui te met la misère à 2800 mètres d'altitude et à 19 euros le Coca. Mais bon, l'avantage avec le luxe, c'est qu'on l'apprécie vraiment quand on est pauvre.
7: 19 euros le Coca, finalement je l'ai acheté, j'ai dit à ma copine, prends-moi au moins une photo avec. Hey, je te jure, 19 euros le Coca, tu l'attaques pas direct. Hein. Tu te balades un peu dans le resto, un peu avec comme ça. Aïe, 1 euro!
8: Alors, l'avantage avec ce rêve éveillé de Gad Elmaleh, c'est qu'il nous aide à oublier qu'on rentre des vacances d'été les poches vides. Rêver qu'on sera riche un jour, c'est bon pour le moral. Et la vie de palace, ça fait marrer Guillermo Guise.
9: C'est trop bien fait, leur système, il est trop bien fait. C'est-à-dire que la bouffe, elle est incroyable, et le papier toilette aussi, tu vois, c'est un cercle vertueux, tu vois, ça s'auto-alimente. C'est un truc incroyable. Il y a une dans ma chambre. Je vous promets, dans ma chambre, il y a une baignoire, il y a une douche, et en plus, il y a un bidet. Ça veut dire que tu peux te laver, quelle que soit ta dimension. Et ça, c'est trop. Je trouve ça c'est hyper démocratique, tu vois.
8: Les palaces sont les endroits les plus démocratiques qui soient, c'est bien connu, hein, et quand on n'a que l'humour à s'offrir en partage, on est bien plus riche qu'on ne croit, et la vie est surtout beaucoup plus marrante.
0: Voilà, j'espère que ça vous permettra de moins déprimer si vous finissez vos vacances. C'est vrai, quand les vacances se terminent, on est un peu dans la déprime, mais bon, il faut tout de suite se remettre à effectivement penser à ses prochaines vacances. Voilà.
6: Ouais, c'est ça, c'est la petite technique.
0: Ouais, petite technique, je ne sais pas si ça marche toujours, mais bon, sinon, c'est comme ça. Allez, avec votre radio, de toute façon, on va vous donner plein d'idées pour sortir, pour vous divertir encore pour vos derniers jours peut-être de vacances, mais tout de suite, on va... Oui, il est l'heure, hein. Il est l'heure de se réveiller.
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0: Passez un très bon dimanche avec Ici, Pays de Savoie. Il est 8h. 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Mathieu Launois et les habitants des Chavannes et de la Chapelle en Maurienne vont devoir s'habituer à boire de l'eau en bouteille.
6: On vous en parlait hier, une info ici Pays de Savoie, les réseaux d'eau des deux communes ne sont plus potables à cause de taux d'uranium trop élevés. Interdiction donc de boire l'eau du robinet ou de l'utiliser pour cuisiner. Des distributions de bouteilles ont donc lieu à la Chapelle et aux Chavannes. Toute une organisation pour les habitants sur place, Linda Rousseau.
10: Des bouteilles d'eau partout sur les tableaux, sur les sols des cuisines. Dans le village des Chavannes, l'interdiction de boire de l'eau du robinet est très récente.
11: C'est ce qu'on m'a distribué, donc c'était 1,5 litre par jour par personne.
10: Pour l'instant, pas de problème pour cette habitante au niveau de l'organisation. C'est plutôt les risques sur la santé qui l'inquiètent.
11: On ne sait pas trop depuis quand ça dure, ce que ça engendre sur la santé des personnes ou des animaux. J'ai un chien, un chat, eux aussi, normalement, ils boivent l'eau du robinet. Donc là, maintenant, je leur mets de l'eau en bouteille.
10: Une nouvelle qui concerne aussi les habitants de la Chapelle, située juste à côté des Chavannes, même si la présence d'uranium est bien connue dans le massif de la Lozière qui domine les deux villages. Charles Costel est l'ancien maire de la Chapelle.
12: C'est un massif granitique et dans les sols granitiques, il y a de l'uranium. C'est pas d'aujourd'hui, hein. Maintenant, il y a des nouvelles normes européennes qui imposent de contrôler les métaux lourds. Je pense que dans l'eau, il y en avait déjà depuis toujours.
10: On ne peut donc pas consommer cette eau pour l'instant. Ça demande une réorganisation. En pleine fête du village, Aurore, en charge du repas, a dû s'adapter.
13: On a acheté des grandes bouteille d'eau 1 litre de cristalline que du coup on va dispatcher sur les tables. Peut-être une cinquantaine de bouteilles.
10: Selon le premier adjoint de la commune, Jean-Charles Cugnet, ce problème ne sera pas résolu avant au moins la fin de l'année.
6: Un reportage de Linda Rousseau et toutes les infos sont à retrouver sur notre site ici.fr. Une femme gravement blessée dans un accident de ski nautique, ça s'est passé hier en fin d'après-midi au large d'Anty-sur-Léman. La victime âgée de 53 ans a été transportée par hélicoptère à l'hôpital de Thonon. Et les eaux du Léman qui étaient mouvementées hier soir vers 22h à 1 km des berges du lac, un bateau s'est retourné mettant en danger 14 personnes. Elles ont été secourues dans des conditions de navigation difficiles, précisent les sapeurs-pompiers de la Haute-Savoie. Heureusement, aucune des victimes n'a dû être hospitalisée.
0: C'est parti pour 5 jours de spectacle juste pour les enfants.
6: Mais les parents peuvent y assister aussi. Bien sûr, on vous parle du mythique festival Au Bonheur des Mômes qui commence tout à l'heure à 11h au Grand Bornand. 63 compagnies présente près de 400 représentations, 60 000 visiteurs en moyenne chaque année. Mais cette 34e édition est un peu particulière puisque le créateur du festival, Alain Benzoni, est décédé cet hiver. Une figure du bonheur des mômes puisqu'il venait en personne accueillir le public et présenter les spectacles chaque année. Alors un hommage lui sera rendu pendant tout le festival et l'équipe est prête à prendre la relève. Isabelle Pochat, directrice de l'Office de tourisme du Grand Bornand, est une des organisatrices.
14: Benzo incarnait ce festival hein, par sa personnalité, son parcours, par le fait aussi qu'il a été présent dès les premières heures et qu'il a donné cette couleur artistique très particulière à notre festival. Alors, ce qui est bien, c'est qu'au fil du temps, c'est un collectif, le Festival au Bonheur des Mômes. Qu'est-ce qui anime ce collectif ? Eh bien, ce sont des valeurs. Un état d'esprit très particulier. Cette année, c'est le temps de 26, le premier festival sans Benzo. Tout le monde est en ordre de marche. On ne remplace pas Benzo. En fait, c'est l'équipe du festival qui va prendre la parole. Et on sera nombreux à présenter des spectacles à des moments clés. Parce que ça fait partie de l'ADN. Et il n'y a pas une personnalité qui va remplacer Benzo, mais c'est bien cette idée du collectif qui nous emmène.
6: Et début du festival au Bonheur des Mômes, tout à l'heure à 11h au Grand Bordant. Et on en parlera d'ailleurs à 8h40 avec votre invité, Serge.
0: Exactement.
6: Le directeur général et technique du festival, Jean-Cyril Burdet. Ici, Pays de Savoie, il est 8h04. La route du col de Cou est coupée au moins tout le week-end sur la commune de Draillan après d'importants éboulements sur la voie hier. Une intervention est nécessaire pour sécuriser la zone, précisent les services du département de la Haute-Savoie. Et ça commence aujourd'hui, le 13e salon de l'agriculture en montagne. Il a lieu jusqu'à demain à Bourg-Saint-Maurice. 80 producteurs, éleveurs, artisans sont réunis pour l'événement. C'est ouvert de 10h à 19h et en accès libre.
0: Ça commence aujourd'hui, le 13e salon d'agriculture en montagne.
6: Et non, ça on vient d'en parler,
0: ah,
6: Serge.
0: Mince, ah non,
6: mais là, on va parler de VTT avec Loana Lecomte qui est à la maison. Mais pas sans pression, dernier jour de l'étape de Coupe du Monde au jet. Hier, sur la descente, le Français Max Alran a remporté la course dans une ambiance de folie. Place au cross-country olympique aujourd'hui, avec donc au départ la Haute-Savoyarde Loana Lecomte qui s'était déjà imposée au jet en 2021 et 2022. Mais la course d'aujourd'hui lui fait office de test, car la native d'Annecy revient de 2 années difficiles. Tommy Cataneo.
15: Oui, une commotion cérébrale après sa grosse chute lors du cross-country des JO de Paris à l'été 2024 et un burn-out en 2025. Loana Lecomte a donc décidé de se laisser du temps pour revenir à son meilleur niveau. Son objectif du week-end d'OG, c'est donc avant tout de se faire plaisir.
16: C'est savoir pourquoi je prends le départ, savoir pourquoi je suis sur le vélo, pourquoi pendant 1h30 je vais être à fond, ça va être dur. C'est profiter de chaque instant sur mon vélo.
15: Et surtout, finir la course sans regret.
16: Le résultat sera ce qu'il est, ce que j'ai dans le vélo, c'est gagner. Pour gagner, il faut passer par des moments plus difficiles comme ce que je vis en ce moment. Donc, ça a mis du temps, mais j'ai accepté et maintenant, j'ai hâte d'avoir la suite.
15: La Haute-Savoyarde prendra en tout cas le départ du cross-country avec le maillot de championne de France sur les épaules, un titre décroché il y a quelques semaines.
16: J'ai retrouvé un titre que j'affectionne beaucoup. C'est vrai que de courir avec ce maillot bleu-blanc-rouge en France, chez moi, devant tout le public, ça va aussi me porter et contribuer à ce plaisir et à cette envie d'aller encore plus vite.
15: En fonction des résultats du jour, Loana Lecomte décidera ou pas si elle participe au championnat du monde de VTT prévu en Italie dans une semaine. Son objectif reste 2027 et les super mondiaux de cyclisme organisés chez elle en Haute-Savoie.
6: Et des mondiaux qui seront à suivre sur ICI Pays de Savoie Radio, partenaire de l'événement. Et pour ce qui concerne la fin de l'étape de Coupe du Monde de VTT au gel, Loana Lecomte prendra le départ à 13h. Les épreuves commencent dès tout à l'heure, 9h pour les moins de 23 ans. Et à 8h06, Serge, on va sur la route et ça commence à se charger à l'approche du tunnel du Mont-Blanc.
0: Eh oui, on vous l'a dit, hein, c'est le principal souci de circulation pour ce dimanche. Il y a du monde déjà. Alors, il n'y a pas d'attente au tunnel, mais ça commence à se charger effectivement à l'entrée du tunnel. Donc, prenez votre mal en patience. La météo, vous allez rouler sous un ciel ensoleillé, puisque Météo France l'avait prévu. Une journée avec du soleil, quelques cumulus décoratifs, nous dit Météo France. C'est marrant, ça, ce terme-là. Bref, c'est poétique. On aura des températures qui vont grimper, bien sûr, mais d'ici 11h, on aura par exemple 19 degrés à Domancy, près de Sallanches. On aura 20 degrés à Annecy-le-Vieux, 22 à Aix-les-Bains, 21 à Albertville. Si vous êtes peut-être un peu plus haut en altitude, du côté de Valsenis, 17 degrés d'ici la fin de la matinée, ou bien encore 16 degrés à Flaine. Les températures maxi pour aujourd'hui, 28, 29, voire même 30 degrés en plaine, d'après le nouveau bulletin de Météo France. Pour demain, lundi, journée ensoleillée, jusqu'à 34 degrés, prévu avec une dégradation qui devrait arriver dans la nuit de lundi à mardi, qui apportera donc un mardi plutôt un peu perturbé. Puis ensuite, je crois qu'on a de belles journées qui vont s'annoncer. Voilà, mercredi, jeudi, jusqu'à au moins vendredi. Voilà, la météo, c'est plutôt bien. On a eu de la pluie, de la fraîcheur et on a encore du soleil. Tant mieux.
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0: Allez, à la musique avec Jean-Jacques Goldman. Tourne les violons alors qu'on tourne la petite cuillère dans le café ou dans le thé. Bah oui, pour vous souhaiter un bon petit déj avec votre radio locale ici, Pays de Savoie.

0: Jean-Jacques Goldman avec Tourne les violons à 8h11 pour vous souhaiter un excellent réveil avec Ici Pays de Savoie.
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0: Et oui, ça sent bon hein, chez vous, on dirait que le petit-déj est déjà servi, l'odeur peut-être des tartines de pain grillées, c'est la bella vita, comme on dit en Italie. Alors nous, on va vous proposer de la vitamine avec des bons plans pour sortir en famille avec le magazine Recreamome. Et puis, c'est dans 10 minutes, et puis en ce moment, attention aux arnaques, mails frauduleux, Valentine Letesse va vous livrer tous les conseils pour éviter les pièges dans quelques secondes, et elle va notamment nous parler de la vidéosurveillance pour les copropriétés. Voilà, pour protéger aussi vos données personnelles, c'est dans quelques secondes.
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0: 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Ou vous pouvez également nous envoyer un message vocal sur notre WhatsApp au 04 79 265 333.
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0: Chaque week-end, vie numérique, vie privée. Alors ce matin, souriez, vous êtes filmé dans votre copropriété. Valentine Letesse, on va en parler ce matin de la vidéosurveillance chez nous ou sur notre lieu de vacances.
3: Seules les parties communes peuvent être filmées. Parking, local à vélo, hall d'entrée, cour, porte de l'ascenseur. Si l'intérieur de votre logement apparaît dans le champ de la caméra, il doit être flouté, c'est la loi. Votre vie privée et celle de vos voisins doit être protégée. Interdiction donc de filmer les balcons, terrasses et encore moins la fenêtre d'un appartement, comme d'installer une caméra sans en informer les habitants de l'immeuble et tous ceux qui pourraient passer dans son champ, un livreur ou le facteur par exemple. Il est donc également obligatoire d'installer un affichage, un panneau, un autocollant, peu importe, pour signaler que le lieu est placé sous vidéosurveillance, sauf s'il s'agit bien sûr d'une fausse caméra, mais le message ajouté à sa pose est bien plus dissuasif.
0: Alors Valentine, qui peut regarder ces images ?
3: Tous les habitants de la copropriété ne peuvent pas y avoir accès. Question évidente de sécurité, explique la CNIL, la Commission nationale de l'informatique et des libertés. La gestion des enregistrements doit forcément être restreinte pour empêcher vos voisins curieux d'espionner les autres, puisqu'il est interdit de se servir d'une caméra posée par exemple dans le hall de l'immeuble pour surveiller les allées et venues en temps réel. En général, la tâche revient au syndic, aux membres du conseil syndical ou encore aux gardiens. Charge à ce responsable de la vidéo surveillance de s'assurer également de la suppression des images après un mois maximum. Les enregistrements ne doivent pas être conservés dans le temps. En revanche, la caméra peut tourner 24 heures sur 24, 7 jours sur 7, si tous les copropriétaires sont d'accord pour sa pose. Un seul résident ne peut pas décider d'installer un dispositif de vidéosurveillance. Ça se décide par un vote de l'Assemblée Générale des copropriétaires.
0: Merci beaucoup Valentine Letesse. Vous avez besoin de conseils. Hein. Est-ce que vous avez tel ou tel droit ? Vous avez le droit de filmer chez vous. On vous dit tout hein, sur ici.fr avec tous les autres conseils, les autres sujets qu'on vous propose chaque week-end dans Vie numérique, Vie privée. Dans quelques minutes, on sort avec les bons plans du magazine Recreamome et Laure Béchade. Mais avant cela, voici Zazie pour Peu importe. Zazie qui sera d'ailleurs en concert le 24 avril prochain à l'Arcadium d'Annecy. On aura l'occasion de vous en parler parce que votre radio ici, Pays de Savoie, vous réserve peut-être quelques petites surprises.

0: Zazie, peu importe, qui sera en concert le 24 avril prochain, je vous l'ai dit, donc pour l'Arcadium, sur la scène de l'Arcadium d'Annecy. Voilà, dans un instant, on va retrouver Laure Béchade pour les rendez-vous Récréamôme, avec tous les bons plans pour sortir aujourd'hui. Mais avant cela, un petit point sur la météo, avec les messages que vous avez postés sur la page Facebook notamment. Il y en a beaucoup hein, ce matin, merci en tout cas. 14 degrés à Grésin, nous dit Monique. On a également Bernard de Chavanneau, il a relevé ce matin à 6h 13 degrés. On a aussi 9 degrés à La Tour, nous dit Corinne, et puis 10 degrés à Dingy-Saint-Clair, donc avec chez Catherine. Voilà, on se retrouve dans quelques instants avec Laure Béchade, mais avant cela, on va s'écouter Michael Sambello. Elle est là, Laure, est-ce qu'on l'a retrouvée? Laure, est-ce que tu es avec nous?
1: Oui.
0: Ah, ça y est, on l'a retrouvée.
1: Bonjour à tous.
0: Laure Béchade pour le magazine Récréamôme. Eh ben, c'est tout de suite pour nous parler des trois bons plans pour sortir ce dimanche. Et premièrement, on va aller, puisque c'est l'événement qui démarre aujourd'hui, au Grand Bornand.
1: Oui, pour vivre l'ouverture du festival qu'on attend toute l'année, le festival le plus tendre de l'été, le festival au bonheur des mômes. Lancement de la 34e édition ce matin, dès 11h au Chinaillon, et puis va suivre toute une journée de déambulation féerique avec les salles d'invente au sommet, avec plein de compagnies clownesques, des manèges, des théâtres à propulsion parentale, et puis des fanfares, et ce jusqu'à jeudi prochain. Il n'y a pas moins de 60 compagnies hein, qui vont assurer le show au village, 400 représentations, plein d'animations, qui vont bel et bien faire le bonheur de nos mômes. Allez donc voir le programme sur aubonheurdesmômes.com.
0: Bon, on en parlera tout à l'heure à 8h40 avec le directeur. Pour ceux qui aimeraient faire une activité en intérieur, t'as une idée sans sas, c'est ça?
1: Et oui, bien sans sas, puisque sans sas, c'est justement le nom de cette salle de loisirs hein, qui est assez originale et unique en Pays de Savoie, hein, qui est située à Sillingy, près d'Annecy. Moi, je vous conseille parce que vous allez vivre 2 heures de défi en famille, en faisant 6 expériences autour des sens hein, qui vont tester la vue, l'ouïe, le toucher, le goût, l'odorat. Alors à chaque atelier, vous êtes aiguillé par le maître des sens. Atelier odorat et table des senteurs, tout ça dans le noir. Atelier vue et salle des lasers, atelier toucher et boîte magique. Et puis il y a une salle anti-gravité. Puis juste à côté, il y a une autre salle où là, vous pouvez relever des défis en réalité virtuelle. Et ça, c'est à faire avec les enfants des 8 ans et c'est chez Irréel.
0: Bon, alors voilà de quoi vous amuser ce dimanche. Et puis on a une dernière idée à nous proposer.
1: S'amuser en plein air. Là, je vous parlais en intérieur, en extérieur aussi, faire un jeu.

0: Bon, génial. Si on veut d'autres infos, d'autres idées pour sortir en famille, on va tout simplement regarder tout ça sur le site recramum-lemag.fr. Merci beaucoup, Laure. Je te souhaite un bon dimanche.
1: Un beau dimanche en famille. Et puis à bientôt.
0: À bientôt. Tout de suite, on va jouer pour vous offrir le passeport de l'été. Ici, Pays de Savoie, 27 sites en Rhône-Alpes, avec à chaque fois deux entrées. Pour le gagner, il faut jouer à plein tube. Et bah, vous appelez Jessim au 0806-00-1010. Vous prenez votre place, on vous fait écouter un extrait de chanson. Si vous avez la bonne réponse, vous repartez avec le passeport. Ce sont les derniers passeports qu'on vous offre ce matin. Il y en aura un autre tout à l'heure à 9h50 et un autre entre 11h et midi. 0806 00 10 10 pour jouer et gagner le passeport de l'été. On vous attend. À vous de nous appeler, à vous de jouer. Le temps de s'écouter Michael Sambello avec Maniac.

Michael Sambello avec Maniac à 8h26 sur votre radio locale. Ici, Pays de Savoie. Tiens, si vous avez le temps de lire un des dossiers de l'hebdomadaire La Vie Nouvelle, il y a un sujet sur le musée savoisien qui prolonge l'été avec la première édition de Dernière Note d'été qui a démarré le 21 août jusqu'au 30 août. Un rendez-vous qui se décline en 4 soirées. La prochaine, c'est ce soir, l'autre le 28 et le 30 août pour maintenir l'ambiance estivale à la fois détendue et festive. C'est une façon ludique pour vous de faire un premier pas pour découvrir ce musée savoisien, même vous qui êtes en vacances dans notre région. Voilà, c'est-à-dire dans l'hebdomadaire La Vie Nouvelle pour ce dossier spécial. Dans un instant, on joue avec Edith pour gagner le passeport de l'été.

0: et Mathieu Launoy est de retour dans quelques minutes pour l'actu locale.
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0: C'est l'été, c'est le passeport de l'été. Les derniers passeports qui sont à gagner aujourd'hui. On aura un autre tout à l'heure, 9h50 et entre 11h et midi. Et c'est Edith qui joue ce matin. Elle est à Mouxie. Bonjour Edith.
8: Oui, bonjour.
0: Alors, le passeport de l'été, 27 destinations en Rhône-Alpes, parmi lesquelles le château, les châteaux de la Drôme à visiter, château de Montélimar, de Suze-la-Rousse, de Grignan. Vous irez peut-être au domaine des Fauves en Isère, voir les lions et les tigres, ou bien aller au Fantastica à Châtel.
9: En fait, les lions...
0: Voilà, pour rugir de plaisir. Mais avant ça, cela est dit, il faut jouer. Je vous rappelle le principe du jeu à plein tube. On joue avec une année de référence, 1995. On écoute une chanson et à vous de me dire si cette chanson a eu du succès avant ou après 1995. Est-ce que vous êtes prête ?
8: Eh bien, je suis prête.
0: Eh bien, on y va.

0: Chanson de Patricia Cass, il me dit que je suis belle. Alors d'après vous, avant ou après 1995?
1: Je vais dire avant.
0: Avant, bravo. C'est gagné, c'est gagné. Bravo Edith. Voilà, elle est sortie.
1: Sur le fil.
0: Elle est sortie en 1993 et grâce à cette bonne réponse, vous repartez avec le passeport de l'été. Voilà, vous allez pouvoir en profiter. Je vais vous embrasser, je vous souhaite une excellente journée. Avant de partir, quelle est votre radio locale en Savoie et en Haute-Savoie?
1: Eh ben ici, Pays de Savoie.
0: Eh ben oui, bien sûr.
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0: Dans moins de deux minutes, l'info d'ici, Mathieu, avec le récap de l'actu.
4: Oui, on revient sur les actualités qui ont marqué la semaine en Pays de Savoie, à commencer par la légionellose. On a appris cette semaine qu'une troisième personne en était morte en Savoie depuis début juin.
0: Voilà, on retrouve toute cette info dans quelques instants. Je vous souhaite un très bon dimanche. De belles vacances si c'est le cas. 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Il est 8h30. Toute l'actu en France et dans le monde, c'est le 90 secondes et c'est avec vous, Valentin Bertrand.
5: Attendre l'élection présidentielle, c'est choisir le désordre, la mise en garde de Sébastien Lecornu dans une lettre adressée aux députés et sénateurs. Le Premier ministre les presse de ne pas bloquer les prochaines discussions sur le budget 2027 au risque de creuser le déficit de l'État. Le débat prévu cet automne doit porter sur les économies présentées comme importantes, mais pas encore détaillées. Les vendanges qui virent au drame. À Vaux, en Beaujolais au nord de Lyon, un adolescent de 17 ans est mort hier, écrasé par le retournement d'une remorque. 9 autres vendangeurs sont également blessés, dont 2 dans un état grave. 450 euros de frais de scolarité réclamés par mail aux 80 000 étudiants de l'université Aix-Marseille. C'est une arnaque très bien ficelée. Il ne s'agit pas d'un piratage, mais d'une attaque extérieure, indique la fac à Issy-Provence, qui assure avoir prévenu tous ses étudiants. Patience si vous prenez le volant, la journée est chargée dans le sens des retours. Toute la France est en orange sur la carte de Bison Futé et les premières difficultés attendues dès la fin de matinée en remontant du sud-est. Aucun Français n'a remporté un Masters 1000 de tennis depuis Joe Wilfried Tsonga il y a 12 ans, mais ça pourrait changer aujourd'hui avec la qualification d'Arthur Fils, classé 21e meilleur joueur mondial. Il dispute aujourd'hui la finale du tournoi de Cincinnati aux États-Unis. C'est à 22h30 face à l'Américain Frances Tiafoe. Et puis le basket français n'a jamais attiré autant de monde. 10 000 spectateurs attendus ce soir à l'Arena d'Orléans avec sur le parquet la star Victor Wembanyama et face aux Bleus, la Serbie pour un match préparatoire avant les qualifications pour la prochaine Coupe du Monde l'été prochain.
0: Merci beaucoup Valentin, il est 8h31 et comme chaque dimanche, Mathieu, dans l'info d'ici, on revient sur les actus qui ont marqué la semaine en Pays de Savoie et on va commencer avec la légionellose et un troisième décès recensé.
4: Depuis début juin, 46 cas en tout ont été repérés en Savoie, principalement dans le bassin chambérien. Pour identifier l'origine de cette contamination, l'ARS Auvergne-Rhône-Alpes continue ses prélèvements, ses analyses. Nathalie Grangeret, directrice déléguée à la veille et l'alerte sanitaire.
6: Pour 2 d'entre eux, on a la quasi-certitude, effectivement, qu'ils ont été exposés à un réseau domestique, à un réseau privé. Un, parce qu'on a des analyses qui le démontrent déjà. Et le deuxième, les analyses sont en cours, mais il n'y a pas d'autre exposition. C'est une personne qui ne sortait pas de chez elle et on n'a pas d'autre exposition que le réseau privé.
4: Et l'ARS qui appelle à la prudence pour éviter les contaminations, notamment à purger son réseau d'eau chaude si vous rentrez de vacances. L'usine Ferroglobe de Montrichet-Albanne en Maurienne est toujours à l'arrêt. Bientôt 10 mois que ses salariés sont au chômage partiel. Une production de silicium en pause à cause de son manque de rentabilité, explique l'entreprise. Mais les salariés, eux, redoutent que l'usine soit tout simplement fermée. Une inquiétude qu'ils ont pu dire à Jean-François Coulhomme, député LFI de la Savoie, venu les rencontrer mardi.
7: Moi, j'ai juste peur que dans 15 mois, Ferroglobe ne soit plus là. Hein, parce que balancer du chômage chez les gars, ça ne peut pas durer.
8: Il y a aussi ce moyen d'action là, qu'il faut peut-être envisager à la rentrée parlementaire, de venir au pied de l'Assemblée en nombre, comme l'a fait Tefal, et ça a fonctionné.
4: Et la production de silicium en France, notamment en Savoie, qui pourrait être sauvée par une décision de la Commission européenne qui peut revoir les droits de douane pour avantager la production européenne. Une solution mise en avant par Ferroglobe, mais les syndicats, eux, espèrent et envisagent une stratégie à plus long terme.
0: L'actualité de cette semaine, c'est aussi l'arrivée de 2 magistrats au tribunal judiciaire de Thonon.
4: Attendu depuis de longs mois, un renfort bienvenu pour le bâtonnier du barreau de Thonon, Cédric Huissou, mais il y a tellement de retard dans les dossiers que les délais pour les justiciables ne seront pas réduits immédiatement, alerte-t-il.
9: Aujourd'hui, on a toujours des convocations à des dates extrêmement lointaines pour les premières audiences. On est toujours sur environ une année pour des contentieux en matière familiale, des délais qui sont inacceptables. Et il est bien évident que l'arrivée de renforts de magistrats va certes nous aider, mais ne pourra pas effacer le retard en quelques mois. Ça va prendre du temps.
4: Et enfin, l'actualité de cette semaine, c'est aussi la sécheresse, toujours préoccupante malgré les orages de ces derniers jours. Cette semaine, le bassin versant des Us en Haute-Savoie a basculé en crise, le niveau d'alerte maximal. Et dans certains secteurs, l'eau potable commence à manquer. C'est le cas à Mieuxcy, Xavier Bossu, le maire.
10: On a fait une distribution remise de packs d'eau et la communauté de communes, depuis déjà quelques jours, pour pas dire quelques semaines, prend en charge le ravitaillement des réservoirs via des camions-citernes. C'est une situation qui peut s'apparenter à quelque chose d'inédit, surtout en termes de durée. Donc on a forcément les sources qui se tarissent, hein, les sources qui viennent alimenter les périmètres de captage et puis nos réservoirs.
4: Et la communauté de communes des Montagnes du Giffre qui travaille sur un nouveau schéma pour mieux partager l'eau potable dans le territoire. Et à 8h34, Serge, on fait un point sur la route.
0: Sur la route, et si vous allez en Italie, vous prenez le tunnel du Mont-Blanc, il y a des ralentissements avant d'accéder au tunnel, mais pas d'attente. Donc, c'est ce que je vois sur la carte. Sur l'autoroute A43 en direction de la Maurienne, quelques ralentissements aussi direction de Modane, mais pour reprendre le tunnel du Fréjus, c'est bon, il n'y a pas de soucis, de gros soucis à vous signaler. La météo, il n'y a pas de soucis non plus, parce qu'on a un peu eu tout hein, ces derniers jours.
4: Ben
0: de
4: oui.
0: La pluie, maintenant on a de la fraîcheur, notamment on dort bien la nuit, et on aura du soleil pour ce dimanche. Une belle journée ensoleillée avec quelques nuages qui seront là. Les températures, donc, on rafraîchit ce matin, mais elles vont grimper, évidemment. D'ici 11h, on aura 20 degrés à Doussard, près de d'Annecy.
4: Au bord du lac d'Annecy.
0: Au bord du lac d'Annecy. Merci Mathieu. 22 degrés.
4: Petit point géographie comme ça.
0: Voilà, au Vivier du Lac, près d'Aix-les-Bains. 21 degrés à Ugine. On aura aussi des températures de l'ordre de 18 degrés à Tignes. Tiens, d'ici 11h, sous le soleil. Et puis aussi à Avoria, 13 degrés, température maxi, qui pourront grimper jusqu'à 30 degrés aujourd'hui. On aura une nuit prochaine qui sera calme, claire. Demain lundi, du beau temps, avec des températures qui vont prendre quelques degrés, jusqu'à 34 pour les maxi en pleine, avec l'arrivée d'une dégradation orageuse dans la nuit de lundi à mardi.
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0: On a un piano, celui de Véronique Sanson, cette chanson de Bernard Song. Pas mal ça aussi, pour se réveiller. 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

0: Bernard Song avec Véronique Sanson qui a fait des festivals cet été, qui reprend la route et qui prendra la route pour une tournée à la rentrée prochaine.
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0: Avec toute l'équipe d'Ici Matin, j'estime qu'il est là sur le 0806-00-10-10. Nicolas, Mathieu, toutes celles et ceux qui vont se succéder. On en profite un max, hein, les vacances sont là, le week-end, peut-être les derniers jours de répit pour vous. Alors, pas de prise de tête. Par contre, comment on peut garder les bénéfices des vacances à la rentrée? C'est notre coach Nordine Attab qui sera avec nous, coach sportif, qui a la solution. Et comme, c'est un grand généreux, il vous donnera ce bon plan dans 10 minutes. Tout ira bien aussi ce dimanche avec l'horoscope de Catherine Viguier. Elle nous dira tout ça avant 9h. Et puis, comme chaque week-end, la sélection sortie, on va vous emmener au Grand Bornand, 34e édition du festival Au Bonheur des Mômes, qui démarre aujourd'hui, le rendez-vous européen des spectacles vivants jeunes publics. Et pour en parler, on va accueillir Jean-Cyril Burdet, qui est le directeur général et technique du festival Au Bonheur des Mômes. Je vais dire bonjour JC, parce que c'est comme ça qu'on l'appelle. Bonjour JC.
3: Bonjour.
0: Merci d'être avec nous. C'est comme ça qu'on vous surnomme, hein, on m'a dit ça.
3: Oui, tout à fait.
0: Ah, c'est ça.
3: Le prénom est trop long.
0: Ouais.
3: Donc, du coup, voilà. JC, c'est plus facile. Jean-Cyril, c'est plus compliqué pour les gens.
0: Voilà, on dit JC. Alors, le festival qui démarre aujourd'hui, c'est évidemment un grand rendez-vous, un événement dans nos pays de Savoie, mais aussi un petit peu de partout en France et en Europe. L'organisation générale de cet événement en amont, c'est toute une équipe à vos côtés au niveau de la logistique.
3: Oui, tout à fait. Alors, il y a plusieurs équipes qui tournent ensemble. Il y a l'équipe logistique, il y a les équipes techniques, et puis après, il y a tout l'ensemble des bénévoles et éventuellement aussi des stagiaires qui œuvrent tout au long de la semaine et la précédente et la semaine pendant la diffusion et pendant l'action.
0: Voilà, puisqu'on rappelle qu'il y a des spectacles, des ateliers, des animations, des choses qui se passent dans les rues pour les enfants, pour les mômes évidemment, mais pour les grands aussi. Les préparatifs, tout est OK. Tout à l'heure, ça démarre à quelle heure le Bonheur des Mômes au Grand Bornand aujourd'hui?
3: Eh bien, aujourd'hui, ça va démarrer à 11h au Finaillon par une grande parade dans tout le village et puis après plein d'autres spectacles qui vont se jouer dans différents petits lieux fixes sur le village du Finaillon.
0: Bon, alors il y a aussi quelque chose qui s'appelle les saltimbanques au sommet, c'est ça?
3: Oui. Alors les saltimbanques au sommet, c'est tous ceux qui, enfin c'est en haut du télécabine, et là il y a deux salles qui s'appellent Cumulus Nimbus. Vous comprenez bien au niveau du nom les deux nuages, puisque c'est les salles les plus hautes où les spectacles vont démarrer. Par contre, ça va démarrer à partir de lundi, de demain.
0: De demain, d'accord. On rappelle aussi que notre ami Benzoni nous a quittés cette année. On va évidemment penser à lui durant ce nouveau rendez-vous au Bonheur des Mômes, puisque c'est lui, Alain Benzoni, qui a créé ce festival.
3: Oui, tout à fait. Alors, c'est un festival un petit peu particulier parce que c'est le premier
0: sans
3: son créateur, sans Alain Benzoni. Donc du coup, c'est un petit peu en même temps la joie de tous se retrouver et puis de œuvrer pour le spectacle vivant. Il a toujours dit, et puis il a un petit slogan qu'on entend et qu'on a toujours nous fait notre, c'est-à-dire c'est quoi qu'il arrive, ça joue. Et donc du coup, il est arrivé que malheureusement, il nous a quittés il y a quelques mois. Mais du coup, je pense que pour honorer sa mémoire et toute l'action, toute la vie qu'il a passée pour faire vivre ce festival et aussi le créer, parce que j'imagine qu'au début, se dire on va faire un festival international au Grand Bornand, ça ne doit pas être facile, parce qu'il a fallu mobiliser les gens, et il est arrivé, à force de persuasion, à force de courage, à force de volonté, à créer cet événement. Bien sûr, en partenariat, il a fallu aussi que c'est une rencontre entre aussi un maire et une idée, quoi.
0: Okay.
3: Et c'est très important, je pense.
0: Bon, super, on aura bien sûr une pensée pour lui, évidemment, et il vous surveille, donc faites attention, hein, Jean-Cyril. Je rappelle Jean-Cyril Burdet, que vous êtes le directeur général et technique du festival Au Bonheur des Mômes. Ça démarre aujourd'hui avec Ici Pays de Savoie jusqu'au 28 août prochain. Bon festival et à très bientôt. Merci beaucoup JC, et à bientôt sur la radio. Dans quelques instants, on va faire un petit peu de sport avec Nordine Attab. Comment garder tout ce qu'on a emmagasiné cet été pour être en forme à la rentrée? Il nous dira tout ça juste après les Coq Robin.
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0: avec When Your Heart Is Weak. À l'instant, c'était le groupe Cockrobin. 8h51 pour vous réveiller avec ici Pays de Savoie et avec les messages que vous pouvez poster concernant la météo. Puis les photos aussi, de jolies photos que vous pouvez nous envoyer avec les températures, bien sûr. Alors, par exemple, on a Derrier 13,4 degrés, nous dit Christine. Merci. Olive est à Lépin-le-Lac, 14 degrés avec quelques voiles nuageux. Qu'est-ce qu'on a encore d'autres messages comme celui de René qui est à Frangy, donc 12 degrés prévu, enfin c'est ce qu'il a relevé ce matin à Frangy pour l'instant avec le soleil qui sera là tout au long de ce dimanche. Chaque week-end, on a 2 minutes pour être en forme avec Nordine à table. Et pendant les vacances, on marche davantage, on profite du grand air, on se sent souvent en meilleure forme. Alors, comment conserver ces bénéfices une fois que la rentrée va arriver? Nordine, vous nous donnez quelques conseils.
1: On a souvent tendance à penser que tout s'arrête avec la rentrée. Et pourtant, ce serait dommage de perdre tous les bénéfices acquis pendant les vacances. La bonne nouvelle, c'est qu'il n'est pas nécessaire de continuer exactement comme cet été. L'essentiel est de conserver quelques habitudes toutes simples. On débute par un premier exercice, juste de la marche, après le repas. Après le déjeuner ou le dîner, prenez l'habitude de marcher 1 douzaine de minutes, comme lorsque vous étiez en vacances. Pas besoin d'aller vite et l'objectif est simplement de remettre le corps en mouvement. Et vous pouvez même croiser avec un exercice. Par exemple, on attaque de la marche. Allez, le repas était bon, je digère et je marche. Et ensuite, alors que je vois un banc, je peux venir faire 10 flexions de jambes durant lesquelles je viens m'asseoir sur le banc et je me relève. Et ensuite, je continue à marcher. Et ainsi de suite. Par exemple, lorsque je recroise un autre banc, je fais un autre exercice. Et vous pouvez effectuer cet exercice durant 10 minutes.
0: Donc, il ne faut pas forcément, Nordine, chercher à reprendre une activité sportive intense dès septembre.
1: Exactement. La meilleure activité physique est souvent celle qu'on est capable de maintenir dans le temps. On continue avec un deuxième exercice, du gainage classique. Vous vous placez par terre, à 4 pattes, en appui sur les mains, les genoux et les orteils. Et ensuite, vous relevez les genoux pour maintenir le corps bien aligné, quasiment parallèle au sol. Vous serrez les fessiers et les abdominaux. Et à partir de là, soit vous maintenez 10, 20 ou 30 secondes, ou vous pouvez même effectuer un mouvement de gainage dynamique qu'on appelle, c'est-à-dire que vous allez ramener le genou droit près de la poitrine, vous revenez en position initiale et vous alternez. Et vous pouvez effectuer 3 séries de 10 répétitions. Et durant cet exercice, vous allez solliciter notamment la sangle abdominale, mais également les hanches et bien entendu la coordination. Gardez en tête que les vacances nous rappellent surtout une chose essentielle. Nous sommes faits pour bouger. Alors, à la rentrée, ne cherchez pas à tout modifier. Allez, à vous de jouer.
0: Merci beaucoup Nordine à table avec tous ces bons conseils que vous retrouverez le week-end prochain également sur ici.fr. Dans un instant, on sort, on vous donne 2 idées, 2 bons plans pour sortir ce dimanche. Avant cela, on va écouter Vanessa Paradis, les épines du cœur, pour vous souhaiter un bon petit déj avec ici Pays de Savoie.

0: Voilà, Vanessa Paradis, les épines du cœur, 8h56 sur votre radio ici, Pays de Savoie. On vous donne un bon plan pour sortir avec un message vocal WhatsApp que nous a laissé Guillaume.
1: L'Office de tourisme Cœur de Chartreuse et le groupement Paysans et Artisans organisent la traditionnelle fête des paysans et artisans ce dimanche 23 août de 10h à 18h à Entremont-le-Vieux. Donc c'est une grosse fête avec une cinquantaine d'artisans, avec des démonstrations, avec notamment un pôle vannerie très intéressant. On aura aussi une mini-ferme, on aura de la musique traditionnelle avec les Côtes des Alpes, on aura un gros stand de jeux en bois, on aura un stand pour fabriquer des cabanes en bois, on aura des animaux, comme je l'ai déjà dit, on aura de la restauration, on aura les traditionnels matafans. Bref, de quoi passer une excellente journée. Merci, donc c'est ce dimanche de 10h à 18h à Entremont-le-Vieux, et une navette gratuite est proposée depuis la station du Granier.
0: Merci Guillaume pour envoyer vos messages vocaux WhatsApp 04 79 265 333. Et puis un autre rendez-vous avec ce dimanche à Saint-Gervais, le groupe folklorique La Chamochire qui vous invite à faire la Rioule, la fête en patois entre 10h30 et 18h. C'est sur l'esplanade Marie-Paradis qui accueille des artisans, des passionnés de culture savoyarde et des groupes folkloriques. Allez-y pour faire la fête. Dans quelques instants, l'horoscope et puis toute l'actu locale dans moins de 3 minutes.
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0: Et on va retrouver notre amie Catherine Viguier pour l'horoscope de ce dimanche. Et Catherine, on reparle d'une opposition dans le ciel.
12: De celle de la Lune au Capricorne à Mars au Cancer.
13: Bélier, entre votre vie de famille et vie de travail, des émotions fortes que vous avez du mal à verbaliser.
14: Taureau, il faut sans doute gagner en liberté vis-à-vis d'un lieu, d'une personne, vivre votre vie à vous.
15: Gémeaux, c'est côté argent que ça se situe et que ça s'oppose, et ce sera à vous de décider.
16: Cancer, vous serez très actif, oui, mais gare à ne pas froisser quelqu'un, vous le regretteriez ensuite.
17: Lion, la seconde partie d'année est décisive, 2027 aussi. Elle signe une nouvelle phase de vie, une belle période en vue.
18: Vierge, l'heure est au bilan personnel, intime. Vous sentez-vous en accord avec vous-même ?
19: Balance, vous parviendrez à vos fins et ce soir, ça se précise, c'est du sérieux.
20: Scorpion, le plaisir sera de partager de bons moments et de bonnes choses en bonne compagnie.
21: Sagittaire, alors il faut revoir quelque chose, prendre des distances avec une personne peut-être.
22: Capricorne, le climat pourrait s'améliorer sur le plan relationnel, mais bon, restez vigilant et adaptable.
23: Verseau, et si vous preniez un peu plus le temps de vivre, de faire un vrai pas de côté si nécessaire.
24: Poisson, vous avez des objectifs et aujourd'hui on vous éclaire, on vous conseille.
25: Et pour nous tous, l'envie de tout changer, enfin au moins un truc dans notre existence.
0: Merci beaucoup Catherine Viguier, vous avez raté votre signe. 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
0: Belle matinée à vous, vous écoutez Ici, Pays de Savoie, il est 9h. Ici, Pays de Savoie, première radio sur l'actu locale. Mathieu Lenoir, boire, cuisiner, laver ses légumes avec de l'eau en bouteille.
26: C'est le quotidien des habitants de la Chapelle, en Maurienne depuis un mois, ceux des Chavannes depuis deux jours. Hier, on vous révélait que l'eau de ces deux communes n'était plus potable à cause d'un taux d'uranium trop élevé. Les mairies, avec l'État, réfléchissent à des solutions à long terme. Mais en attendant, des distributions de bouteilles sont mises en place. Et du côté des habitants, cette interdiction de boire l'eau du robinet n'est pas forcément respectée.
27: On va boire
1: boire de l'eau en bouteille, quoi.
2: On nous dit que c'est pas bon à boire, donc prendre des bouteilles, quoi.
1: Et ça vous arrive parfois d'en boire encore ?
2: Bah oui, par mégarde, des fois, l'habitude, on prend un verre et on se sert un eau du robinet, quoi.
3: C'est un peu contraignant, parce qu'on est toujours en train d'ouvrir le robinet pour boire, quoi.
2: Pour l'instant, il n'y a pas de malade, a priori, à la chapelle, donc je pense pas que ce soit si terrible que ça.
3: Il y a peut-être 80 ans qu'on en boit, là.
4: Alors moi personnellement je continue à boire l'eau parce que j'ai toujours dit que l'eau de la chapelle c'était la meilleure. Après c'est vrai que je bois quand même de temps en temps la cristalline puisqu'elle est au frigo comme la mairie nous offre les packs généreusement.
5: Et puis surtout qu'on n'a pas pris l'habitude pour tout ce qui est l'alimentation, par exemple faire cuire les pâtes, le riz ou laver les légumes, tout ça. En fait c'est pas un réflexe pour nous. Pour nous le réflexe c'est ouvrir le robinet et s'en servir.
26: Et selon le premier adjoint à la mairie de la chapelle, aucune des solutions pour rendre l'eau du robinet à nouveau potable ne pourra être mise en place avant la fin de l'année. 301 personnes sont mortes de noyade en France, annonce de la ministre des Sports qui était dans nos studios ce matin pour répondre aux questions de France Inter. Un chiffre en hausse de 14% par rapport à 2025 en lien avec les vagues de canicule qu'on a connues, explique Marina Ferrari. Ici Pays de Savoie, 9h02. L'actualité ce matin, c'est aussi cet homme gravement blessé au jet dans la nuit. Vers minuit, les secours ont été engagés pour une personne retrouvée en contrebas d'un pont après une chute de 3 mètres. L'homme, âgé de 53 ans, a été transporté à l'hôpital de Thonon, hôpital où une femme d'une cinquantaine d'années est actuellement prise en charge après un accident de ski nautique. C'était hier en fin d'après-midi au large d'Anty-sur-Léman. La femme est gravement blessée. Elle a été transportée par hélicoptère jusqu'à l'hôpital.
0: C'est une institution pour les enfants et les plus grands qui commence ce matin.
26: Le festival Au bonheur des mômes, c'est parti pour 5 jours de spectacles vivants pour les enfants. Ça se passe au Grand Bornand. Le festival rassemble près de 60 000 personnes chaque année et cette 34e édition est un peu particulière. Le créateur du Bonheur des Mômes, Alain Benzoni, est décédé cet hiver. Un hommage lui sera rendu pendant tout le festival. Début des animations ce matin à 11h avec une déambulation au hameau du Chinaillon. Et à quelques heures du début du festival, Annabelle Galotti, vous avez assisté aux préparatifs.
6: Ces derniers jours et ces dernières heures, le village s'est transformé, notamment au niveau décoration. Nous sommes avec Sylvie Brice qui vient de Belgique avec sa compagnie, l'atelier Imagine.
8: Je suis tombée dans le festival par hasard il y a je suis à ma 31e année. On était 2, maintenant on est 20.
6: Grâce à la nacelle, on installe un immense ruban rouge, mais il manque des étoiles.
27: Il en faut plus, hein. Vous en avez ou vous en avez pas? Des étoiles.
28: C'est plus gai. Plus joyeux.
6: C'est Geoffroy qui conduit cette nacelle aujourd'hui.
28: Ça change le visage du village, oui.
6: Geoffroy est salarié de la mairie, mais pas seulement.
28: Moi, je suis bénévole dans la semaine, 2-3 jours. Et après, avec ma fille, on vient voir des spectacles aussi, ouais.
29: Il y a tout le Grand Bornand qui se mobilise pour le festival. Hein. Yann Nels, je suis coordinateur général du festival Au bonheur des mômes. On a aussi les services techniques, comme on peut le voir là, avec l'engin qui est devant nous. Ça brasse de partout.
6: 2026, c'est le premier Bonheur des mômes sans Alain Benzoni, le fondateur décédé cet hiver. Mais l'ambiance et les valeurs du festival restent les mêmes. C'est la conclusion de Caroline, une autre amoureuse du Bonheur des mômes.
30: Le fait que les enfants puissent s'exprimer, leur créativité, c'est un peu la dernière respiration avant la rentrée aussi. C'est un moment sympa.
26: Et tout le programme du festival Au bonheur des mômes est à retrouver sur notre site, ici.fr, à la page Pays de Savoie.
0: Les jets ont vibré pour les Français hier.
26: À l'étape de Coupe du Monde de VTT, une ambiance de folie pour la victoire du jeune Français Max Alran sur la descente. Chez les femmes, la Française Marine Cabirou a pris la 2e place. Dernier jour de compétition, aujourd'hui avec le cross-country olympique. Au départ, notamment là où ça va être Loana Lecomte qui sera à domicile. Même si la native d'Annecy a déjà remporté cette étape en 2021-2022, elle revient de 2 années difficiles. Une grosse chute au JO de Paris, suivie d'un burn-out. Début de l'épreuve de cross-country olympique à 13h et ça commence dès 9h. Là maintenant, pour les moins de 23 ans. Et en foot, il va falloir une victoire des Annéciens s'ils veulent rester co-leader de la Ligue 2. Hier soir, Saint-Etienne a écrasé Grenoble 4-0 et prend donc provisoirement la tête du classement du championnat. Mais les Annéciens jouent à Reims demain à 20h45 et s'ils gagnent, ils termineront cette 3e journée de compétition avec le même nombre de points que les Stéphanois. Et à 9h05, on va sur la route, Serge.
0: Oui, sur la route où ça se passe plutôt bien pour ce dimanche matin. Le seul petit souci, c'est si vous allez en Italie, en direction du tunnel du Mont-Blanc. Il n'y a pas d'attente au tunnel pour l'instant, mais il y a quand même du monde. Donc, si vous allez prendre un petit peu l'air italien, du côté de la Maurienne, le tunnel du Fréjus, ça va sur la 43. En direction de Modène, quelques ralentissements, mais ça roule plutôt bien. La météo, c'est parfait pour aujourd'hui. Un temps avec du soleil, avec après la nuit fraîche qu'on a eue et le matin frais. On aura du soleil, le soleil qui va briller tout au long de cette journée avec quelques petits cumulus en altitude. Les températures d'ici 11h, on aura par exemple 22 degrés au Bourget-du-Lac, 20 degrés à Annecy-le-Vieux, 19 degrés à Marigny en Haute-Savoie, 21 à Albertville. Si vous êtes peut-être un petit peu plus haut, par exemple à Châtel, 18 degrés d'ici la fin de la matinée ou bien encore 19 après Lognan-la-Vanoise. Ça va grimper jusqu'à 30 en pleine aujourd'hui. Demain lundi, on démarrera la semaine avec une journée ensoleillée, des températures qui vont grimper jusqu'à 34 degrés avant l'arrivée d'une perturbation, d'une dégradation orageuse dans la nuit de lundi à mardi.
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0: Voilà, cœur de loup tout de suite avec Philippe Lafontaine. Ouh. C'est pour chanter ça. Ah, fais bien le loup, tu fais le chien aussi.
26: Non, bah, c'est la même chose.
0: Miaou, miaou. Bah le chien et le loup, c'est pas pareil.
26: Ça ressemble un peu.
0: Oh, quand même. Bon, on va parler des animaux dans un instant. Et pour l'instant, on écoute Philippe Lafontaine.

0: Cœur de Loup à l'instant, c'était Philippe Lafontaine.
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0: Eh bien, bienvenue chez vous l'été avec chaque dimanche, ce sera le cas aussi à la rentrée. L'émission sera consacrée chaque dimanche aux animaux de compagnie, vos chiens, vos chats, vos lapins, vos oiseaux. Vous avez besoin de conseils, vous avez des choses qui vous inquiètent concernant vos animaux, vous pouvez nous appeler au 0806 00 10 10. C'est Jessime qui récupère vos appels et vous pourrez poser vos questions et aussi nous partager votre quotidien avec vos animaux. Comment cet été ça s'est passé avec la chaleur, la canicule? Et on va accueillir pour répondre à toutes ces questions une professionnelle qui est vétérinaire, c'est Florine Vrobel de la clinique de la dent du chat à Aix-les-Bains. Bonjour Florine.
3: Bonjour Serge.
0: Et vous avez aussi une autre fonction à la mairie de Chambéry.
3: Oui, je suis élue à conditions animales à la mairie.
0: Voilà, donc ouais, on aura l'occasion d'en reparler puisque c'est en fait pour que les animaux se sentent encore mieux dans la ville.
3: C'est un peu ça
0: votre rôle. Bon Florine, avant de démarrer, juste un mot sur cette fameuse canicule et cette chaleur. Vous m'avez dit il y a eu beaucoup de décès. Alors on a parlé beaucoup de décès de personnes, mais aussi beaucoup de décès d'animaux dus à la chaleur et à la canicule été.
3: Énormément. Nous là, en 15 jours à la clinique, on a vécu à peu près 10 euthanasies.
0: C'est des choses qui se font pas d'habitude.
3: Pas autant. Autant. Là, c'était vraiment la fréquence était vraiment importante. Alors c'est difficile pour tout le monde, pour les propriétaires évidemment, pour toute l'équipe, voilà.
0: Donc c'est vraiment la conséquence de cette fameuse canicule et de cette chaleur.
3: Alors il y en a où c'était des accidents, mais il y a eu beaucoup de conséquences effectivement de la chaleur, surtout chez les animaux âgés.
0: Bon, alors si vous avez besoin justement concernant ce sujet ou d'autres sujets de conseils de Florine, vous pouvez nous appeler 0806 00 10 10. On est là pour partager aussi le quotidien de votre relation aussi avec vos animaux, vous pouvez nous en parler. Mais on va démarrer tout de suite avec une question d'Odile, on l'écoute tout de suite.
4: Alors, non, je vous explique, c'est ma fille qui m'a appelée ce matin, catastrophée, pour son petit filou qui s'est un petit peu échappé hier et qui est revenu souffrant. Il ne s'est pas échappé très longtemps, mais quand il est revenu, il n'était pas le même. Et il ne mange pas, même les friandises, et on ne peut plus le toucher. Et il a 38,8 de fièvre. Ce qu'elle a trouvé ce matin et ce qui l'inquiète beaucoup, c'est une petite tache qui ressemblerait à du sang dans le jardin.
0: Voilà, c'est un petit chien, qu'a Odile.
3: Bonjour Odile.
0: Qu'est-ce qu'on peut lui dire à Odile?
3: Eh bien, je dirais que il faut aller consulter un vétérinaire parce que en fait, là, bon, évidemment, sans voir l'animal,
0: c'est difficile de
3: répondre. Après, un chien qui est prostré, qui veut pas manger, qui n'a pas du tout un comportement habituel, et en plus, il y a une tache de sang qui a été retrouvée. Il s'est probablement blessé quelque part. En tout cas,
0: il a eu peur.
3: Il est peut-être douloureux. Il a eu peur. Enfin, voilà, c'est un peu traumatisant pour tout le monde. Donc, je dirais, il faut peut-être quand même le surveiller sur la journée. S'il se dégrade, il vaut mieux appeler le vétérinaire de garde. Et si pas, il faut quand même appeler le vétérinaire.
0: Ouais, faut
3: demain.
0: Mieux.
3: Oui, il faut.
0: Petite visite s'impose.
3: Oui, tout à fait. Surtout c'est traumatisant pour tout le monde.
0: Parce que dès que les animaux, comme nous, dès qu'on mange pas, c'est qu'il y a un souci.
3: Souvent c'est le cas. Ouais. Et puis surtout, voilà, la prostration. Il y a personne qui connaît mieux son animal que son propriétaire. Et là, si votre fille a remarqué qu'il avait un comportement qui n'était pas normal, il faut vraiment
0: aller voir votre vétérinaire. Voilà, merci beaucoup pour cette réponse à Odile. Et vous aussi, si vous souhaitez intervenir, vous pouvez le faire au 0806 00 10 10. Comment vous avez réussi à passer cet été avec vos animaux? Vous avez peut-être des chiens, des chats, des oiseaux. Ils ont aussi des soucis, des lapins aussi. C'est vrai qu'on en a beaucoup parlé des dernières émissions. Bah, vous pouvez intervenir en nous appelant 0806 00 10 10. C'est donc notre vétérinaire Florine Vrobel qui répond à toutes vos questions. Et on se retrouve dans un instant avec Desfri.
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0: Desui, c'était live sur votre radio, ici Pays de Savoie.
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0: Et si vous venez de nous rejoindre, on parle de vos animaux de compagnie ce matin. Ceux qui sont peut-être en train de nous écouter sur le canapé. Je pense aux chats, parce que ça ronfle à cette heure-ci.
3: Ah ouais, les chats dorment encore là.
0: Ils nous embêtent la nuit, mais ils sont réveillés le jour. Il y a les chiens, vos animaux de compagnie, les nouveaux animaux de compagnie aussi. D'accord, d'ailleurs. Puisqu'on est avec Florine Vrobel, qui est vétérinaire de la clinique La Dent du Chat à Aix-les-Bains. Les nouveaux animaux de compagnie, ce qu'on appelle les NAC, ouais. ça englobe quel type d'animal alors ?
3: Alors, il va y avoir tous les petits mammifères.
0: Ouais.
3: Donc, les lapins, les cochons d'Inde, les hamsters, voilà. Et puis, il y a aussi les reptiles.
0: Les serpents.
3: les geckos, voilà. Et les oiseaux.
0: D'accord, ok. Voilà. Bon, on peut vous appeler aussi. Vous allez aussi parfois sur le terrain chez les agriculteurs, par exemple, pour les animaux de ferme.
3: Moi, j'en ai fait quand j'étais étudiante, mais maintenant non.
0: D'accord.
3: Maintenant.
0: Donc c'est plus dans votre clinique.
3: Ouais.
0: Bon, alors si vous avez besoin de conseils, vous pouvez appeler le 0806 00 10 10. On en parlait en début d'émission. Il y a eu beaucoup de décès d'animaux dus certainement à la canicule. Si vous avez vécu ça, vous pouvez aussi nous appeler. C'est un moment moyen d'échanger comment vous êtes arriver à accepter aussi. Alors, comment on fait quand on a un animal qui va pas bien et qu'on doit malheureusement faire son choix et choisir de le laisser partir ? Vous avez un conseil ? Qu'est-ce que vous dites, vous, à la personne qui perd ?
3: Moi, en général, c'est une décision qu'on prend ensemble. Les gens viennent. En général, c'est des animaux qu'on suit, donc qu'on a vu éventuellement se dégrader, etc. Et finalement, on va essayer de voir, ok, est-ce que maintenant votre animal il passe plus de temps, on va dire, positif ? Est-ce qu'il se sent bien, que ce soit psychologiquement et physiquement, ça c'est important. L'appétit, ça peut être un peu subjectif, c'est pas toujours vrai. On regarde l'appétit, on regarde surtout la souffrance, en fait. Voilà. Mmh. Mais il y a pas une réponse toute faite.
0: Ouais.
3: C'est vraiment
0: selon
3: au cas par cas.
0: D'accord.
3: Nous, on est là pour avoir un œil plus objectif sur la situation.

0: fait partie de notre quotidien, c'est un compagnon de route, comme quelqu'un de la famille. Et des fois, on a un peu, on tombe dans la déprime. Hein. Comment vous conseillez, vous gérez ça avec les gens?
1: Oui, on en parle beaucoup. Hein. On passe beaucoup de temps, souvent pendant l'euthanasie et aussi avant, hein, pour préparer un petit peu les gens. Mais il faut comprendre que l'amour qu'on a pour son animal, il est vraiment particulier. C'est parce que eux, ils nous rendent souvent un amour inconditionnel. Et c'est un échange qu'on a rarement avec des humains, finalement. Mmh. Voilà. Et moi, j'ai parfois des gens qui me disent mais enfin, docteur, je l'aime trop. C'est beaucoup trop, là. Je suis trop triste, c'est pas possible, je n'y arriverai pas. Et en fait, on n'aime jamais trop quelqu'un. On peut pas aimer trop. Il n'y a pas d'échelle, on est d'accord, de l'amour, quoi.
0: Et il faut se méfier aussi des gens qui vont dire oh, mais c'est qu'un chien, c'est qu'un chat. C'est alors, ça, c'est horrible.
1: Faut s'entourer de gens qui sont bienveillants, qui comprennent, parce que c'est qu'un chien, c'est qu'un chat.
0: C'est pas grave, c'est pas ton enfant. Il faut surtout pas dire ce genre de choses.
1: C'est pas ton enfant. Enfant, ça, ouais. Je l'ai entendu, mais ouais, des milliards de fois. Encore une fois, il n'y a pas une échelle de l'amour. Mmh. On ne doit pas aimer son chien moins que son chat ou plus que. Ça n'existe pas. Mmh. On aime ou on n'aime pas.
0: D'accord.
1: On est triste ou on n'est pas triste. Mais on a le droit d'être triste parce qu'on a aimé.
0: Et bon, on va en tout cas vous demander à vous, tiens, si vous avez vécu ce genre de choses et quel lien vous avez avec votre animal ou que vous avez eu avec votre animal. 0806 0010. Et puis ça peut être aussi des petits conseils. Vous revenez de vacances, le chien était en vacances avec vous, le chat dans une pension peut-être. Comment on reprend les habitudes de rentrée? Vous pouvez poser vos questions. Et puis Florine Vrebel, qui est avec nous, vétérinaire de la clinique La Dent du Chat, pourra y répondre dans un instant. Le temps de s'écouter. Benabar, elle danse. 0806 00 10 10, et Jessim qui vous attend ce matin pour vous souhaiter un très très bon dimanche.
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Elle danse, la nouvelle chanson de Benabar à 9h27. Vous venez de nous rejoindre, on est avec Florine Vrobel qui est notre invitée vétérinaire de la clinique de la Dent du Chat à Aix-les-Bains qui répond à vos questions si vous avez besoin de conseils concernant vos animaux de compagnie, les chiens, les chats, les lapins, les oiseaux, les nouveaux animaux de compagnie aussi. Peut-être vous souhaitez en adopter, vous avez déjà un animal, vous avez passé des vacances avec. Comment on va

0: passer la rentrée. Maintenant, on va reprendre les bonnes habitudes. Vous avez besoin de conseils ou vous avez envie de partager tout ça. Vous avez peut-être perdu votre animal pendant l'été. Ben, vous pouvez nous en parler aussi et partager tout ça ensemble au 0806 00 10 10.
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0: Et à vos côtés pour vous donner des bons plans, comme par exemple les vides-greniers et les brocantes qui ont lieu aujourd'hui. Vous irez à Aix-en-Vée avec le bric-à-brac, c'est en Haute-Savoie. On vous propose aussi les brocantes de Joël à Chamonix. À Arenton, il y a le vide-grenier de la fête foraine d'Arenton. À Thônes, le vide-grenier de la pétanque de Thônes. À Pringis, celui de vide-grenier de Christiane. Et puis, vous avez aussi d'autres rendez-vous pour la Savoie. Qu'est-ce qu'on a en Savoie pour aujourd'hui? On a les puces haussoyennes à Haussois et à Chambéry, le marché aux puces collection et brocante. Je rappelle aussi que si vous souhaitez diffuser vos infos dans nos agendas, vous pouvez envoyer un WhatsApp, donc un message vocal au 04 79 265 333.
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0: On va chanter tout de suite avec Julien Clerc pour vous souhaiter une excellente matinée sur votre radio locale, ici, Pays de Savoie.

0: enchanté. C'était Julien Clerc.
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0: Bienvenue chez vous, consacré aux animaux de compagnie. Si vous avez des questions à poser à notre invité qui est Florine Rebel, qui est vétérinaire de la clinique de la Dent du Chat Aix-les-Bains, 0806-00-10-10. On va écouter la question de Jean-Louis. Florine, qui a une question concernant son chien.
3: Donc ça va être rapide, j'ai sorti mon chiot ce matin à 6h30 pour faire sa petite promenade et il n'arrête pas d'éternuer. Donc c'est un border collie croisé qui pique et il n'a que 4 mois.
0: Voilà, un petit chiot border collie, qu'est-ce que ça peut être ça?
4: Alors, plusieurs hypothèses pour votre chiot, Jean-Louis. Alors, des fois, ça peut être comme nous, hein. Peut-être qu'il a, il a inhalé un petit pollen ou un truc comme ça. Et donc, du coup, ça a irrité un petit peu ses narines et donc ça le fait éternuer. C'est possible et j'espère que ce sera ça. Si c'est ça, normalement, ça devrait se calmer sur la journée. Si toutefois, vous voyez qu'il continue à éternuer, qu'il y a des écoulements en plus que d'une narine, parfois, ça peut être aussi un corps étranger. L'été et au printemps, on a des épillets. Alors, c'est des petits épis, en fait, de graminées qui peuvent se loger un petit peu partout. Et notamment dans le nez.
0: Ah bah oui, c'est si le chien, il sent un peu tout ça, évidemment. Ouais, ouais. C'est un peu, ils peuvent être enrhumés, les chiens, ou pas?
4: Tout à fait,
0: c'est un chiot.
4: Tout à fait. Tout pareil que nous. En fait, globalement, ils peuvent avoir, enfin, ils sont tous fichus pareil que nous. Hein. Ouais. Ils ont les mêmes organes.
0: Hein, même les chats, j'ai entendu des fois, ils peuvent éternuer.
4: Mais oui.
0: Ouais, ça arrive.
4: Oui, mais oui, quand ils ont un petit coryza,
0: notamment. D'ailleurs, je crois.
4: Ouais, ça fait. Mais oui, tout à fait. Donc voilà, en gros, il faut surveiller et. Je réponds toujours pareil, mais en vrai, voilà, si ça continue, il faut quand même aller voir votre vétérinaire.
0: Mais il faut pas s'inquiéter.
4: Non, je sais pas une urgence.
0: Mais comme c'est un chiot, c'est pour ça qu'on s'inquiète peut-être plus.
4: Ouais, c'est vrai que c'est plus impressionnant. Puis les chiots, ils ont tendance aussi à être très expressifs.
0: Oui, c'est ça. Donc, est-ce que cet été, tiens, par rapport à la canicule et la chaleur, ça a fait développer des bactéries, je sais pas, des parasites?
4: Alors. Globalement, ce qui peut ressortir le plus, c'est les cyanobactéries. On en parle pas mal, qui sont aussi dangereuses pour les humains d'ailleurs, hein, surtout pour les jeunes enfants. Mais là, ça va être plutôt être dans des cours d'eau qui sont de petite taille, des cours d'eau qui bougent plus beaucoup, qui sont presque à sec, ou des petites étendues d'eau de petite taille, peu profondes. Et oui, avec les grosses chaleurs qu'il y a eu, il y a des algues qui se développent avec la présence de cyanobactéries dans certains cas. Mais il y a des analyses qui sont faites très très régulièrement sur le terrain. Et il y a des communiqués qui sont faits quand...
0: Ouais, on est prévenu, hein, c'est ce qui était passé...
4: Oui. Il y a déjà eu dans le lac du Bourget, l'année dernière, l'année d'avant, voilà.
0: Exactement. Mm-hmm. Bon, alors vous aussi, vos animaux de compagnie, votre chat, votre chien, vos oiseaux, vos lapins, il y en a plein qui ont des petits lapins à la maison, vous avez des questions les concernant, vous pouvez nous appeler au 0806-00-10-10 avant de retrouver Florine Vrebel de la clinique de la Dent du Chat d'Aix-les-Bains. Florine, on va s'écouter Johnny Clegg and Savuka, Scattering of Africa. Yeah.

0: Skatternings of Africa, à l'instant c'était Johnny Clegg et Savuka.
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0: Bienvenue chez vous avec les animaux qui sont au cœur de l'émission avec notre invitée Florine Vrebel qui est donc vétérinaire de la clinique de la Dent du Chat à Aix-les-Bains. On l'a dit en début d'émission, il y a eu pas mal de décès d'animaux cet été dû plus ou moins à la canicule. Ceux qui veulent faire entrer un animal dans leur foyer, alors ceux qui se disent j'aimerais bien adopter un animal, un chien, un chat, voilà. Est-ce qu'on peut donner quelques conseils et faire quelques, dire aux gens, on dit toujours, mais bon, c'est bien de le rappeler, on fait pas n'importe quoi, et c'est un animal, on le prend pour un certain temps. Et donc,
3: C'est une très bonne question, ça.
0: Hein, c'est ça.
3: c'est une très bonne question.
0: Parce que c'est la rentrée, donc certains disent il y a eu des vacances, pourquoi on prendrait pas un chien, un chat? Mais bon, c'est des responsabilités aussi.
3: C'est très bien de se poser la question déjà avant, parce qu'il y a malheureusement encore beaucoup d'adoptions qui sont faites sur le vif, sans trop réfléchir aux conséquences. Quand on adopte un chat, en théorie, c'est pour 20 ans. C'est pas rien, 20 ans. Donc si on l'adopte pour les enfants, il faut savoir que 9 fois sur 10, le chat reste à la maison et reste plus longtemps que les enfants.
0: Ah, et souvent, on se dit, les enfants vont s'en occuper, ça ne m'occupe pas.
3: Oui.
0: Et puis, alors, du coup...
3: Alors, donc, faut déjà quand même bien anticiper ça. Pareil pour le chien, moyenne de vie 15 ans. Hein. Donc, on s'engage quand même sur le long terme. Ce qui peut être pas mal, c'est de contacter déjà un vétérinaire, une vétérinaire, pour prendre des infos. Les assistantes, elles sont tout à fait capable de vous informer. Je sais pas, si vous voulez un chien, quel type de chien serait le plus adapté à votre environnement,
0: à la famille, à ce que vous souhaitez,
3: etc. Tournez-vous vers les refuges, c'est pareil, hein, dans les refuges.
0: Oui, il y a eu beaucoup d'animaux qui sont à adopter.
3: Toujours, hein. Ouais, toujours, hein, je crois que les chiffres
0: augmentent de plus en plus.
3: Tout le temps, donc voilà. Et eux, ils seront tout à fait en capacité de prendre toutes ces informations-là et d'essayer de trouver l'animal qui conviendra le mieux à votre mode de vie.
0: D'ailleurs, il y a une sorte d'enquête quand on adopte dans les refuges.
3: On
0: vous donne pas un animal comme ça.
3: Ils font très attention, pour la simple et bonne raison, c'est qu'il y a beaucoup de retours d'adoption. Et donc, ça, c'est un crève-cœur, forcément. L'animal part et puis il revient, donc ça va pas, quoi. Donc c'est vrai que parfois j'ai des gens qui me disent disons que c'est un entretien d'embauche pour adopter un chien,
0: mais
3: c'est hyper important,
0: c'est important,
3: en fait. C'est un vrai engagement, donc c'est important d'anticiper ça. Donc tournez-vous vers des professionnels pour avoir l'animal qui correspondra le mieux à votre mode de vie. Et puis après, les animaux, effectivement, il y en a plein, les refuges, donc j'irai en priorité, tournez-vous vers les refuges.
0: Et puis il faut penser, on disait que c'est pour un certain nombre d'années, mais c'est aussi au quotidien. C'est-à-dire qu'un animal, faut le sortir, faut lui donner à manger, faut le balader, faut s'en occuper. Donc
3: faut anticiper les vacances, les week-ends de mariage, il y a aussi tout un tas de choses à penser. Que en journée, est-ce que vous êtes à la maison ou pas du tout? Est-ce que vous avez la possibilité de rentrer? Est-ce que vous voulez adopter un jeune animal ou un animal âgé?
0: C'est possible.
3: Tout est possible.
0: Bon, Florine Vrebel, vous êtes aussi vétérinaire, mais vous avez un rôle à la mairie de Chambéry, donc vous êtes conseillère. Rappelez-moi le terme exact. Condition animale. Ouais. Donc votre rôle, c'est de quoi? C'est de faire en sorte de créer des choses qui vont être très positives pour les animaux de compagnie. C'est quoi exactement?
3: En gros, il y a plusieurs axes. L'idée sur ce mandat, ça va être d'essayer d'améliorer aussi le quotidien des propriétaires de chiens, par exemple, qui vont aller promener leurs chiens dans Chambéry. Qu'est-ce qu'on peut mettre en place pour améliorer leur quotidien? Ça va être sur ces axes-là. Ça va être aussi tout ce qui est gestion de la faune sauvage. Avec la problématique, entre guillemets, des ésodes. Donc, les ésodes, c'est anciennement les nuisibles. On les appelle plus les nuisibles. C'est les espèces susceptibles d'occasionner des dommages. Les corneilles, les pies, les rats. Comment on gère ces populations-là? Et puis c'est tout un rôle de prévention aussi sur le bien-être animal qu'on aimerait mettre en place dans les écoles.
0: Voilà, pour la vie en communauté et le collectif. Ok, on aura l'occasion d'en parler bien sûr. Florine Vrebel qui était notre invitée, vétérinaire de la clinique de la dent du chat Aix-les-Bains. Je vous souhaite un bon dimanche Florine et on vous dit à bientôt, vous reviendrez
3: à bientôt,
0: nous voir.
3: Avec grand plaisir.
0: Voilà, dans un instant on va s'écouter un petit peu de musique avec Tina Arena et puis on aura l'occasion de vous offrir dans quelques minutes également le passeport de l'été, l'avant-dernier passeport.
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0: Allez plus haut, c'était Tina Arena sur votre radio locale ici, Pays de Savoie. Allez, on va vous emmener tout de suite dans l'une des destinations du passeport de l'été. On va aller à Walibi. Vous y êtes allé, vous en avez pensé quoi? Vous nous racontez. Et puis juste après, on vous offrira le passeport, l'avant-dernier passeport de l'été.
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0: Et tout de suite, vous allez pouvoir nous appeler pour jouer, pour le gagner, ce fameux passeport de l'été, en jouant à notre jeu à plein tube. Vous avez envie de gagner l'avant-dernier passeport, le prochain, il sera gagné tout à l'heure entre 11h et midi. Bah, vous appelez tout de suite Jessim au 0806 00 10 10. On joue ensemble ce matin, le temps de s'écouter Teddy Swims avec Mr. Now It All, et on joue ensemble pour vous faire gagner ce passeport ici, Pays de Savoie.

0: Teddy Swims avec Mr. No It All. Et bien après Mister, on va accueillir une Mrs. Christelle qui est à Bassin pour jouer, pour gagner le passeport de l'été ici Pays de Savoie. Bonjour Christelle.
1: Bonjour.
0: Bon, alors vous êtes prête pour gagner. Vous savez que vous êtes l'avant, c'est l'avant-dernier passeport qu'on fait gagner aujourd'hui.
1: Et oui, tout à fait.
0: Après, il n'y a plus de chance de le gagner jusqu'à l'année prochaine. Alors le passeport de l'été, 27 destinations en Rhône-Alpes avec deux entrées à chaque fois, parmi lesquelles bah, vous irez peut-être à la base nautique de Vallon Pont d'Arc, que vous irez aussi peut-être tester, pourquoi pas, si vous aimez le petit train de la Mure en Isère. Et puis chez nous, en Pays de Savoie, bah, il y a pas mal de choses aussi à tester, comme par exemple le pays suspendu des géants à Hayon-le-Jeune. Le principe du jeu, on joue avec une année de référence, 1976. Je vous fais écouter la chanson et vous me dites si cette chanson elle a eu du succès avant ou après 76. C'est parti. Connu si Sex and Son de Serge Gainsbourg, d'après vous.
1: Oui, tout à fait.
0: Cette chanson, elle a eu du succès avant ou après 1976?
1: Je dirais avant.
0: Oh, c'était après. C'était 78. Aïe, aïe, aïe, aïe, aïe, aïe.
1: Bon,
0: ben,
1: c'est pas grave.
0: Je suis désolé pour vous, Christelle.
1: Parce
0: que
1: c'est pas grave.
0: Ce que je peux vous conseiller, c'est de rejouer tout à l'heure entre 11h et midi au passeport, le grand jeu. Il y aura 5 candidats, donc essayez de nous appeler.
1: Je vais réessayer.
0: Ok.
1: Ça serait vraiment super. Merci
0: bon,
1: beaucoup.
0: Génial. Je vous souhaite un bon dimanche. À bientôt, Christelle. Peut-être à tout à l'heure. Dans un instant, eh ben, on va s'écouter un petit peu de musique avec Michel Berger et puis l'actu locale de retour dans moins de 5 minutes.
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0: issu d'une collaboration avec Ben Mazué et à retrouver sur son deuxième EP, Les rêves des autres, Martin Costaz, le marchand de sable.
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0: Diego, libre dans sa tête, c'était Michel Berger.
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0: Je souhaite de passer une excellente matinée. Il est 10h. Ici Pays de Savoie, première radio sur l'actu local, Mathieu Launois.
2: Les habitants des Chavannes et de la Chapelle en Maurienne vont devoir s'habituer à boire de l'eau en bouteille. On vous en parlait hier, une info ici Pays de Savoie. Les réseaux d'eau des deux communes ne sont plus potables à cause de taux d'uranium trop élevés. Interdiction donc de boire l'eau du robinet ou de l'utiliser pour cuisiner. Des distributions de bouteilles ont lieu dans les deux communes. Un reportage avec les habitants à retrouver sur notre site ici.fr. Une femme gravement blessée dans un accident de ski nautique. Ça s'est passé hier en fin d'après-midi au large d'Anty-sur-Léman. La victime, âgée de 53 ans, a été transportée par hélicoptère à l'hôpital de Thonon. Les eaux du Léman qui étaient mouvementées hier soir vers 22h à 1 km des berges du lac. Un bateau s'est retourné mettant en danger 14 personnes. Elles ont été secourues dans des conditions de navigation difficiles, précisent les sapeurs-pompiers de la Haute-Savoie. Heureusement, aucune des victimes n'a dû être hospitalisée. La route du col de Cou est coupée au moins pendant jusqu'à la fin du week-end sur la commune de Drayan. Après d'importants éboulements sur la voie hier, une intervention est nécessaire pour sécuriser la zone, précise le département de la Haute-Savoie. C'est parti pour 5 jours de spectacle pour les enfants. 34e édition du festival Au Bonheur des Mômes qui commence dans une heure au Grand Bornand. 63 compagnies présentes, près de 400 représentations et 60 000 visiteurs en moyenne chaque année. Tout le programme du festival à retrouver sur notre site ici.fr. Et dernier jour de l'étape de Coupe du Monde de VTT au Gey. Hier, sur la descente, le Français Max Alran a remporté la course dans une ambiance de folie. Place au cross-country olympique aujourd'hui. C'est en ce moment pour les moins de 23 ans et à partir de 13h pour les femmes et notamment la Haute-Savoyarde Loana Lecomte. Et à 10h de Serge, on va sur la route.
0: Oui, sur la route et sur l'autoroute A43. Si vous êtes entre Chambéry et Aiguebelette, il y a un véhicule en panne sur une des voies et la voie est neutralisée. Donc soyez prudents si vous êtes à l'approche de ce secteur. On a sinon du côté du tunnel du Mont-Blanc. Je regarde un petit peu ce qui se passe. Ça a l'air de bien se passer. Il y a du monde, mais il n'y a pas d'attente au tunnel. Voilà, vous roulez plutôt bien. Du côté de la météo, le beau temps est de retour aujourd'hui, comme hier, mais avec un peu plus de chaleur. Les températures de l'ordre de 19 degrés à Cluses. On aura 20 degrés également à Menton-Saint-Bernard, 22 degrés à Aix-les-Bains, 21 degrés à Ugine et Aiguebelette, un petit peu plus haut. Le temps également au Beaufix, 20 degrés à Haussois sont les températures que vous aurez d'ici la fin de la matinée. Et on a également 17 degrés au Gey. Température maxi pour aujourd'hui, peut-être 30 degrés en pleine. Demain lundi, du beau temps avec du soleil et des températures de l'ordre de 34 degrés. Et puis une nouvelle dégradation orageuse arrivera dans la nuit de lundi à mardi pour laisser place mardi. Journée un petit peu nuageuse mais chaude. Et puis mercredi, ce sera du beau et du chaud.
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2: Je suis allée faire des courses hier soir et sur le parking du supermarché, je me suis fait griller une priorité à droite, mais alors propre et net, une voiture a percuté ma portière, bim. Du coup, je m'interroge, est-ce que vraiment les priorités sont les mêmes sur un parking que sur la route? Parce qu'évidemment, la personne qui a embouti ma voiture prétend qu'il faut faire que les torts sont partagés, qu'il faut faire 50-50 parce qu'on est sur un parking. Bref, on entend tout et son contraire en la matière. Alors j'ai appelé Christophe Ginès, correspondant presse de la Chambre des agents généraux d'assurance de la Savoie, pour lui poser la question.
3: C'est pas parce qu'on est dans un parking, d'ailleurs un parking public, privé, un sous-sol, que ce soit dans un supermarché ou autre chose, que le code de la route ne s'applique pas. Ben, bien entendu, il s'applique de partout. Sur les terrains privés, le code de la route, c'est partout.
2: Bon. Okay.
3: Alors, ce qu'il faut pas oublier, c'est que c'est les mêmes règles sur un parking que sur la voie publique, sur la route. Hein, c'est-à-dire que la règle générale, c'est la première priorité, c'est les véhicules qui circulent, ceux qui roulent, par rapport à celui qui quitte une place de stationnement, par exemple. La priorité à droite, hein, c'est-à-dire que sur un parking, on doit aussi respecter la priorité à droite. Et on doit aussi respecter la signalisation, c'est-à-dire tout ce qui est panneau, marquage au sol. Les flèches, les sens de circulation obligatoires, les panneaux stop, les CD de passage. La priorité aux piétons, c'est-à-dire que sur un parking de supermarché ou de stationnement, vous avez des piétons, et bien le piéton est toujours prioritaire. Et même en dehors des passages piétons, on doit prioriser le piéton ou le cycliste. La seule chose où aujourd'hui on peut avoir des fois des choses un petit peu, mais c'est relativement rare, c'est quand on a des parkings en pente. Quand on a des fortes pentes, en règle générale, le véhicule montant a priorité sur celui qui descend. C'est pas parce que c'est un parking que c'est 50-50. Souvent les gens me disent « j'ai cartonné sur un parking, c'est 50-50 ». Ah non, pas du tout. La responsabilité, c'est exactement la même chose qu'en dehors. Donc si vous avez grillé une priorité à droite sur un parking, votre responsabilité sera engagée. Et n'oubliez pas, prenez votre téléphone, n'hésitez pas à faire des photos pour qu'on puisse, nous assureurs, essayer parfois de défendre votre dossier quand le constat a été mal rempli. N'oubliez pas que tout ce qui est marqué sur le constat, c'est ce que vous avez reconnu et validé. Si derrière vous contestez le constat mais que vous l'avez signé, on ne peut plus rien faire pour vous.
2: Autre petit désagrément qu'on peut aussi trouver sur un parking, c'est de retrouver sa voiture abîmée, c'est-à-dire emboutie. Enfin, on fait que constater les dégâts quand on récupère sa voiture sur un parking. Là, en termes de responsabilité, on peut rien faire.
3: C'est effectivement considéré comme un accident de stationnement. Donc, on considère que vous n'êtes pas responsable du sinistre. Donc, ça ne va pas faire bouger votre bonus. Par contre, malheureusement, la franchise restera à votre charge. Et encore, faut-il être assuré en tout risque. Si vous êtes assuré au tiers, les dommages aux véhicules comme ça sur un parking ne sont pas assurés. Voilà. Alors forcément, vous pouvez essayer de porter plainte, vous pouvez essayer de demander au supermarché ou au gérant du parking de retrouver les images de la personne qui vous a accidenté le véhicule, mais c'est des démarches qui malheureusement souvent sont compliquées et aboutissent assez peu en fait.
2: Ouais, je comprends, c'est pas gagné. En tout cas, merci beaucoup Christophe Ginès pour tous ces conseils. Et puis on retiendra quand même le principal, les règles du code de la route s'appliquent partout, même sur un parking.
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2: Les cigales commencent à chanter. Et le thermomètre, lui, a décidé de s'emballer.
3: Oh là là, catastrophe.
2: Voilà Christophe Garnier.
3: Karine, bonjour, bonjour à tous.
2: Alors, avant que les tomates ne demandent de la crème solaire, eh ben, on retrouve notre jardinier préféré, et un jardinier qui a plutôt la pêche ce matin.
3: Ouais, c'est pas moi qui l'ai mise en cloque.
2: Oh là là, elle est belle celle-là. Alors c'est vrai que souvent les arbres fruitiers, particulièrement les pêchers, sont victimes d'une maladie due à un champignon qu'on appelle la cloque. Ceci explique cela. Elle empêche l'arbre de faire des fruits et peut même, si l'on ne fait rien, aller jusqu'à faire mourir l'arbre.
3: Oui, et particulièrement les pêchers qui sont très sensibles. Et donc, sans surprise, le pêcher de Françoise au hameau du J, on est sur la commune du Bio, eh bien, il est cloqué. Mais Françoise, évidemment, elle ne met pas de chimie dans son grand jardin, mais elle essaye plein de trucs. Aussi bien pour son potager, ses arbustes ou ses fleurs, mais c'est donc dans son verger qu'on se retrouve, parce que là, il se pourrait bien qu'elle ait trouvé une solution très simple et esthétique contre la cloque.
4: Là, c'est la pêche de vigne, c'est des paliers, hein. J'ai fait des paliers, j'ai monté des gabions pour que ça soit plus stable.
3: C'est-à-dire que là, votre terrain avant, un peu comme à côté chez le voisin, c'était vraiment juste un talus en pente.
4: Exactement, tout à fait ça, une belle pente, et puis c'est un peu dommage de ne pas en profiter, puis le plaisir d'aménager, puis je trouve que ça rend bien, pas mal.
3: Non, mais en même temps, sur votre terrain, je ne sais pas combien vous avez surface, mais tous les espaces cultivables ont été cultivés.
4: Ah, mais c'est jamais fini, j'ai même un projet, là, je vais peut-être mettre une serre avec des beaux rosiers grimpants, ça fera joli comme.
3: Bon, alors c'est pas les rosiers qui m'ont amené, d'autant qu'ils sont pas encore là. Ce sont les arbres fruitiers. Et ce pêcher, malheureusement, et comme bien souvent, il est quand même tout cloqué.
4: Oui, donc j'avais fait un essai avec le cerisier l'année dernière.
3: Alors il est sur la marche au-dessus, là, du terrain.
4: Oui, tout à fait. Et j'ai planté de l'ail et ça a marché. Donc il n'y a pas de cloque. Et pourtant, il était cloqué. Et
3: là, c'est de l'ail alimentaire? Parce que là, il y en a quelques-uns. Il y a un pied qui est énorme.
4: Oui, il y a un pied parce que je me suis trompée. J'ai cru que c'était de l'ail, mais c'est un poireau. Et donc, il est très bien là. Ça va faire une belle grosse fleur. Donc
3: on ramasse souvent le poireau avant qu'il monte en graines, mais ça fait des fleurs absolument magnifiques.
4: Exactement, tout à fait. Et donc là, il ne faut surtout pas y toucher. Il faut le laisser autour et ça marche. Enfin, moi, je trouve que ça marche. Et là, cette année, je m'y suis pris un peu tard pour l'ail. Donc, il est sur la pêche de vigne, il est un peu cloqué, mais pas trop. Et je suis sûre que l'année prochaine, il n'y aura rien. Essayez, ça ne coûte rien. Vous plantez vos gousses d'ail dans le sol, c'est tout, et puis vous laissez faire la nature.
3: Parce qu'on utilise les décoctions d'ail pour lutter entre autres contre la cloque, parce qu'il y a une molécule soufrée dedans, c'est ça?
4: Oui, c'est la raison aussi qui m'a fait que je vais essayer ça, ça marche.
3: Et puis en plus, ça a un autre avantage l'ail, c'est que ça va aussi éloigner les campagnols qui éventuellement, parfois, se privent pas de manger l'écorce des arbres fruitiers.
4: Tout à fait, vous en savez beaucoup plus que moi, ou alors vous avez une mémoire incroyable, mais effectivement, ça a cette particularité aussi.
3: Parce qu'il y a des bestioles qu'on essaye d'attirer dans les jardins, et oui, vous le faites avec les hérissons, mais il y en a d'autres qu'on essaye d'éloigner.
4: Et puis quand on les voit, on les attrape délicatement, c'est pas la peine de... Et puis on les met loin, au loin.
3: Les campagnols, vous faites ça, vous?
4: Ah, quand je peux, oui.
3: Mais vous croyez, quand ils ont trouvé le garde-manger, ils reviennent pas?
4: Vous savez, j'ai une anecdote. J'avais des taupes, mon voisin peut vous le dire, je parlais aux taupes. J'avais entendu dire qu'il fallait parler aux taupes. Eh bien, les taupes, elles sont parties chez le voisin.
3: Qui, lui, ne leur parle pas?
4: Non, il ne leur parle pas. Donc voilà, vous voyez comme quoi.
3: Bon, allez, au quatrième taupe, il sera quelle heure?
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1: Et actuellement a lieu la 11e édition de l'Impérial Annecy Festival jusqu'au 28 août avec votre radio ici, Pays de Savoie, dans ce cadre unique qui est l'Impérial Palace. De l'humour, de la musique classique et du jazz avec pas mal de rendez-vous. Ce sera le cas ce dimanche avec Philippe Cavrivière qui donnera son spectacle à 21h. Le spectacle est d'ores et déjà complet. Il y a également un rendez-vous jazz mardi avec Peter Cincotti qui s'est imposé comme une figure incontournable de la scène internationale. Pianiste virtuose et chanteur charismatique, il sera présent mardi. Il y a encore des places pour ce rendez-vous. Et puis pour clôturer le festival, c'est Edouard Baird qui sera là, l'humoriste, vendredi soir à 21h. Là aussi, le spectacle est complet. Vous avez toutes les infos sur la page de votre radio locale ici.fr. Je vous rappelle également que si vous souhaitez annoncer vos manifestations, celles que vous organisez dans votre ville ou dans votre village, un message vocal par WhatsApp au 04 79 265 333.
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2: Si votre jardin a un peu de mal à se réveiller, pas de panique. Voilà Christophe Garnier.
3: Et puis surtout, il y a toute la cohorte des jardiniers des Pays de Savoie qui sont là pour partager leurs conseils tous les jours.
2: Exactement, que tu rencontres effectivement tous les matins avec leur tas de conseils. Et on sait bien que c'est grâce au sol et à la terre que l'on peut cultiver, que ce soit des arbres, du gazon ou un jardin. Et même l'essentiel de la vie sur Terre se passe en réalité dans la terre. Hein. Et c'est le sous-sol qui héberge la part la plus importante de la vie terrestre. Il y a bien plus d'espèces d'ailleurs dans le sol que dans tout le reste de notre planète.
3: Ouais, on l'oublie parfois. À titre d'exemple, on estime que les vers de terre pèsent plus lourd sur la planète que toutes les autres espèces animales réunies, l'homme compris.
2: Ah ouais.
3: Donc voilà, c'est vraiment important. Et le ver de terre est loin d'être le seul à vivre sous la terre. Donc, si on est tous d'accord pour dire qu'il est important de prendre soin de son sol, si on veut jardiner, il faut surtout savoir comment il est fait et par qui il est habité. Et pour ça, eh ben, on peut faire un petit test d'analyse assez simple. Et c'est la spécialité d'Hilary Adulin que je suis allé retrouver, évidemment, dans son jardin.
4: Vous prenez un bocal, quelque chose, et vous le remplacez à moitié avec un bon échantillon de votre sol.
3: Donc on prend une petite pelletée de terre.
4: Oui. Et après, vous emplissez le reste avec de l'eau. Vous fermez, vous secouez très bien, et après vous le laissez poser pendant au moins 24 heures, ou même 48, mieux. Et après, vous allez voir une séparation.
3: Donc toutes les matières solides vont se redéposer au fond.
4: Donc les plus gros, les petits cailloux. Après, il y aura le sable qui est un peu plus gros. Après, le limon. Et après, il y aura l'argile, qui est très très fine. Et peut-être les matières organiques qui vont flotter sur la surface. Dans quelle proportion? Si vous avez beaucoup beaucoup d'argile, ça veut dire que vous avez une terre bien fertile. Par contre, il empêche beaucoup l'eau de rentrer.
3: C'est la terre qui colle aux bottes, celle-là.
4: Voilà, c'est exactement. Tandis que vous avez des sables, ça veut dire qu'un bon drainage, qui fait que quand il pleut, tout va disparaître en dessous et vous avez une terre sèche le lendemain. Et les plantes n'aiment pas ça. Donc comment régler tout ça? Pour améliorer l'argile, il faut rajouter la matière organique en maximum. Vous mettez tout votre compost, vous mettez toutes les pailles, vous mettez l'herbe de couper.
3: Donc matière organique, c'est du déchet végétal.
4: Exactement.
3: Voire animal.
4: Tout à fait, mais peut-être pas en entier.
3: Bon, on ne met pas les cadavres, mais on va plutôt mettre les déjections des animaux, ce qu'on appelle couramment le fumier.
4: Donc beaucoup de matière organique, de plus de matière organique vous en avez dans le sol, le meilleur c'est. Et petit à petit, vous allez voir que votre argile va devenir de plus en plus léger et ressemble de plus en plus à cette fameuse humus, qui est très riche. Par contre, si vous avez beaucoup de sable, il faut que j'empêche l'eau de sortir. Eh bien, je mets aussi la matière organique qui fait la même chose. Si vous avez de la paille, vous savez très bien que les agriculteurs y mettent dans les étables parce que ça absorbe toute l'eau et tout le fumier. Et si vous mettez une grande couche de ça sur la terre, regardez en dessous, ce sera humide.
3: Bon, paille qui va rapidement se dégrader et devenir ce fameux humus dont vous parliez.
4: Tout à fait.
3: Qui, lui, a un rôle un peu d'éponge.
4: Là-dedans, vous allez avoir de la vie. Et c'est la vie qui fait que votre sol est bien. Parce que les éleveurs de terre, ils sont super. Vous avez tous les autres animaux, des petits micro-organismes, des bactéries. Évidemment, il y a un grand système de transport dans le sol qui est absolument vital. Et ce sont les champignons. Et le plus qu'il y a de champignons, le mieux le sol. Quand je suis arrivée ici, j'ai un sol qui est très sableux. Chaque hiver, je mets le compost, je mets le fumier. Et petit à petit, mon sol a changé de texture. Chaque année, il s'améliore.
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3: Allez, on vous emmène en balade avec nos accompagnateurs en montagne. Je suis avec Martine Dupont, qui est accompagnatrice en Vallée d'Abondance. Bonjour Martine.
4: Bonjour.
3: C'est un beau programme que vous me proposez aujourd'hui. On va faire les alpages du versant sud du Mont-de-Grange. Alors, d'où part-on? Où va-t-on exactement?
4: Alors, on va partir du grand parking du lac des Plagnes. Et puis, une fois qu'on est au parking, donc on va redescendre une centaine de mètres le long de la route. Et ensuite, on va prendre un petit chemin qui nous emmène vers la chapelle de Saint-Guérin. Et ensuite, on va monter. Donc, on va suivre ce chemin, direction le hameau de Tête-à-Gotte. Ensuite, on va continuer un petit peu jusqu'à Folbin. Et là, on va partir en forêt. Donc, c'est tout balisé. Hein. Direction Covillet, Chalet du Jouly.
3: Le lac des Plagnes, là, il est au-dessus d'Abondance?
4: Oui. D'accord. Il est au fond de la vallée des Plagnes, d'ailleurs. Enfin, de la vallée de Charmy, plus exactement.
3: D'accord. On part à la journée ou à la demi-journée?
4: Alors, demi-journée, ça serait une grosse demi-journée. Hein. C'est plus sympathique de partir à la journée et puis de prendre le temps, quoi.
3: Bon, on est à quelle altitude, à peu près?
4: Alors, le départ, on va partir à 1200 mètres. Et puis, donc, on va monter jusqu'au chalet du Jouly Haut, qui est à 1680 mètres d'altitude. Et donc, là, on sera vers son sud du Mont-de-Grange. Hein, donc, on pourra... peut-être, avec un peu de chance, voir quelques chamois sur la pente, sur les pentes du Mont-de-Grange. Donc, évidemment, toute cette balade, toute cette randonnée, elle se passe en réserve, hein. Donc, la réserve du Mont-de-Grange, hein. Donc, évidemment, les chiens, ils doivent être en
3: l'air. C'est ce que j'allais dire, ouais. Et puis, comme on est sur des versants sud, on peut imaginer qu'à cette saison, là, ça y est, il y a plus vraiment de neige sur les sentiers.
4: Voilà. Ben, c'est vraiment ce qui fait l'intérêt de ce secteur, à cette époque. Parce que là, on a déjà pas mal de fleurs, on est au soleil. Alors après, on va avoir deux options pour la descente, c'est-à-dire que si on peut redescendre par le même itinéraire, et puis si on veut, on a envie de prolonger un peu, on peut continuer jusqu'à l'Enlevet et revenir par les chalets de l'Ain.
3: Bon, ce qui nous fait un petit dénivelé, j'ai calculé rapidement, 600 mètres environ.
4: Ouais, à peine.
3: À peine.
4: Plus près des 700, des 550 par là. Que l'Enlevet, on va remonter un petit peu jusqu'à 1726, ça fait plutôt du 500, 530, 550, quoi.
3: Bon allez, c'est votre dernier prix, Martine. Je reste là pour vous. On était sur ces alpages du versant sud du Mont-de-Grange, au-dessus d'Abondance, depuis le lac des Plagnes. Une jolie balade que nous proposait Martine Dupont, notre accompagnatrice en montagne.
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1: Très bonne matinée à vous, vous écoutez ici Pays de Savoie, il est 11h. Ici Pays de Savoie, première radio sur l'actu locale, Mathieu Launoy.
2: 301 personnes sont mortes de noyade en France cet été, annonce de la ministre des Sports, qui était l'invitée de France Inter ce matin. Un chiffre en hausse de 14% par rapport à 2025, en lien avec les vagues de canicule qu'on a connues, explique Marina Ferrari. Un homme gravement blessé au jet cette nuit vers minuit. Les secours ont été engagés pour une personne retrouvée en contrebas d'un pont après une chute de 3 mètres. L'homme, âgé de 53 ans, a été transporté à l'hôpital de Thonon. Hôpital où une femme d'une cinquantaine d'années est actuellement prise en charge après un accident de ski nautique. C'était hier en fin d'après-midi au large d'Anty-sur-Léman. La femme est gravement blessée. Elle a été transportée par hélicoptère jusqu'à l'hôpital. Boire, cuisiner et laver ses légumes avec de l'eau en bouteille, c'est le quotidien des habitants de la Chapelle en Maurienne depuis un mois. Celui de ceux des Chavannes depuis deux jours. Hier, on vous révélait que l'eau de ces deux communes n'était plus potable à cause d'un taux d'uranium trop élevé. Les mairies, avec l'État, réfléchissent à des solutions à long terme, mais en attendant, des distributions de bouteilles sont donc mises en place. Top départ pour le bonheur des mômes. C'est parti pour 5 jours de spectacle vivant pour les enfants. Ça se passe au Grand Bornand. 34e édition qui commence donc à l'instant. 63 compagnies, près de 400 représentations réparties sur toute la semaine. Le programme du festival est à retrouver sur notre site, ici.fr, à la page Pays de Savoie. Les jets ont vibré pour les Français hier et continue aujourd'hui à l'étape de Coupe du Monde de VTT. Hier était marqué par la victoire du jeune Français Max Salran en descente. Victoire dans une ambiance de folie. Dernier jour de compétition aujourd'hui avec le cross-country olympique. Ça vient de commencer pour les juniors hommes. À partir de 13h, place aux seniors, à commencer par les femmes, avec notamment la Haute-Savoyarde Loana Lecomte qui prendra le départ. Et 11h02, Serge, on fait un point sur la route et il commence à y avoir du monde au tunnel du Mont-Blanc.
1: Exactement, il y a du monde, hein, effectivement, en direction de Chamonix. Alors, côté français, pas d'attente pour l'instant, mais alors de l'autre côté, il y a au moins un quart d'heure d'attente entre l'Italie et la France. Sinon, ça roule plutôt bien partout ailleurs. Il y a toujours ce véhicule sur l'autoroute A43 entre Chambéry et Aiguebelette qui est en panne, donc une voie qui est neutralisée. Donc attention, si vous êtes dans ce secteur. La météo, pour vous dire qu'aujourd'hui, c'est du soleil avec un temps bien ensoleillé qui sera présent tout au long de la journée avec quelques petits nuages. Les températures, de l'ordre de actuellement, et donc plutôt début d'après-midi, on aura 17 degrés à Flaines, on aura un petit 23 à Val-Loire, si on descend près des lacs, près du Léman, 23 à Thonon, 25 à Annecy, on aura 27 à Chambéry et au Bourget-du-Lac, et puis 27 à Albertville, température maxi 30 degrés. Demain, c'est également du beau temps.
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1: La musique, c'est celle de Daniel Balavoine. Aimer est plus fort que d'être aimé.
2: Sacré programme.
1: Voilà, pour vous souhaiter un bon dimanche. Et puis de bonnes vacances, si c'est le cas. Du courage, si vous bossez avec votre radio locale, ici, Pays de Savoie.

0: L'amour, bien sûr, celui de Daniel Balavoine, aimé plus fort que d'être aimé, extrait de l'album qui porte également ce titre Sauver l'amour.
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0: À bientôt pleurer parce que c'est la dernière fois qu'on va vous offrir un passeport de l'été. Bah oui, l'été, on n'est pas fini, mais dès demain, les nouveaux programmes de votre radio locale avec des nouveautés, des choses qui reviennent pour le jeu, par exemple le Reblochot que vous allez retrouver à 11h. Donc, plus de passeport à vous offrir, mais le dernier, c'est maintenant et jusqu'à midi. Donc, on a besoin de 5 candidats. C'est quoi le passeport? C'est 27 destinations en Rhône-Alpes avec à chaque fois 2 entrées gratuites pour ces lieux, parmi lesquels les gorges du Pont du Diable, à la Verna en Haute-Savoie, la ferme aux crocodiles de Pierre-Latte ou bien encore Luge Coaster à Champs-Rousses pour aller tester cette luge sur monorail. Bref, vous allez pouvoir nous appeler 0806 00 10 10 et Jessim qui est là. On a besoin de 5 candidats. Le principe du jeu à plein tube, on joue avec vos chansons préférées, on vous fait écouter 3 extraits. Vous avez une année de référence, on vous fait écouter ces chansons et vous nous dites si cette, la chanson elle a eu du succès avant ou après l'année de référence. Et vous pouvez marquer un point pour la bonne réponse pour la première, 2 points pour la deuxième, 3 points pour la troisième. S'il y a des candidats ex aequo, c'est-à-dire 6 points maxi, eh bien c'est la question subsidiaire qu'on vous pose quand vous nous appelez, quand vous vous inscrivez, qui va départager le ou la gagnante. 0806 00 10 10, c'est parti, vous appelez Jessime et on jouera dans quelques instants avec notre première candidate qui s'appelle Christelle, qui est à Bassin. Le temps de s'écouter un petit peu de musique tout de suite avec Tame Impala et Jenny, ça s'appelle Dracula. Pour vous faire peur sur votre radio. Ici.

0: Voilà, Dracula avec Tame Impala et Jenny à 11h12.
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0: Le jeu de l'été à plein tube pour vous offrir le passeport de l'été. Et oui, ce passeport qui va vous permettre encore d'en profiter pour prolonger les vacances, pour aller au Grand Parc d'Andilly, par exemple, en Haute-Savoie, tester la grotte de Choranche en Isère ou à Saint-Nazaire en Royan, dans la Drôme, et encore à la Terre des Géants au Puy en Velay, et puis plein d'autres destinations. C'est le dernier passeport qu'on vous offre, parce qu'après, ce jeu, le passeport de l'été, il se termine l'été. Et comme demain, c'est la rentrée de votre radio, il y aura plein de nouveaux rendez-vous. Mais c'est Christelle qui va peut-être le gagner, ce passeport. En tout cas, on verra ça avant midi, puisqu'on a besoin de 5 candidats. Vous pouvez appeler Jessime au 0806 00 10 10. Bonjour Christelle.
3: Bonjour.
0: Alors Christelle à Bassin, qu'est-ce que vous faites à cette heure-ci chez vous? Est-ce que vous préparez déjà le déjeuner?
3: Non, pas encore.
0: Ah, vous
3: voilà,
0: savez.
3: Je vais, parce que je fais du soin à domicile et là je vais retourner voir une dame.
0: D'accord. Donc vous êtes votre fonction, vous êtes aide-soignante.
3: Je suis aide-soignante, tout à fait.
0: D'accord, ok. Bon, salut toutes les aides-soignantes, les infirmières, les aides à la personne qui bossent. Il n'y a pas de jour, il n'y a pas de dimanche. Et heureusement que vous êtes là pour certaines personnes, parce que des fois, c'est la seule visite que les personnes ont, c'est la vôtre.
3: Exactement, oui, elles sont tellement contentes quand elles nous voient y arriver.
0: C'est super, on vous remercie pour tout ce que vous faites. Vous avez un métier qui n'est pas facile, mais très utile. Alors, on espère, on va croiser les doigts pour que vous puissiez repartir avec ce passeport. Je vous rappelle le principe, on joue avec une année de référence. Votre année de référence, c'est 1984. Il va y avoir trois extraits de chansons. Le premier extrait vaut un point, si vous avez la bonne réponse. Deuxième extrait, deux points. Troisième extrait, trois points. Est-ce que vous êtes prête?
3: Oui, je suis prête.
0: Allez-y, on écoute ce premier extrait. Vous me dites si cette chanson a eu du succès avant ou après 1984.

0: Anne Stewart, Knock on Wood, est-ce qu'elle a eu du succès avant ou après 84?
1: Je dirais après.
0: Oh non, ah, c'était mince. Avant, 1979.
1: Ah, ouais. J'ai voilà. Hésité, mais voilà.
0: Mais ne vous inquiétez pas, rien n'est perdu. Deuxième extrait.
1: Non, non. Tout simplement. C'est avant.
0: Avant 1984?
1: Oui.
0: Vous êtes sûr?
1: Je pense.
0: Bon, eh bien, non, c'était après 85, Christelle.
1: Ah oui, bon, ben voilà.
0: Allez, troisième là, extrait pour 3 points, attention.
1: Ça, c'est après.
0: Ah bah bravo, bah 3 points,
1: oui,
0: c'est bien Christelle. 3
1: oui,
0: points.
1: Mais là, j'ai pas été...
0: Ah bah de toute façon, le jeu c'est comme ça des fois.
1: C'est comme ça.
0: Eh bah écoutez, 3 points, on verra tout à l'heure qui des autres candidats repart avec le passeport, peut-être vous, en tout cas on croise les doigts. D'ici là, bon courage pour le boulot et merci de votre fidélité, peut-être à tout à l'heure.
1: Peut-être à tout à l'heure. Merci.
0: Merci Christelle. Vous aussi, vous souhaitez jouer avec nous au passeport pour le gagner, ce dernier passeport de l'été, 0806 00 10 10. Jessime est là pour prendre vos inscriptions. En attendant, voici le groupe Niagara pour vous souhaiter de bonnes vacances, bon week-end peut-être, ou du courage, puisque comme Christelle, peut-être vous travaillez. On est très content d'être avec vous pour vous accompagner sur votre radio locale ici, Pays de Savoie.

Et je dois m'en aller, mais pas tout de suite, hein. C'est le groupe Niagara, puisqu'on joue ensemble au passeport de l'été pour le gagner, le dernier passeport de cet été, le dernier jeu. Christelle a joué avec nous tout à l'heure et dans quelques minutes, on jouera également avec Christine d'Ambléon. Donc c'est complet, hein. On a tous les candidats pour jouer ce matin. Avant de retrouver Christine, on écoutera un petit peu de musique avec notamment... Eh ben quoi, qu'est-ce qu'on va écouter ? Suprême avec Robbie Williams.

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0: Robbie Williams avec son Amour Supreme. Il chante bien en français. Hein. Voilà, c'était un beau titre pour vous permettre d'être dans les starting blocks pour jouer au passeport de l'été. Après Christelle tout à l'heure, on accueille Christine.
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0: On joue et on va essayer de gagner le dernier passeport de l'été de cette saison, de cette année. On aura d'autres, on vous l'offrira l'année prochaine. Et puis l'hiver, on vous offre aussi le passeport ski avec des forfaits de ski. Mais là, Christine d'emblée, on joue pour ce fameux passeport. Bonjour Christine.
3: Bonjour à tous, on va essayer.
0: Voilà, qui est notre fidèle Christine, auditrice de d'Ambléon, qui est souvent... Bah, ça fait longtemps que vous nous écoutez, hein, vous, hein. Très très longtemps.
3: Ouais, y a déjà... Oui, ça fait déjà un moment. Hein.
0: On compte plus les années du coup, hein, c'est ça ?
3: Non, plus du tout.
0: Bon, Christine, le principe du jeu pour gagner ce passeport, je vous le rappelle, des extraits de chansons. Chaque extrait vaut... le premier extrait vaut un point pour la bonne réponse. Deuxième extrait, deux points. Troisième extrait, trois points. Le but, c'est de faire le plus grand nombre de points possible. Ça va jusqu'à six. Si vous êtes ex-aequo avec une autre candidate ou un autre candidat, c'est la question subsidiaire qui va vous départager. Et je vous rappelle que le passeport vous emmènera dans 27 destinations en Rhône-Alpes, parmi lesquels l'UCPA Vitam, pour aller dévaler les 9 toboggans pour buller dans le bassin balnéo. C'est à Nédan, en Haute-Savoie. Vous irez peut-être au Palais Idéal du Facteur Cheval, à Haute-Rive. Magnifique endroit, magnifique lieu chargé d'histoire. Ou bien encore, vous mettre au frais dans le grand site de France de Lavenne d'Orniac, en Ardèche. Voilà, parmi lesquels, parmi ces destinations. Est-ce que vous êtes prête, Christine ?
3: Je suis prête.
0: Je vous donne votre année de référence, parce que j'allais oublier de vous la donner. L'année que vous avez, qu'on vous a attribuée, c'est l'année 1995. On écoute des chansons, vous me dites si cette chanson, elle a eu du succès avant ou après 95. C'est parti.
3: Après.
0: Bravo, vous marquez votre premier point, cette chanson sortie en 1996. Deuxième extrait.

0: Avant.
1: Vous me dites avant. Bravo, 2 points supplémentaires. Eh ben, c'est jamais 203. On va essayer de voir si vous avez la bonne réponse pour le troisième. C'est parti.
2: Dans les poèmes de Michel, les enfants ont des ailes.
0: Avant.
1: Non, c'était après 1996. 3 points, Christine. Bon, eh ben écoutez, c'est déjà pas mal pour un début.
0: Ah, on va voir ça à l'arrivée.
1: Bah, pour l'instant, vous êtes ex-aequo avec Christelle, donc vous voyez, c'est déjà
0: pas mal. Hein.
1: Eh ben écoutez, on va voir ce qui se passe tout à l'heure avec les autres candidats. On se retrouvera peut-être d'ici midi. Vous êtes en train de faire quoi là aujourd'hui? C'est quoi le programme chez vous?
0: Là, c'est du rangement. Je suis de repos parce que je peux aider à domicile aussi. Ah. Rangement, lessive, ménage, et ça fera pas de mal.
1: Bon, et puis vous reposez un peu, vous avez bien raison. Christine, peut-être à tout à l'heure. Je vous souhaite en tout cas un bon appétit par avance.
0: Vous aussi, et puis continuez bien. Voilà. Et puis vous êtes les meilleurs, changez pas.
1: Eh bien oui, on vous remercie de votre fidélité. On s'écoute Michel Delpech. Ça vous va, Michel Delpech, quand j'étais chanteur?
0: J'aime bien, j'adore, je l'écoute souvent, j'ai dans mes clés USB, j'adore.
1: Bon, bah génial, et eh ben on l'écoute pour vous souhaiter un très bon week-end.

0: quand j'étais chanteur, Michel Delpech. On joue avec ce jeu à plein tube pour vous offrir le passeport de l'été avec votre radio ici, Pays de Savoie. On accueillera dans quelques minutes Marie-Claire, mais avant cela, prenez votre crème solaire, prenez votre maillot de bain, on vous emmène à la plage.
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0: Si vous allez vous baigner peut-être sur les plages du lac d'Annecy, la température relevée ce matin, c'est 23 degrés 9. Voilà, vous allez peut-être aller aussi faire un petit plouf dans les eaux du lac du Bourget. 23 degrés 9 aussi ce matin. Et puis du côté du Léman aussi 23 degrés 9. Bah, décidément, les lacs sont tous à peu près à la même température. Alors justement, on a sélectionné pour vous une plage donc à Sciez-sur-Léman si vous y allez en Haute-Savoie avec une baignade sur surveiller bien sûr un espace chien, puisque les chiens ont même un espace qui leur est dédié, espace de baignade, ça c'est quand même très rare. La zone de baignade avec un peu de sable par endroit, les surveiller donc, je vous l'ai dit, avec aussi un trialo qui est disponible auprès des maîtres nageurs pour faciliter l'accès aux personnes à mobilité réduite. Voilà, une très bonne idée. Il y a aussi des restaurants, des brasseries, pour les amateurs de nautisme, vous pouvez louer des petites embarcations, des bateaux aussi, vous pouvez faire du wakeboard, suivre des cours, bref, il y a plein de choses à découvrir sur cette fameuse plage de Sciez-sur-Léman. Bonne baignade, protégez-vous, n'oubliez pas de vous hydrater aussi, de boire, et puis casquette de rigueur ou chapeau de paille sur la serviette de plage.
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0: Avec un petit UB40 et Red Red Wine.

0: UB40 avec Red Red Wine, petit reggae comme ça, 7h06, c'est pas mal, 11h37 pour jouer tout de suite au jeu du passeport de l'été.
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0: Plein tube, on joue avec Marie-Claire qui est là, elle est à la Biolle. Bonjour Marie-Claire.
3: Bonjour, et bonjour à tout le monde.
0: Bon, comment ça va chez vous Marie-Claire ce matin?
3: Bien, bien, bien, bien. Bon. Il fait pas trop chaud.
0: Bon. Eh, vous êtes en pleine forme?
3: Oui.
0: Ok, ok. Bon, ben, pour jouer pour le passeport de l'été, je vous rappelle, c'est le dernier hein, aujourd'hui. Ça y est, après, il n'y a plus de passeport avant l'année prochaine. Donc, qui le gagnera? On verra ça avant midi. Je vous parle du principe de ce jeu. On joue avec une année de référence. Vous jouez avec l'année 2005. Vous écoutez des titres, des extraits de chansons. Et il faut me dire si cette chanson, elle a eu du succès avant ou après 2005. Est-ce que c'est bon pour vous, Marie-Claire?
3: Oui.
0: Allez, on y va.

0: Sabrina Carpenter avec Espresso, c'est pas vraiment le moment, mais bon. Quelle est votre réponse, avant ou après?
1: Je dirais avant.
0: Vous dites avant. Mais non, c'est après, c'est en 2024. Bon, zéro point. Bon, d'accord. On va pas s'énerver tout de suite.
1: Oui.
0: On va vous faire écouter la deuxième chanson.

0: Alors, Kenji Girac et Vianney, Le Feu, cette chanson a eu du succès avant ou après 2005?
1: Après.
0: Après? Ben voilà, 2 points, c'est bien. Vous êtes parti pour peut-être marquer 3 points supplémentaires si vous me donnez la bonne réponse concernant cette chanson.

0: Voilà, Mika avec Relax. D'après vous, elle a eu du succès avant ou après 2005?
1: Après, on va dire.
0: Après? Eh bien voilà, 3 points plus 2, ça fait combien ça? Eh bien ça fait 5. Eh bien voilà, bravo, bravo. Marie-Claire, vous prenez la tête du coup. Voilà, d'accord. Vous avez dépassé Christelle et Christine. Donc on verra d'ici midi si c'est vous qui repartez avec ce fameux passeport qui va vous emmener au safari de Peaugres, donc en Ardèche, ou bien encore au musée de l'eau à Pont-en-Royans, puis faire un petit tour voir les aigles du Léman à Sciez-sur-Léman. Voilà, de belles destinations avec à chaque fois 2 entrées, il y en a 27 dans ce passeport. Rendez-vous peut-être avant midi pour savoir si vous êtes la gagnante. Ok Marie-Claire?
1: Parfait, merci beaucoup.
0: Bon, et ben d'ici là, on patiente et puis on verra tout à l'heure, ok?
1: Merci,
0: monsieur. Merci, à tout à l'heure. Dans un instant, on va retrouver Véronique qui, elle, jouera avec nous pour essayer de marquer des points. Puis on s'écoutera également la nouvelle chanson, une des nouvelles chansons de Céline Dion qui s'appelle Dansons.
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0: Voilà, c'était Céline Dion dans cette chanson qui a signé son retour, hein, chanson écrite par Jean-Jacques Goldman. Céline Dion qui se prépare bien sûr à ses concerts parisiens dans quelques jours.
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0: Plein tube et avec le passeport de l'été qui est à gagner, le dernier de la saison. Il y en aura l'année prochaine, évidemment. Alors, pour aller où? Parce que le passeport de l'été, c'est 27 destinations en Rhône-Alpes, au pays suspendu des géants, peut-être, à Hyon-le-Jeune, faire du vélo-rail en Ardèche, ou bien encore aller du côté de Grenoble, à l'Acro-Bastille. Bref, ces destinations, peut-être que notre candidate Véronique va pouvoir les tester si elle gagne le passeport. Bonjour Véronique.
3: Et bonjour.
0: Comment ça va Véronique chez vous?
3: Ça va bien.
0: Bon, ce matin c'était tranquille.
3: Ça va bien.
0: Vous avez fait quoi ce matin, tiens, sans indiscrétion?
3: Ce matin, je suis allée chez une copine récupérer des courgettes pour faire des conserves et je viens d'aller chercher un siège auto que j'ai trouvé sur le bon coin. Vous savez tout de ma vie trépidante.
0: C'est bien, vous avez fait plein de choses en cette matinée. Et puis là, vous vous êtes dit, je vais jouer, c'est le dernier rendez-vous du passeport, peut-être que je vais le gagner.
3: Vous avez
0: déjà essayé de jouer cet été ou pas?
3: Oui, il y a quelques jours.
0: Ah, et puis vous n'avez pas gagné?
3: Non. Non, je serais pas là.
0: Oui, c'est vrai. Question idiote, mais bon, quand...
3: je me perds.
0: Bon, Véronique, je vous rappelle quand même le principe du jeu. Il y a trois extraits de chansons. Vous jouez avec une année de référence. Votre année de référence, c'est 2002. Vous allez me dire à chaque extrait si la chanson que vous écoutez, elle a eu du succès avant ou après 2002. Et vous marquez des points. Première chanson, vous pouvez marquer un point si c'est la bonne réponse. Deuxième, deux points. Troisième, trois points. Je rappelle que le score à battre est de 5 points que nous a marqué Marie-Claire tout à l'heure. Donc s'il y a des candidats qui sont ex aequo, ce sera la question subsidiaire qui va vous départager. Est-ce que vous êtes prête?
3: Eh ben oui.
0: Eh ben oui. Allez, on y va.

0: Alors, non, c'est pas le titre de la chanson, hein, on croirait, mais non.
1: Oui, je l'entends bien, quoi, voilà.
0: Gala, Freed from Desire, elle a eu du succès avant ou après 2002, pardon. Allez,
1: il faut viser. Avant,
0: bravo, un petit point.
1: Ouf.
0: Ouf, on ne repart pas.
1: J'étais plus forte sur les années 70-80.
0: Ah, alors vous allez voir ce qui vous attend pour marquer deux points supplémentaires.

0: Vous dites ?
1: J'ai dit après, excusez-moi, j'ai répondu avant.
0: Enfin, vous, bon, alors, bref. Vous dites après ou avant ? Qu'on soit clair, avant ou après 2002, Céline Dion ?
1: Après 2002.
0: Vous dites après ? Ouais. Ah non, c'était avant, c'est pour ça que je vous ai fait répéter.
1: C'est si vieux
0: parce... que ça ? Ben oui, c'est 1999. Donc, voilà,
1: bon,
0: et puis Gala, c'était 96. Ben non, vous allez pouvoir... Ah ben oui, c'est vrai, vous allez jouer pour...
1: Ouais, c'est cuit.
0: Ah ben allez, on joue pour la forme, comme on dit. Tabarnak. J'étais tellement contente de vous donner des points, mais bon, vous avez peut-être marqué 3 points, on y va, c'est parti.

0: Alors, Aventura avec Obsession, avant ou après 2002?
1: Alors, j'ai jamais entendu ça, et je vais dire après.
0: Après? Bah c'est bon, ouais. Vous avez marqué 3 points, 3 plus 1, 4, bah dites donc. Ah, ben c'est voilà. Dommage, hein, c'est dommage.
1: Tabernacle, comme vous dites.
0: Je sais même pas ce que ça, ça veut dire, quoi, tabernacle, en fait. Je sais même pas ce que ça veut dire.
1: Bon,
0: on dit tout le temps.
1: C'est positif, donc ça me fait.
0: Ah, ça... Bon, 4 points pour Véronique, malheureusement, c'est pas ça. Vous allez pouvoir, vous occuper de vos courgettes. Hein.
1: Voilà,
0: et
1: exactement.
0: Puis vous retenterez votre chance pour gagner d'autres cadeaux dès demain. Il y a plein de cadeaux puisque c'est la rentrée aussi pour la radio. Donc avec des nouveaux rendez-vous. Donc on compte sur vous puisque vous êtes fidèle auditrice.
1: Voilà, félicitations à la candidate qui a gagné.
0: Bon, on ne sait pas encore parce qu'il y a encore une autre candidate. Voilà.
1: Ah, il y en a encore. Voilà. C'est que des femmes aujourd'hui.
0: Bah oui, c'est ce que je disais à Jessime. Bah, ça, c'est le charme de Jessime. Les filles l'appellent sans arrêt, on ne sait pas pourquoi.
1: Voilà.
0: Il est charmant, ça doit être pour ça. C'est Françoise qui sera avec nous de Saint-Julien-Mont-Denis dans quelques minutes pour jouer. Allez, on vous embrasse.
1: Bon dimanche à tous.
0: Véronique, passe un bon dimanche. On se quitte avec la gitane Félix Segré et on termine ce jeu du passeport de l'été 2026, puisque c'est le dernier passeport qu'on va offrir. Bah, soit à Françoise, soit à Marie-Claire, qui a quand même déjà marqué 5 points. On va voir ça dans un peu moins de 3 minutes.

0: La Gitane avec Félix Gray, une chanson qui a été écrite par notamment Didier Barbelivien, je crois, avec Félix Gray, il me semble, je suis pas sûr, mais bon, je sais que Félix Gray, il a écrit quelque chose. Et dans un instant, on va jouer, donc pour terminer ce rendez-vous du passeport de l'été, dernière candidate, Françoise de Saint-Julien-Mont-Denis, va-t-elle marquer plus de 5 points ou 5 points et être ex-aequo avec Marie-Claire? Réponse dans moins d'une petite minute.
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0: Et ce matin, ça y est, c'est le dernier passeport de l'été. Hein. Après, il n'y en a plus jusqu'à l'année prochaine. Il y aura le passeport ski cet hiver avec des forfaits de ski. Et c'est Marie.
11: Sympa aussi.
0: Ah oui, c'est sympa. Ça, ce sera en courant de l'hiver. Mais Marie-Claire, tout à l'heure, elle a marqué 5 points. Et on va jouer avec Françoise, qui est à Saint-Julien-Mont-Denis. Bonjour, Françoise.
12: Bonjour.
0: Bon, est-ce que vous avez pris de la vitamine ? Vous êtes un peu dopée pour marquer des points, là, ou pas ?
12: Ben, on va essayer. Hein.
0: On va essayer, ok. Alors, je vous rappelle qu'il y a 27 destinations dans ce passeport avec à chaque fois deux entrées pour aller au jardin secret à Vaux, près de Rumilly, voir la famille Moumène, magnifique endroit, magnifique lieu. Vous irez peut-être à la grotte Chauvet 2 en Ardèche, à Vallon-Pont-d'Arc, ou bien encore à Walibi en Isère, aux Avenières. Le principe, 3 extraits de chansons. Vous marquez des points. 1 point pour la première bonne réponse, si c'est le cas. 2 points pour la deuxième. 3 points pour la troisième. Et vous jouez avec l'année qu'on vous a choisie, l'année de référence 1984. Il faut me dire si cette chanson que vous allez écouter, elle a eu du succès avant ou après 84. C'est bon pour vous ? On y va, Françoise ?
12: Oui, c'est bon. Allez, go.

Alors, avant ou après 1984, Gérard Blanc, une autre histoire? Vous dites avant. C'est 1987, c'était après. Pas de points, mais pas d'inquiétude. Vous avez encore le temps de marquer 5 points. C'est parti pour le deuxième extrait.

0: Alors, d'après vous, Ricky, Poveri sarà perché ti amo avant ou après 1984?
1: Avant.
0: Avant. Waouh, 2 points. Je rappelle d'ailleurs que cette chanson, elle a servi de générique au film, chanson du film L'Effronté avec Charlotte Gainsbourg, qui avait d'ailleurs été tournée dans la région du côté de Chambéry. Allez, troisième extrait, attention. Est-ce que vous allez marquer 3 points et être ex aequo avec Marie-Claire? On y va.

0: Alors, d'après vous, cette chanson a eu du succès avant ou après 1984?
1: Eh ben, je dirais la même année.
0: C'est-à-dire avant 84. Ou après? Il faut... Non, c'est avant ou après?
1: Eh ben, avant.
0: Et non, c'était après, c'est 1985. C'est l'année où elle a eu du succès. Bon, ben, deux points pour vous. Je suis vraiment désolé. En tout cas, Françoise, vous savez ce que je vais quand même vous dire tout ça. On vous a posé une question subsidiaire. Si vous aviez marqué 5 points, la question subsidiaire, c'était en quelle année est sortie la chanson d'Alain Souchon, Bidon. Il fallait me donner une année. C'est 1976. Et la personne qui s'en rapprochait le plus, c'était Marie-Claire. Donc, quoi qu'il arrive, vous n'auriez pas gagné, Françoise. Donc, pas de regrets.
1: Voilà. Contente d'avoir joué avec vous.
0: Eh ben, on vous embrasse. On vous souhaite en tout cas une très très belle journée. Rejouez avec nous pour d'autres cadeaux dès demain et on va accueillir Marie-Claire. Bravo Marie-Claire.
2: Merci. Bon. Je suis très contente, c'est la première fois que je joue et que je gagne.
0: Ah bah génial, vous allez profiter de ce passeport de l'été. Vous êtes la dernière gagnante du passeport de cette saison. Bravo. Qu'est-ce qu'on dit à sa radio?
2: Merci, ici Pays de Savoie.
0: Bon,
2: c'est la meilleure. C'est la meilleure.
0: Eh bah génial. Je vous souhaite en tout cas de passer dimanche.
2: Merci beaucoup.
0: À très
2: bonne journée
0: bientôt,
2: à tout le monde.
0: Marie-Claire. Au revoir. Et puis dès demain, 11h, vous jouerez au Roble Show avec Laurent Pascal. Et puis dans la matinale, à partir de 6h, plein de cadeaux à gagner.
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0: Passez un très très bon dimanche avec Ici, Pays de Savoie. Il est midi. Ici Pays de Savoie, première radio sur l'actu locale Mathieu Launoy. Et les habitants des Chavannes et de la Chapelle en Maurienne vont devoir s'habituer à boire de l'eau en bouteille.
4: On vous en parlait hier, une info ici Pays de Savoie. Les réseaux d'eau des deux communes ne sont plus potables à cause de taux d'uranium trop élevés. Interdiction donc de boire l'eau du robinet ou de l'utiliser pour cuisiner. De quoi bousculer les habitudes sur place, Linda Rousseau.
5: Des bouteilles d'eau partout sur les tableaux, sur les sols des cuisines. Dans le village des Chavannes, l'interdiction de boire de l'eau du robinet est très récente.
6: C'est ce qu'on m'a distribué, donc c'était 1,5 litre par jour par personne.
5: Pour l'instant, pas de problème pour cette habitante au niveau de l'organisation. C'est plutôt les risques sur la santé qui l'inquiètent.
6: On ne sait pas trop depuis quand ça dure, ce que ça engendre sur la santé des personnes ou des animaux. J'ai un chien, un chat, eux aussi, normalement, ils boivent l'eau du robinet. Donc là, maintenant, je leur mets de l'eau en bouteille.
5: Une nouvelle qui concerne aussi les habitants de la Chapelle, située juste à côté des Chavannes, même si la présence d'uranium est bien connue dans le massif de la Lozière qui domine les deux villages. Charles Costel est l'ancien maire de la Chapelle.
7: C'est un massif granitique et dans les sols granitiques, il y a de l'uranium. C'est pas d'aujourd'hui. Hein. Maintenant, il y a des nouvelles normes européennes qui imposent de contrôler les métaux lourds. Je pense que dans l'eau, il y en avait déjà depuis toujours.
5: On ne peut donc pas consommer cette eau pour l'instant. Ça demande une réorganisation. En pleine fête du village, Aurore, en charge du repas, a dû s'adapter.
8: On a acheté des grandes bouteille d'eau à 1 litre de cristalline que du coup on va dispatcher sur les tables. Peut-être une cinquantaine de bouteilles.
5: Selon le premier adjoint de la commune, Jean-Charles Cugnet, ce problème ne sera pas résolu avant au moins la fin de l'année.
4: Reportage de Linda Rousseau à retrouver sur notre site ici.fr. 301 personnes sont mortes de noyade en France cet été, annonce de la ministre des Sports qui était dans nos studios ce matin pour répondre aux questions de France Inter. Un chiffre en hausse de 14% par rapport à 2025, explique Marina Ferrari.
9: Bien évidemment à mettre en ligne avec les vagues de canicule que nous avons connues, puisque beaucoup de personnes ont cherché la fraîcheur et donc à se mettre à l'eau avec des comportements à risque qui ont été détectés. Ce qu'on observe quand on regarde les chiffres dans le détail, c'est que beaucoup de noyades se sont passées pour les personnes les plus âgées dans des bassins individuels, et puis de l'autre côté, c'est vraiment des noyades en eau libre. Nous sommes en train d'intensifier les choses, notamment, vous l'avez vu pendant l'été, nous avons publié un décret qui nous permet de verbaliser. Alors c'est vrai que c'est dommage d'en arriver là, mais il faut absolument que les gens comprennent que c'est un problème de sécurité et qu'il faut respecter les lieux de baignade.
4: Et la ministre des Sports qui assure aussi avoir agi dès le mois de mai pour mettre en place davantage de prévention. La route du col de Coux dans la commune de Dreillan est coupée pour une durée indéterminée après des éboulements de roches sur la voie hier. Une intervention est nécessaire pour sécuriser la zone, expliquent les services du département de la Haute-Savoie.
0: Loana le compte à la maison, mais pas sans pression.
4: Dernier jour de l'étape de Coupe du Monde de VTT au jet. Hier, sur la descente, le Français Max Alran a remporté la course dans une ambiance de folie. Et place au cross-country olympique aujourd'hui, avec donc au départ cet après-midi, la Haute-Savoyarde Loana Lecomte qui s'est s'était déjà imposé au jet en 2021 et 2022. Mais la course d'aujourd'hui fait office de test, car la native d'Annecy revient de deux années difficiles, Tommy Cataneo.
10: Oui, une commotion cérébrale après sa grosse chute lors du cross-country des JO de Paris à l'été 2024 et un burn-out en 2025. Loana Lecomte a donc décidé de se laisser du temps pour revenir à son meilleur niveau. Son objectif du week-end d'OG, c'est donc avant tout de se faire plaisir.
11: C'est savoir pourquoi je prends le départ, savoir pourquoi je suis sur le vélo, pourquoi pendant une heure et demie je vais être à fond, ça va être dur. C'est profiter de chaque instant sur mon vélo.
10: Et surtout, finir la course sans regret.
11: Le résultat sera ce qu'il est. Ce que j'aime dans le vélo, c'est gagner. Pour gagner, il faut passer par des moments plus difficiles comme ce que je vis en ce moment, donc ça a mis du temps, mais j'ai accepté et maintenant j'ai hâte d'avoir la suite.
10: En fonction des résultats du jour, Loana Lecomte décidera ou pas si elle participe au championnat du monde de VTT prévu en Italie dans une semaine. Son objectif reste 2027 et les super mondiaux de cyclisme organisés chez elle en Haute-Savoie.
4: Et début du cross-country olympique dans moins d'une heure au jet à 13h pour les femmes, c'est à 15h pour les hommes. Et c'est aujourd'hui le premier jour du festival au bonheur des mômes au Grand Bornand, 34e édition jusqu'à jeudi. Plus de 400 spectacles et animations pour les enfants. Tout le programme à retrouver sur notre site ici.fr. Et à midi 4, on jette un œil sur le ciel.
0: C'est oui, il fera beau aujourd'hui, du soleil, rien que du soleil, avec des températures qui vont s'élever très rapidement hein, dans l'après-midi. On aura 22 degrés à Valsenis, on aura 25 à Chamonix, près des lacs, 25 à Annecy, 27 au Bourget du Lac, 27 à Albertville. Température maxi pour aujourd'hui, 30 degrés. Demain, c'est du beau temps, jusqu'à 34 degrés en pleine. Une dépression arrivera donc dans la nuit de lundi à mardi. Il est midi 5, on retrouve tout de suite Willy qui vient déjeuner chez vous.
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13: Bonjour, bon dimanche, sous vos applaudissements, c'est Willy vient déjeuner chez vous, numéro 1082. Et oui, ça filoche, mes amis, dis donc, très heureux de vous retrouver, très heureux de passer cette nouvelle heure avec vous en direct ici. Pas de best-of, hein. On reste ensemble tout l'été, jusqu'au bout de l'été. La pause fraîcheur, elle est là. C'est reparti pour vos 55 minutes utiles sur votre radio utile. Je vous promets que d'ici 13h, vous aurez appris des trucs, vous aurez souri, vous aurez écouté de la musique et vous aurez gagné des cadeaux ce midi encore. Tiens, je suis dans les locaux de votre radio ici Provence, à Aix-en-Provence, et comme d'habitude, quand je viens faire ces émissions au plus près de vous, eh bien on parle actualité nationale avec des acteurs locaux. Alors notez bien les dossiers du jour. Dans un instant, cette semaine, la France a été victime de plusieurs cyberattaques. Cyberattaque dans l'éducation nationale, cyberattaque chez l'opérateur téléphonique SFR, cyberattaque à la protection civile, et sans doute plus grave encore pour 600 000 contribuables parmi nous, cyberattaque du fisc. Alors on nous demande maintenant donc de mettre toute notre vie en ligne, de remplir nos impôts sur internet, nos comptes bancaires, nos fiches de paie, nos différentes factures, tout ça. Bon, mais oui, mais alors, suis-je vraiment protégé? Que puis-je faire si on a volé mes données personnelles? On en parle dans une minute. Et à 12h30, attention, un sujet qui gratte. Les punaises de lit sont de retour. Ouais, avec les fortes chaleurs. Ces derniers jours ont décuplé donc l'appétit vorace de ces petites bestioles de 6 mm. 6 mm d'angoisse, 6 mm de terreur. Comment faire pour m'en débarrasser de ces petites bestioles qui gâchent nos vies? Eh bien, les conseils d'un pro dans 20 minutes. Et bien sûr, été ou pas été, on parle de tout ça tous ensemble. Vous le savez, on fait cette émission ensemble. C'est la Libre Antenne du week-end. Alors notez bien le numéro de téléphone 0810 055 056, 0810 055 056. Voilà, j'adore ces petits moments quand on se parle ensemble. Venez réagir donc sur les thèmes du jour, sur les vols des données sur internet. Est-ce que ça vous est arrivé? Est-ce que ça vous inquiète? Même chose pour les punaises de lit. Est-ce que ça vous est arrivé? Est-ce que ça vous inquiète? Et puis si vous voulez juste me faire un petit coucou, passez aussi. Si vous êtes sur la route des vacances, passez me faire un petit coucou. Si vous êtes en vacances ou chez vous, 0810 055 056. Je vous attends et vous repartirez d'ici la fin de l'émission avec votre carte carburant d'une valeur de 200 euros. Voilà mes amis, j'ai tout dit. Alors démarrons, jingle, allez hop, hop, hop.
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13: Et ouvrons notre premier dossier. Bonjour Jamel Béaoussi.
14: Bonjour Willy.
13: Bienvenue ici, maître Jamel Béaoussi, je devrais même dire, puisque vous êtes expert, avocat expert en cybercriminalité à Marseille. Alors déjà, mon cher maître, cette semaine, quand on apprend que à la fois le fisc, l'éducation nationale, la protection civile, Tout ça, ça a été piraté. Est-ce que ça vous étonne, vous qui êtes un petit peu spécialiste, ou au contraire, voilà, vous savez qu'il y a quand même des petits trous dans la raquette?
14: Non, c'est quand même, il faut quand même le dire, que c'est quand même assez étonnant, surtout que tous ces sites sont quand même gérés par l'État.
13: Bah
14: et donc, on l'a vu, la réaction par rapport à la cyberattaque du fisc, que ça a été pris très au sérieux par le Premier ministre, etc. Donc, on voit quand même qu'en France, il y a quand même des petits trous dans la raquette qui coûtent cher aux justiciables parce que toutes ces données sont, du coup, un peu dans l'air.
13: Bah voilà, puisque vous parlez de données en l'air, là, tiens, bah, concernant la cyberattaque du fisc, le pirate, là, il a volé quoi? Et il va en faire quoi, là, de ce qu'il a volé?
14: En soi, les pirates, ils ont volé des données extrêmement sensibles, c'est-à-dire le numéro fiscal, le revenu de référence, les adresses postales, ce qui est très inquiétant, parce que dès lors on sait où habitent des gens qui ont peut-être une certaine fortune, et ça peut intéresser certains
13: délinquants
14: particulièrement malveillants. Exactement. Donc, plus séquestration, cambriolage, etc. Donc, c'est très inquiétant de ce point de vue. Qu'est-ce qu'ils en font? C'est-à-dire, les cyberattaquants, eux, ils sont très fiers d'avoir cyberattaqué la DGFiP. C'est quand même une réussite pour eux, cybercriminels qui cherchent un peu des petits trophées. Mais c'est surtout qu'ils revendent ces données, donc ils vont être, c'est des bases de données qui vont se retrouver, ce qu'on appelle le dark web, donc le web non visible, où des gens vont sur des forums pour acheter ces données et ensuite en faire des opérations malveillantes telles que l'hameçonnage, le phishing, des faux mails, des faux appels téléphoniques, etc., afin d'escroquer les gens. Et là, vraiment, le grand risque qui est vraiment inquiétant, parce qu'on a déjà vu dans le monde cryptoactif, c'est-à-dire les cambriolages, séquestrations pour retrouver de l'argent facile pour des escrocs.
13: Oh là là là, mais moi, maître, moi qui suis un contribuable réglo et discipliné, on me demande depuis plusieurs années de tout mettre, voilà, de faire confiance, de mettre toute ma vie fiscale sur Internet. Je suis inconscient, je suis bête à manger du foin, je vais à l'abattoir, parce que j'ai l'impression vous parliez de trous dans la raquette, qu'est-ce que je peux faire confiance en tout ça ou pas, alors?
14: En fait, c'est là où c'est grave, parce que en soi, vous n'avez pas le choix. Vous devez donner vos données en fait à l'État.
13: Exactement.
14: Parce que c'est ça. Et c'est là où c'est particulièrement grave, parce que là, on est au stade de l'enquête pour le fisc, par exemple. On est au stade de l'enquête, c'est-à-dire là, on a l'ANSSI. Bon, je vous passer les détails, mais c'est-à-dire qu'il y a des entités spécialisées qui vont voir s'il y a eu des manquements ou pas. C'est-à-dire aussi la CNIL, donc pour voir s'il y a eu des manquements ou pas. Donc il se peut aussi que les cybercriminels ont été très forts et que le fisc, en tout cas la DGFiP, a tout respecté en termes de protection de données. Et dans ce cas, vous pouvez rien faire. En tout cas, c'est la réalité du monde. C'est-à-dire, si les cybercriminels sont si forts que ça, donc vous pouvez rien faire. Néanmoins, si il s'avérait que la DGFiP a commis une faute dans le traitement des données, tel que ça a été déjà vu, c'est-à-dire France Travail, il y a eu une cyberattaque, il a été démontré qu'il y avait une faute dans la gestion des données. Et dès lors, là, vous pouvez demander une indemnisation. C'est-à-dire l'indemnisation, vu que c'est une entité, vu que c'est l'État, vous devez passer par le juge administratif.
13: Donc
14: il
13: n'y
14: a pas de procédure.
13: Pardonnez-moi, si par exemple donc j'apprends que mes données ont été piratées et que je me dis, l'État ne m'a pas protégé, entre guillemets, je peux dire, vous allez me donner un petit quelque chose en retour, c'est ça?
14: C'est ça. C'est juste, malheureusement, ce n'est pas facile. Ce n'est pas simple pour le mettre en œuvre parce qu'il n'y a pas de procédure spécifique liée à ça. Donc, qu'est-ce qui se passe? C'est-à-dire, vous devez saisir un juge administratif, aller devant ce juge administratif, lui expliquer, c'est une procédure écrite, ce n'est pas simple, vous devez nécessairement presque prendre un avocat, etc. Et, en soi, vous pouvez demander une simple indemnisation liée à l'angoisse suite à la fuite de données. C'est-à-dire que vous n'avez pas à démontrer que vous avez été escroqué par la suite, que vous avez perdu de l'argent.
13: Et mon angoisse, elle se monte à combien? C'est plusieurs millions d'euros? Est-ce que je suis très très angoissée, Jamel? Mais je suis une petite nature, moi. Je suis très émotif. Alors, est-ce que je peux réclamer combien?
14: Vous pouvez réclamer, je pense, c'est au doigt mouillé, bien sûr. Il n'y a pas beaucoup de jurisprudence encore, mais vous pouvez, je pense, l'énorme somme de 1500 euros, peut-être. Vous voyez,
13: quand
14: donc
13: même.
14: Ça reste, oui. Non. Bon, et surtout que vous devez faire appel à un avocat, c'est-à-dire, et c'est là où peut-être il y a un manquement, c'est-à-dire, dire qu'il n'y a pas de procédure spécifique, pas d'action de groupe, etc., qui est mise en place en France. Donc, ça reste difficile à mettre en œuvre.
13: Bon, maître, juste pour terminer, là, en quelques secondes, comment je sais, là, s'il y a eu effectivement des données qui ont été volées? J'ai été prévenu? Comment ça se passe?
14: Ben, vous êtes prévenu par mail, donc il y a une notification qui est sortie par la DGFiP, et ensuite vous devez attendre qu'on apporte aussi la preuve qu'il y a eu une faute de la DGFiP. Donc ça, c'est la décision de la CNIL ou de l'ANSSI qui va l'apporter. Et après, vous devez vous rapprocher d'un cabinet d'avocats parce que la procédure administrative est complexe. Et ensuite, bonne chance à vous, voyez, c'est pas si simple.
13: Bonne chance à tous. On va recevoir un mail en espérant que c'est pas un mail des pirates qu'on reçoit, sinon on s'en sortira jamais.
14: C'est ça.
13: Voilà.
14: Et il faut être très vigilant, exactement. Voilà. Merci à vous.
13: Merci à vous, merci infiniment, Jamel Belaoussi, avocat expert en cybercriminalité à Marseille. Tiens, passons Étienne Dao tout de suite avec Tomber pour la France, parce que justement, j'ai l'impression que nos pirates aiment bien faire tomber la France avec toutes ces trucs. Mais c'est faux, on se fait pirater de partout. Tiens, venez réagir là-dessus, c'est la libre antenne du week-end, mes amis. 0810 055 056, est-ce que ça vous inquiète? Est-ce que vous avez déjà été piraté? Moi, la dernière fois, je crois qu'au mois d'avril, au mois de mai, j'avais reçu un mail comme quoi j'avais été piraté par le fisc. D'ailleurs, chaque mois, quand je paye au fisc, je suis piraté. À tout de suite.

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2: Au revoir Étienne et bonjour Patricia. Comment ça va Patricia?
3: Bah écoute, très bien.
2: Merci, tu m'as fait peur, je t'entendais pas ma patou, tu m'as fait peur, oh là là, tu m'appelles d'où?
3: Non, je suis bien là,
2: tu m'appelles
3: Douille, de Houille dans les Yvelines.
2: Douille, oui. Tu m'appelles Douille, de Houille dans les Yvelines. Ah, et oui, il y a une ville qui s'appelle Houille, effectivement.
3: Oui, c'est possible.
2: Qu'est-ce que tu fais de beau à Houille, ma patte?
3: Je suis responsable des ressources humaines dans une entreprise de propreté. J'avais eu la semaine dernière déjà.
2: Très bien.
3: Juste avant de reprendre le travail.
2: C'est super. On s'appelle toutes les semaines, ma Patricia, pour savoir comment on va. T'as passé une bonne semaine. Ah oui, du coup, tu reprenais ton boulot lundi dernier, c'est ça?
3: Oui, absolument, c'est ça.
2: Comment ça s'est passé alors? Est-ce que t'as passé une très mauvaise semaine?
3: Comme une semaine de reprise.
2: Ah ouais. Est-ce que les gens t'ont dit, oh, qu'est-ce que t'es bronzé, Pat? T'es belle, t'es partie. Et voilà, j'étais sûre. Oui. Eh ouais, t'as vu, on se dit tous ça. À la rentrée, comme on sait pas quoi se dire, je vais vous dire, oh, t'es bronzée. Hein. Alors qu'en fait, on s'en fout. Mais enfin, c'est comme ça. Tu voulais réagir sur le fisc, alors tout ça. Est-ce que tu as été, est-ce que tu es inquiète? Est-ce que tu as été piratée, toi?
3: Oui, sur des données plutôt, des coordonnées postales. Et bon, c'est pas très grave, mais le problème, c'est que j'en ai reçu 3 pendant mes vacances. 3 différents des sites qui m'annoncent que mes données ont été piratées. Donc, c'est vrai que ça devient vraiment inquiétant, quoi.
2: Alors, est-ce que tu penses que c'est vrai ou est-ce qu'on a piraté les pirates du pirate?
3: De toute façon, je fais attention. Et puis, après, c'est vrai qu'on... Ce qui est vraiment, je pense, le plus inquiétant, c'est que on se rend compte que ça touche l'État au plus haut niveau. Et on se dit, nous, alors, comment on peut se protéger, nous, si l'État arrive déjà pas à se protéger?
2: Je suis bien d'accord, ma Patricia, c'est ce que je disais. T'as vu, on nous demande de mettre nos données partout, et puis, démerdez-vous, tu vois. Et est-ce que tu peux nous dire que c'est qui les sites qui t'ont envoyé des mails, là, pour te dire que tu avais été piraté? C'est quoi, par exemple?
3: J'ai eu, alors, un site de boulot, par exemple, un site avec qui je travaille dans le cadre du travail. Un site de vente. De boutiques de vêtements, vous voyez, tu fais des trucs.
2: Tout le monde,
3: et on en reçoit de plus en plus.
2: Et c'est de toutes parts. Donc faites gaffe parce que quand vous êtes. C'est par exemple le fisc, là, vous avez été piraté vraiment, et pour le coup, c'est des données très graves, vous recevez vraiment un mail, très précis, etc. D'une manière générale, voilà, c'est le conseil que je peux donner à tout le monde, et le maître Jamel Belaoussi qu'on a eu tout à l'heure n'a pas eu le temps de nous le dire, mais quand vous recevez un mail de qui que ce soit, souvent on vous dit cliquez sur ce lien. Là, évitez de cliquer sur lien. Il vaut mieux que vous alliez sur le vrai site, d'accord, et voir ce qui se passe plutôt que de cliquer sur le lien qu'il y a dans le mail. Voilà, j'espère que j'ai été très claire, ma Patricia, mais je voulais prévenir.
3: C'est vrai,
2: j'ai été très claire, Patricia. C'est incroyable, incroyable. C'est vrai. Merci beaucoup, Patricia. Eh bien, tu sais quoi? Repasse dans une semaine, me reflater encore un peu, ça me fait du bien, Patricia.
3: Je vais essayer, très bien.
2: Je t'embrasse très fort. Oui. Merci d'être passé nous voir.
3: Et puis,
2: très vite. Et tu repars avec ta sélection, donc, pour la carte carburant d'une valeur de 50 euros. Allez, dans un instant, je vais vous présenter un invité pas banal, parce que même l'été, j'aime vous présenter des invités pas banaux. Mais d'abord, tiens, écoutons Florent Pagny. Ah oui, il est là. Avec le braquage des sentiments. Bah, tiens, tu vois, les pirates, le braquage. Ah,

0: Bonjour à vous, mon cher Maxime. Vous êtes le propriétaire et le gérant du bar Chez les Copains, un bar situé à la base à Aix-en-Provence, un bar d'habitués qui marche bien, mais l'été, ben quand les habitués partent un petit peu en vacances, la fréquentation baisse un tout petit peu. Du coup, Maxime de la Faye, il a eu une super idée. Il a eu quelle idée alors ?
1: C'est de monter une caravane-ci, voilà, c'est vrai que c'est un peu compliqué pour tout le monde. Donc l'été, nous, ça baisse. Si les clients viennent pas à nous, ben c'est pas grave, on va tout faire pour venir à eux. Ouais. Et donc dans cette caravane, en fait, on a eu un projet un peu fou, on a dû la refaire en seulement 30 jours avant nos premiers événements. Ouais. Et en fait, cette caravane nous permet de nous déplacer un peu partout et d'organiser des soirées avec en fait l'ambiance du bar qu'on retrouve du coup en hiver et en extérieur, hors mer, chez les uns et chez les autres. Donc dans cette caravane, on retrouve...
0: Attendez Max, c'est juste pour qu'on comprenne bien. Donc c'est un bar itinérant donc, que vous avez construit, on va dire, dans une caravane, voilà, que vous avez un petit peu customisé, personnalisé. Vous pouvez essayer de nous la décrire un petit peu, cette caravane? C'est compliqué quand on ne voit pas l'image, mais elle ressemble à quoi alors cette caravane?
1: Dans cette caravane, on retrouve donc un espace avec une tireuse pour tirer nos bières. Ouais. On a un espace bar à cocktail. Et après, on a fait un trou dans le toit de la caravane, ce qui nous permet de mettre un DJ sur le toit de la caravane.
0: Voilà.
1: Et en même temps, on vous sert nos boissons.
0: C'est trop bien.
1: Et on se déplace un peu partout.
0: Voilà, donc vous faites à la fois DJ et donc musique et boisson.
1: C'est ça.
0: Donc vous l'avez dit. Donc l'idée, c'est que si les clients viennent moins à vous, c'est donc d'aller à eux. Et donc ça se passe comment? Vous allez partout en Provence, mais vous allez faire quoi? Vous allez dans des événements, dans des fêtes? Comment ça se passe? Vous allez où?
1: Alors, soit j'organise des fêtes en collaboration avec des producteurs locaux ou restaurants et autres. Et là, donc là, c'est ouvert à tout public. Ou alors, je fais des événements privés pour des sociétés ou des mariages, des baptêmes.
0: Des mariages. Des divorces. Voilà. Par exemple, si je veux fêter mon divorce, est-ce que je peux vous appeler? C'est pas mal, ça, non?
1: Il y a un concept à faire. On va le monter ensemble, je pense.
0: Ouais. Eh ben voilà. Et donc ça me coûte combien si je vous fais venir chez moi avec la caravane et tout pour fêter mon divorce, Maxime?
1: Après, ça dépend. Il y a plein d'options, mais on va dire que le prix de base, on tourne autour des 500 euros. Pour être
0: 500 euros pour me débarrasser de ma moitié, voilà. Ça les vaut largement. Maxime, alors cette idée qui est marrante, voilà, effectivement cette caravane que vous avez customisée, itinérante, où vous faites à la fois DJ, bar, etc. Donc ça c'est marrant, mais voilà, vous l'avez dit, parce que l'été il y a peut-être un petit peu moins de monde. Du coup, c'est quoi ça témoigne aussi parfois de la difficulté à tenir un resto, un bar tout au long de l'année dans des villes où parfois les loyers sont un peu chers.
1: C'est ça, voilà, il y a cette chose-là. Bon, je suis pas le, on est tous à penser ça. C'est vrai que c'est un peu compliqué, mais bon, l'idée, c'est d'essayer de trouver des solutions, d'innover en permanence pour essayer de s'en sortir, et ça fait partie de ces moyens-là.
0: Voilà.
1: Et puis, on peut s'amuser en même temps et amuser les autres, c'est encore
0: mieux. C'est bien. Et puis, comme ça, on parle de vous un petit peu. C'est super. Votre bar itinérant, là, on va vous retrouver où, là, bientôt? Je sais pas, par exemple, aujourd'hui ou la semaine prochaine, vous êtes où?
1: Notre prochaine date, là, si les Aix-ois nous écoutent, il faut aller chez Le Garde le samedi 29 août. Ouais. Ça va être un grand moment parce que
0: c'est quoi Le Garde? Le Garde, du coup?
1: Chez Le Garde, c'est un restaurant qui est à Vauvenargues. Festif.
0: Voilà. Okay.
1: Julien tient très bien sa boutique, comme on dit, et on est devenus copains, et c'est pas la première soirée, ce sera pas la dernière non plus,
0: très bien.
1: On s'est limité à 150 personnes, donc voilà.
0: C'est super. Et donc on vous voit comme ça à travers toute la Provence, puisque Maxime de la Faye, il a donc son bar qui s'appelle Chez les Copains à Aix. Allez-y, faites un petit peu de pub. Maxime, il est où à Aix, votre bar Chez
1: il
0: les
1: est,
0: Copains
1: sur la place des Tanneurs, 200 mètres après l'oiseau de la Rotonde,
0: à l'angle de la place des Tanneurs et de la rue de la Couronne.
1: Exactement.
0: Ah, t'as vu, je suis allé faire du repérage hier, je suis allé voir où tu étais. Et ben voilà.
1: Et voilà. et après sur Instagram, c'est chez les copains ex. Et bah plein voilà. de beaux projets vont arriver. Donc voilà,
0: bah c'est super. Bah bravo Maxime, parce que effectivement, quand on a une affaire, quand on a un business en France, c'est compliqué parfois. Et puis là, il y a la baisse du pouvoir d'achat, etc. Donc voilà, il faut trouver des idées. Voilà, les charges, tout ça qui continue à augmenter. Et donc, faut trouver des idées pour essayer de continuer à faire vivre tout ça, et puis que la fête puisse continuer. Merci infiniment, Maxime Delafaye, donc gérant du bar itinérant chez les copains.

0: demain en tournée dans toute la Provence. Merci beaucoup, Maxime. Allez, si vous aimez les pubs, elles sont là. Ciao, ciao, Maxime. Bon dimanche. Si vous aimez les pubs, elles sont là. Si vous aimez les infos pratiques près de chez vous, elles sont là aussi. À tout de suite.
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0: Oui, partons gaiement vers la deuxième demi-heure de votre grand talk show du week-end en direct partout en France. Ici, l'été, c'est pas fermé, il n'y a pas des best-of à la con, je suis là avec vous, on est tous là avec vous aujourd'hui. Je suis en direct des locaux de ICI Provence à Aix-en-Provence, toujours bien reçu, bien accueilli, à Juliette à la technique à ICI. Ça va ma Juliette? Elle me dit oui. Elle me dit, tu dors pas pendant l'émission, hein? T'aimes bien l'émission? T'es contente de me voir de près? Ouais. Eh ouais, elle me dit ouais. Elle me dit je suis super contente de te voir de près. Pourquoi tu me trouves sympa? Tu me trouves sympa? Très sympa, beau, brillant. Eh, Juliette, elle me dit t'es très sympa, t'es beau et t'es brillant. Bah écoute, elle a entièrement raison. On ne donne pas assez la parole aux techniciens de cette maison. Et évidemment, on arrive à faire tout ça parce que vous voyez, là je suis en Provence, je suis à Aix-en-Provence. Et puis grâce à la magie de la technique et puis à des techniciens comme Juliette, tout vient. L'émission part à la maison de la radio à Paris, et puis après, bim, la maison de la radio à Paris fait partir l'émission dans le monde entier. Il y a Philoche, le réalisateur à Paris. C'est qui à la technique à Paris aujourd'hui, la maison de la radio? Ange, et j'embrasse Ange à la technique et à la radio. Voilà, merci infiniment d'être avec nous en direct. Dans un instant, on va parler du grand retour des punaises de lit. Voilà, il paraît que la chaleur fait ressortir les punaises de lit. On en parle dans un petit instant. Et bien sûr, on fait ce programme de radio ensemble. On est tous ensemble. C'est la famille, là, le week-end. Hein. Notez le numéro 0810 055 056. C'est la libre antenne du week-end. Vous passez pour réagir soit sur les pirates, là, les pirates du net qui ont piqué nos données du fisc. Si vous voulez réagir là-dessus, vous m'appelez. Sur les punaises de lit, tiens, si vous avez déjà été emmerdé avec les punaises de lit, appelez-moi, dites-moi comment vous avez réussi à vous en sortir. 0810 055 056. Mais d'abord, si vous n'avez pas suivi l'actu, pas de panique, l'actu vous suit. Il est temps pour moi de mettre les points sur les i.
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0: Et on commence avec la ministre de l'écologie, Monique Barbu, dans la tourmente, après avoir déclaré que c'est Jean-Luc Mélenchon qui avait le plus de propositions sur le climat et le réchauffement dans son programme électoral. Après bon, c'est pas étonnant, hein. Barbu comme nom, ça fait très islamo-gauchiste. 9 personnes, dont 4 internationaux français de pétanque, ont été interpellées dans le Var et en Gironde. Elles seront jugées pour escroquerie en bonne organisée, dit-on. Eh oui, tout est bon dans le cochon, mais pas dans le cochonnet. Ah ben non. Les agents de la sûreté de la SNCF vont pouvoir porter des pistolets taser. Voilà. Alors le problème, ça va pas être de les utiliser, hein. Ça va être de les recharger dans les TGV où les prises marchent aussi bien que la Wi-Fi. Dans le Var, pour ne pas avoir organisé ses obsèques, un homme jette le corps de son frère à la poubelle. Voilà, on appelle ça le fratrie sélectif. Fratrie sélectif, elle est bonne. Après, si son frère s'habillait comme un sac, c'est un bel hommage funèbre en même temps. C'est le premier mec qui n'est pas allé au cimetière en corbillard, mais en camion poubelle. Scandale en Turquie où un plat servi dans une soupe populaire contenait de la viande d'un cheval de course à la retraite. Entrée, plat, dessert, bah ça va, ils ont eu le tiercé dans l'ordre. Ce qui leur a mis la puce à l'oreille, c'est quand quelqu'un s'est pété les dents en mâchant un fer à cheval. Le chanteur Gilbert Montagnier se confie sans tabou sur ses problèmes d'argent. Le fisc m'a tout pris. Il lui reste même plus ses yeux pour pleurer en plus. Les Sunlight des Tropiques, là, il peut plus, hein, c'est beaucoup trop cher. Non, ça va devenir les Sunlight de Pornic, tu vas voir. Selon une étude, la pratique coquine favorite des habitants du Grand Est est le sexe oral. Bien plus que partout en France, oui. Apparemment, dans l'Est, la saucisse dans la bouche, c'est pas seulement quand on mange une choucroute. Voilà, c'est pour ça qu'on n'arrive jamais à prononcer les noms des villages d'Alsace et de Lorraine. Voilà, parce que pour bien le faire, il faut avoir la bouche pleine. De plus en plus de parents donnent leur aliment préféré en guise de prénom à leurs enfants. Ça va être sympa, dis donc, dans les familles. Bon, cassoulet, tu commences à me gonfler, hein. T'es vraiment tout le portrait de ta mère, là. Oui, prends date de morue, c'est bien de toi que je parle, oui. Chez les courgeots, je pense qu'ils donneront le prénom d'un aliment qui se congèle facilement. Enfin, le saviez-vous ? En Angleterre, si on envoie la photo de son sexe sur un site de rencontre sans le consentement de la personne qui la reçoit, on risque 1 an de prison ferme. Eh oui, on risque le zonzon pour son zizi. Eh oui, heureusement, dans 130 jours, c'est fini 2026. Allez, oui. Pam, pam. Voilà. Et dans 1 an de prison ferme... Juliette, ne me demande rien, hein. C'est comme si je disais que tu me trouves jolie, n'insiste pas. C'est non. Allez, mes amis, c'était le récap de l'actu. Si vous n'avez pas la forme, c'est pas très grave. Là, j'ai le truc. Vous allez retrouver le peps dans 1 seconde. Là, si vous avez à me dire, écoutez-moi bien. Quoi que vous fassiez, vous arrêtez tout. Et quand je vais vous dire à vous, vous allez me faire palabababa et tu verras que tu vas retrouver la forme dans 1 seconde. Tiens, regarde, vas-y, écoute ça. Voilà, là, on dit que t'as pas la forme. On dit que t'es mou. Ici. On dit que t'es mou. À toi! Palabababala! Et voilà. C'est la fête, ça. Ça, c'est la fête, ça. La seule radio du monde où tu passes un jingle, c'est la fête. Et où tu passes Michael Jackson, wouh, c'est encore plus la fête. Voici Don't Stop Till You Get Enough, le générique du loto. Je ne gagne jamais rien. Bah, tant pis, hein. Oui, oh, ça va.

0: J'adore Michael Jackson. Vous savez que c'est mon chanteur mort préféré. Après, dans les chanteurs vivants, j'aime bien The Weeknd. J'adore The Weeknd. Et puis, dans des chanteurs qui se portent moins bien, j'aime bien Dev. Personnellement, j'aime bien la personne. Il me fait rire. Jingle. J'aime pas ce chanson, mais il me fait rire.
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0: Allez, ouvrons notre nouveau dossier. Bonjour, Abdel Ghani Lebnaria.
3: Et bonjour.
0: Bonjour, bienvenue ici. Vous êtes le gérant de la société Aleb Habitation. Alors déjà, vous y faites quoi chez Aleb Habitation?
3: Bon, en fait, nous, on est société spécialisée dans l'éradication de nuisibles.
0: Oh là là.
3: Donc, on passe de tout ce qui est insectes.
0: Très sympa.
3: Aux rongeurs, voilà.
0: Est-ce que vous occupez parfois de collègues un peu chiants ou c'est que sur les insectes nuisibles? J'ai des collègues nuisibles.
3: On n'a pas, c'est pas...
0: Non.
3: Encore, on
0: n'a
3: pas trouvé.
0: Faites pas les collègues. Faites pas les collègues, non, ou les patrons. Encore. Très bien, c'est noté. Alors, mon cher Abdel Ghani, voilà, je voulais vous avoir parce que je vous ai lu cette semaine dans le journal La Provence. Qu'est-ce que c'est que cette histoire, alors? Il paraît qu'en été, les punaises de lit se régalent. C'est quoi? C'est à cause de la chaleur?
3: Alors, c'est un peu. Alors, la chaleur, ce qu'elle va favoriser, c'est surtout la reproduction, d'accord?
0: Ouais.
3: Mais tout au long de l'année, la punaise de lit, elle est présente.
0: Ah, d'accord. Il n'y en a pas plus cet été, mais on va dire qu'elles aiment bien la chaleur pour tac-tac, quoi. Tac-tac-tac, elles aiment bien.
3: Exactement, ben surtout que la punaise de lit, elle se déplace avec les déplacements du coup des personnes.
0: Ah.
3: Vu qu'il y a beaucoup de voyageurs l'été.
0: Voilà.
3: Et du coup, elle va se déplacer dans les sacs, sur le textile, dans les valises. Donc,
0: voilà,
3: c'est surtout ça.
0: Voilà, c'est-à-dire que comme on va plus dans les hôtels, les Airbnb, les trucs comme ça, on est susceptible de se les trimballer à droite à gauche. C'est-à-dire que quand j'arrive dans un hôtel ou un Airbnb qui est un peu infecté, je peux les ramener dans ma valise.
3: Exactement.
0: Très
3: donc,
0: sympa.
3: Pour ça, donc nous, ce qu'on va conseiller aussi aux personnes qui ont voyagé tout l'été, c'est en arrivant chez elles, c'est de faire un lavage, par exemple, du textile à 60 degrés.
0: Ah ouais, faut laver tout le textile à 60 degrés, mais même celui qui va pas à 60. C'est comme je vais retrouver mes t-shirts tout petits, moi. Ça va être la galère.
3: Ce qui va pas à 60 degrés, ça peut être congelé pendant 72 heures, donc pendant 3 jours au congélateur, d'accord. Ça marche aussi.
0: Bon, et alors comment je peux savoir si j'ai des punaises de lit? Elles se voient, les punaises de lit? Ça se voit à l'œil nu?
3: Oui, une punaise de lit adulte, elle fait la taille d'une fourmi, on va dire. Donc c'est visuellement, c'est on la voit. Ouais.
0: D'accord. Et il y en a partout? Il y a des endroits où il y en a plus qu'ailleurs?
3: Il y en a partout. Oui, il y en a partout. Donc nous, ça nous est déjà arrivé de traiter des cinémas, des TGV, des bateaux.
0: TGV.
3: Donc il y en a un peu partout, des hôtels.
0: Oh là là. Bon, bah, très bien. Ça nous met le moral, mon cher Abdel Ghani. Je suis content de vous avoir appelé. Alors, une fois que j'envoie, alors si j'envoie, là, par exemple, voilà, j'envoie chez moi, qu'est-ce que je dois faire? La première chose que je dois faire, c'est quoi? Est-ce que je traite tout de suite ou alors je dis, c'est pas grave, je m'en fous?
3: Ah non, il faut savoir à quel degré donc la punaise de lit va laisser plusieurs choses. Donc du coup, la première chose, c'est les piqûres. Quand on a les piqûres, ça ne veut pas forcément dire que c'est des punaises de lit. Donc il faut regarder un peu au niveau des matelas, des sommiers, des lattes, au niveau des plinthes, pas loin du lit, d'accord. Regardez si on trouve des taches noires. Donc les taches noires, c'est les déjections. Si on trouve des mues, donc à chaque fois qu'elle passe d'un stade à l'autre, elle va laisser sa mue.
0: Des mues, c'est comme des peaux, les petites peaux, enfin des trucs ensemble à des peaux, c'est ça, non?
3: Exactement.
0: Ouais, voilà.
3: Exactement.
0: Okay.
3: Et sinon, il y a des œufs, mais les œufs, ils sont plus difficiles à détecter. En fait, c'est vraiment tout petit, c'est des petits points blancs.
0: Ouais.
3: Donc,
0: et donc, j'envoie, je fais quoi vite? Je vous appelle? Qu'est-ce que je fais? J'appelle un professionnel? Qu'est-ce que je fais?
3: Alors, déjà, faut appeler un professionnel, déjà, pour avoir tous les détails, les explications, d'accord? Ne pas forcément aller se précipiter, aller acheter des produits vendus aux particuliers qui n'auront pas forcément le résultat escompté, donc ce que vous souhaitez avoir, d'accord?
0: Et
3: au moins vous aurez vraiment toutes les explications et le professionnel saura vous diriger en fonction du stade et de l'infestation.
0: Donc ce que vous nous dites, c'est que les produits que je peux acheter dans le commerce, par exemple chez le Roi Merlin, moi j'aime bien le Roi Merlin, bon bah alors vous nous dites non, ils sont pas assez efficaces.
3: La première chose, c'est nous on a des produits plus puissants et donc on a des habilitations pour savoir s'en servir. Et puis derrière, c'est aussi l'expérience. Donc il y a ces deux points qui font qu'on arrive à avoir des bons résultats. Donc en tant que particulier, aller se servir directement au Roi Merlin. Donc, on a beaucoup de clients hein, qui font ça. Et puis, derrière, finissent toujours par appeler un professionnel.
0: On embrasse le Roi Merlin. C'est un exemple qu'on a donné. On n'a rien contre le Roi Merlin. Bien au contraire. Voilà. Moi, j'ai ma carte bon le Roi Merlin. C'est pour dire à quel point j'aime bien le Roi Merlin. Alors là, il n'y a aucun problème. Donc, on appelle bien un pro, mais ça coûte combien de vous faire venir à la maison? C'est combien, par exemple, chez vous?
3: Tout dépend en fait de quel type de logement. Si on est sur un appartement, par exemple, sur un studio, donc une intervention, ça se passe en deux traitements, donc
0: deux traitements.
3: Avec 15 jours d'intervalle.
0: Ah ouais.
3: D'accord, par exemple pour un traitement chimique. Et à ce moment-là, pour un studio, on serait aux alentours des un peu moins de 300 euros TTC pour les deux passages.
0: Voilà, mais il vaut mieux faire ça et s'en débarrasser de bonne fois pour toutes, parce que sinon, ça peut nous pourrir la vie. Hein. J'imagine que vous devez parfois avoir des histoires qui doivent aller dans ce sens-là. Ouais. Restez une seconde avec nous, mon cher Abdel Ghani. Je vous présente Cédric. Ça va, Cédric?
1: Oui, ça va super. Et toi,
0: ça va, mon Cédric? Ça va très très bien, mon Cédric. Tu nous appelles d'où?
1: J'appelle de Puteaux, à côté de Paris, pas très loin.
0: Ah, très bien, oui, Puteaux, à côté de Paris. Me dis pas que t'as eu des galères de punaise.
1: Eh ben si, j'appelle pour ça, ouais, justement, j'en ai eu, ouais. J'en ai eu, c'était l'an dernier, tu vois, tout ça. C'était bien casse-pieds.
0: Ouais. Alors, comment tu t'en es aperçu? Est-ce que tu penses que tu les as ramenés de voyage? Et comment t'as fait pour t'en débarrasser?
1: Non, je sais comment elles sont apparues, en fait. Je devais changer d'appartement et sur un site de location d'appartement, j'ai trouvé un bel appartement standing, tout refait, tout neuf, stylé. Trop content, j'aménage et je pose les valises et puis même pas une semaine après, ça me gratte, je vois des piqûres, des trucs rouges. Alors c'était bizarre et puis je me dis, j'espère que c'est pas les punaises. Et ben si, c'était ça.
0: Oh là là. Donc, du coup, t'as fait comment?
1: Et ben, comme disait le témoignage là de l'invité, et ben j'ai fait des traitements donc chimiques, j'en ai fait deux, mais en fait je t'avoue c'était galère parce que ben en plus pendant deux mois je me suis isolé, c'est-à-dire que je pouvais pas dormir chez moi. Et puis j'ai évité de voir les amis, en fait, tu sais, les proches.
0: C'était un peu t'es un peu gêné, puis t'as peur de leur transmettre le truc aussi, on sait jamais quoi.
1: Tout à fait, ouais. Donc ça c'était un moment dur et aujourd'hui ben, ça me laisse des traumas, quoi. Enfin, aujourd'hui, une piqûre, tu vois, je me dis, qu'est-ce que c'est?
0: Voilà. Et dis-moi, le traitement, tu l'as fait toi-même ou t'avais fait venir un pro? Comment ça s'était passé à la maison?
1: Je me suis pas embêté. Me suis dit, je fais venir un pro, en fait, tout simplement. Au moins, ce sera plus efficace,
0: Bon, effectivement, mais c'est vrai qu'après, ça laisse des trucs dans la tête. Hein. Tu deviens un peu zinzin avec cette affaire. Cédric, merci beaucoup d'être passé nous voir. Donc, je confirme que si tu m'invites chez toi, je ne viens pas. C'est ça, hein?
1: C'est ça, maintenant, c'est bon.
0: Ah, et maintenant, je viens. Okay.
1: Est-ce que je peux passer un petit bonjour à Dominique?
0: Mais bien sûr.
1: Chez moi. Il m'écoute à la radio, là, je me suis isolé. Eh ben, je fais un gros bisou à Charline et à Noé.
0: Charline et Noé, notre part. Et puis, tu viens me voir un jour à la maison de la radio, d'accord? Passe-nous voir un week-end avec les enfants. Ça me ferait trop plaisir de te voir, d'accord?
1: Eh ben, super, ça marche.
0: Eh ben, je vous embrasse tous les trois. Ciao, ciao. Abdel Ghani, merci beaucoup d'être passé nous voir aussi ce dimanche. Donc voilà, on fait appel à un pro, il vaut mieux faire ça, parce que vous voyez les traumas que ça laisse chez les gens. Et puis vous me disiez hors antenne, mon cher Abdel Ghani, que là, avec la chaleur, c'est les cafards. Les cafards adorent la chaleur aussi. Voilà mes amis, bon appétit à tous si vous êtes à table. Et merci beaucoup Abdel Ghani, Aleb Nagria, de la société Aleb Habitation, gérant de la société Aleb Habitation à Marseille. Voilà, vous traquez les punaises de lit dans toutes les Bouches du Rhône. Voilà mes amis. Allez, si vous aimez Yann Muller avec les Oies Sauvages, ça tombe bien parce qu'il est là.
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3: De retour ici, c'est Willy vient déjeuner chez vous en direct tout cet été, la pause fraîcheur du week-end, les samedis et les dimanches entre midi et 13h. Alors vite comme ce sont les 5 dernières minutes, terminons par cette bonne initiative. Bonjour Nathalie Huertas. J'adore ce nom, hein. C'est jardin en espagnol, Huertas?
4: Tout à fait.
3: Mais j'adore. Jardin. Bienvenue, ma chère Nathalie. Vous êtes, vous êtes la présidente de l'association Initiative et Éducation de la Jeunesse à l'Environnement. On va parler dans un instant de cette initiative Éco-Geste. Mais d'abord, votre association, c'est quoi? Vous y faites quoi de manière générale? On a compris un peu dans l'intitulé.
4: En manière générale, on sensibilise le grand public, les scolaires, enfin, tout humain qui... Voilà, tous humain. Les humains. Voilà. On essaie de faire un maximum de sensibilisation.
3: Voilà,
4: sur l'environnement marin et littoral.
3: Voilà. Et donc cet été, on voit des jeunes sur certaines plages ou dans la mer, à bord de petits bateaux, avec des t-shirts verts, éco-gestes, vivre et respecter la mer au quotidien. Vous allez à la rencontre des plaisanciers et vous leur dites quoi?
4: Eh bien, on leur dit exactement ce qu'il y a sous l'eau.
3: Ouais, et il y a quoi alors sous l'eau?
4: Parce que le bateau, c'est bien beau, c'est un loisir, mais c'est un loisir qui pollue un peu et qui... vous savez, nous avons beaucoup d'herbiers de Posidonie, sur le bord de la Méditerranée, et donc l'ancrage est détruit absolument tout.
3: Alors, attendez, Nathalie, c'est quoi la Posidonie? C'est quoi Posidonie?
4: La Posidonie, c'est une espèce de prairie sous-marine, c'est une nurserie. C'est une nurserie, et puis il faut la préserver parce qu'elle est protégée déjà.
3: Ouais.
4: Voilà, donc on essaie de sensibiliser les plaisanciers en mer.
3: Ouais.
4: On sensibilise aussi sur les ports, dans les sociétés nautiques, les accastilleurs, tous les professionnels de la mer.
3: Voilà.
4: Et c'est vrai que il n'y a pas que la campagne Éco-Geste, c'est la campagne Infomer aussi qui est sa sœur jumelle.
3: Oui, mais moi j'aime bien Éco-Geste. Alors ça sera vous et puis tout, ma chère.
4: Sur Éco-Geste, alors.
3: Donc vous allez voir donc les plaisanciers sur leur bateau, par exemple, voilà. Et puis vous leur demandez quoi, c'est quoi leurs habitudes, etc. Pour voir s'il y a des choses à améliorer.
4: Absolument, il y a un questionnaire. Ouais. Oui, tout à fait. Il y a un questionnaire. Ouais. Nous leur posons les questions en disant déjà on voit le bateau parce qu'on fait quand même des statistiques, le nombre de personnes sur le bateau, des adultes, des enfants, voilà. Donc on travaille main dans la main. Parce que moi, je suis située entre Corbière, Marseille et Côte-Bleue, Port Saint-Louis.
3: Ouais.
4: Et on travaille main dans la main avec le parc marin de la Côte-Bleue. Donc, les statistiques, quand nous sommes en mer, nous notons tout. Mm-hmm. Et puis après, si vous voulez, toutes ces statistiques servent aux collectivités, aux communes, servent à tout le monde. En gros, on fait une grande étude d'été sur la mer. Et sur les ports, voilà.
3: Alors, Éco-Geste donc existe parce que vous parliez de
4: depuis 2001.
3: En Méditerranée, mais aussi en Bretagne et depuis 2 ans dans la Manche.
4: Et en Occitanie aussi.
3: Et en Occitanie, voilà. D'une manière générale, ma chère Nathalie, de ce que vous en voyez, de ce que vous en savez, est-ce que vous avez l'impression que les gens font un petit peu plus attention à l'état de la mer ou bof? Vous pouvez dire la vérité, Nathalie, allez-y.
4: Oui. Non, vous inquiétez pas, je suis tout de gaume.
3: Vas-y, Nathalie.
4: Les locaux sont sensibilisés parce que nous les voyons toutes les années.
3: Et voilà.
4: C'est-à-dire, ils ancrent pas, ils sont carrément à la traîne, comme ils disent, ils pêchent comme ça. Ouais. Maintenant, on a les touristes qui arrivent, qui comprennent rien sur un bateau et qui font du n'importe quoi. Bon, le désavantage qu'il y a, c'est que les loueurs de bateaux, ils n'expliquent pas grand-chose.
3: Voilà, ils n'expliquent pas grand-chose aussi.
4: Voilà. Ouais. Voilà, tout à fait. Donc, à mon avis, vu que c'est une initiative collective et motivée par les passionnés, parce qu'il faut être passionné hein, pour faire ce que nous faisons, parce que en ce moment, vous voyez, 40 au soleil, je vous dis pas. Hein. Donc, je crois qu'il faudrait que déjà les professionnels de la mer, quand ils louent des bateaux, ils expliquent un peu ce qu'il y a sous l'eau.
3: C'est ça, ouais, peut-être qu'il faudrait obliger ça, non ? Il pourrait pas y avoir une espèce de loi qui obligerait le truc
4: Des obligations, mais finalement, vous savez, l'économie surplombe l'écologie. Nous avons un grave souci, parce que quand le réseau mer, la région sud et l'agence de l'eau ont mis en place ces campagnes en 2001, on avait des scientifiques, on avait des propriétaires de gros bateaux, on avait plein de gens qui étaient motivés, et puis ça éclate au fil des années. Hein.
3: Donc ça s'appelle Éco-Geste. Là c'est terminé pour cette année la campagne, ou vous êtes encore sur le terrain?
4: Non, jusqu'à fin août, début septembre, tant qu'il fait beau, parce que si vous avez des intempéries, on récupère en septembre, et puis voilà, autrement, c'est une campagne qui sensibilise, et les trois quarts des personnes qui sont sensibilisées sur les bateaux, ils sont très réceptifs.
3: Voilà. Merci beaucoup, voilà, donc ça s'appelle Éco-Geste. Merci Nathalie Huertas, Nathalie Jardin en espagnol, présidente de l'association Initiative et éducation de la jeunesse à l'environnement, et bravo donc à tous les bénévoles qui donnent chaque été de bons conseils à tous ceux qui prennent la mer. Merci Nathalie.
4: Merci à vous, au revoir.
3: Allez, jingle, allons-y.
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3: Ils sont lents, à Paris, vous êtes lents. Ils sont lents, ils sont mous. Voilà, on dit toujours les gens du sud, ils sont un petit peu, c'est l'apéro, c'est nonchalant, mais ils sont mous. Patricia, elle est là, ma Patricia?
5: Oui, je suis là,
3: Patricia, tu sais qu'il est 12h59 et qu'à cette heure-ci, je dois donner le nom de la gagnante ou du gagnant de cette carte carburant d'une valeur de 200 €. Si tu me dis encore un truc très sympa, la carte, elle est à toi. Mais vraiment, je veux que tu me dises un truc extraordinaire, vas-y. Que tu n'as jamais dit à aucun homme. Tu l'as jamais dit à un homme à part à moi, vas-y.
5: Très bien, tu as la voix la plus mélodieuse de la radio française.
3: Ouf. Bon, je crois que c'est bon. Ça passe, non?
5: C'est bon? Ouais.
3: Allez, c'est bon, ça passe. Bravo! Ça passe.
5: Génial! Merci beaucoup, Willy.
3: Je suis capable de dire n'importe quoi pour gagner une carte carburant. Bravo, ma Patricia, je t'embrasse fort. Merci infiniment.
5: Merci beaucoup, Willy.
3: Voilà, mes amis, c'est fini pour aujourd'hui. Oh là là! Et rendez-vous la semaine prochaine, toute la saison qui arrive. On se voit entre midi et 13h30. C'est pas beau, ça? On gagne une demi-heure. Elle est pas belle, la vie?
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3: En attendant, passez une belle semaine ici et pas ailleurs. Merci à toute l'équipe d'ici Provence pour leur accueil, à l'équipe à la Maison de la Radio. Tout de suite, c'est le flash de 13h avec Adèle Belourmi. À samedi prochain.
6: En Normandie, le maire de Fécamp va porter plainte. Demain matin, des habitants de cette commune de Seine-Maritime ont découvert des tags antisémites, une croix gammée et un slogan anti-police hier midi sur un bâtiment municipal. Sur les réseaux sociaux, la municipalité condamne fermement ces agissements. Le maire, David Roussel, exprime son dégoût et sa colère.
7: Ces inscriptions n'ont pas leur place. Ce sont les valeurs de la République qui sont atteintes lorsque on a ce genre d'inscription, et en plus qui tombe sous le coup de la loi, hein, puisque les propos antisémites sont punis par la loi. C'est vraiment la loi qui doit s'appliquer le plus fermement possible. Il faut aussi laisser maintenant la police faire son enquête, hein, puisque plainte va être faite dès lundi matin auprès du commissariat de Fécamp. Il ne faut rien laisser passer dans ce cas de figure. C'est une atteinte aussi à nos institutions. L'ordre républicain est tenu aussi par la police, et attaquer la police et bien sûr attaquer la République. C'est aussi un choc collectif d'avoir ce type d'inscription dans une ville qui est très paisible. Hein. À Fécamp, nous n'avons pas de situation particulière, donc c'est aussi un choc et une surprise. Nous avons aussi à Fécamp une volonté mémorielle très importante, et nous avions pu déposer des pavés de mémoire, notamment pour des résistants déportés, notamment des résistants juifs qui avaient été déportés. Et l'inscription, alors, hasard ou pas hasard, mais cette inscription était proche de ces pavés de mémoire.
6: David Roussel au micro d'Ici Normandie. Les inscriptions ont été nettoyées rapidement. C'est la deuxième fois en une semaine que des inscriptions antisémites sont découvertes en Seine-Maritime. Les morts par noyade en France sont en nette augmentation par rapport à l'an dernier. Plus 14%, chiffre donné par la ministre des Sports Marina Ferrari ce matin. Depuis le 19 juin, il y a eu 301 décès par noyade dans le pays. Beaucoup de ces accidents mortels interviennent dans des zones de baignade qui ne sont ni autorisées ni surveillées. Pour les personnes les plus âgées, les noyades se font majoritairement dans les bassins individuels, explique la ministre. Attention, si vous connaissez un étudiant à l'université Aix-Marseille, ils sont victimes de tentatives d'arnaque par mail. Les 84 000 étudiants de la fac ont reçu un mail depuis début août leur demandant de payer 450 € de frais d'inscription, ce qui est faux. On ne sait pour le moment pas si certains d'entre eux sont tombés dans le panneau, mais l'université assure qu'elle est consciente de la situation, Yvan Plantey.
8: Oui, d'autant que ce n'est pas la première année que cela arrive à l'université Aix-Marseille, mais cette fois, il y a deux versions de mails frauduleux et ils sont plus vrais que nature. Tout y est. Le logo en couleur de l'université, les messages automatiques d'alerte. L'un prévient notamment des dates auxquelles le personnel administratif est en vacances. Seul hic, une faute de grammaire s'est glissée dans l'un des textes. Le mail mentionne le règlement de la frais administratif et non pas le règlement des frais administratifs. L'université nous indique que ces messages frauduleux ont été envoyés depuis des adresses qui ne sont pas celles de l'AMU. Il ne s'agit donc pas d'un piratage d'une boîte mail d'un personnel. Des mesures techniques ont été mises en place pour limiter la diffusion et le transfert de ces messages.
6: Yvan Plantey, ici Provence. La France insoumise promet de censurer le gouvernement Lecornu sur le projet de budget 2027. Annonce faite ce matin par le candidat à la présidentielle Jean-Luc Mélenchon en meeting dans la Drôme. Selon le chef des insoumis, ce projet de budget va aggraver tous les maux de l'économie française. Attendre la présidentielle pour adopter un budget l'an prochain serait le choix du désordre, prévenait hier le Premier ministre Sébastien Lecornu. Vous êtes sans doute allé au cinéma cet été pour trouver un peu de fraîcheur ou profiter des différents grands films à l'affiche. Les Français n'ont pas boudé les salles obscures. Près de 640 000 tickets vendus en moyenne par jour depuis début juillet, soit 4 500 000 spectateurs par semaine. Des chiffres que l'on doit aux deux blockbusters, Spider-Man ou l'Odyssée, mais aussi au biopic français en deux chapitres, la bataille de Gaulle, Matteo Maestrachi.
9: La France n'a pas capitulé.
10: Déjà plus de 5 millions de spectateurs en cumulé pour les deux longs métrages, ce qui en fait les deuxième et troisième films français les plus vus de 2026. Derrière la nouvelle adaptation du Marsupilami, un beau parcours forcément pour un projet crucial sur lequel le studio Pathé avait misé plus de 75 millions d'euros tout de même. Et d'autant plus remarquable que l'exploitation en salle n'avait pas forcément très bien commencé, avec seulement entre guillemets 380 000 entrées en première semaine, loin du million escompté pour le premier chapitre, ce qui a poussé la production à sortir le deuxième une semaine plus tôt pour surfer sur la fête du cinéma. Mais cette fréquentation s'est spectaculairement redressée ensuite, plus 71%, c'est presque inédit, en quatrième semaine pour le premier film par exemple, grâce à un très bon bouche à oreille. Et cette aventure de Gaulle n'est pas encore terminée.
6: La bataille de Gaulle partie 1 et 2 toujours à l'affiche deux mois après leur sortie. Suite et fin de la première journée de Ligue 1 aujourd'hui avec trois matchs. Angers reçoit Lille à 15h, Le Havre accueille Monaco à 17h15. Rennes-PSG, c'est l'affiche de ce soir, match à 20h45. Hier, Le Mans a fait match nul 2-2 contre Brest. Lyon, de son côté, est allé l'emporter 2-0 à Toulouse. La France remporte sa première médaille, toute catégorie confondue, en badminton, grâce à Tom Jiquel et Delphine Delruche, champion du monde en double mixte à New Delhi. La paire française s'est imposée ce matin en 3-7 face à un duo de badistes chinois numéro 1 mondial.
11: Bonjour, merci d'avoir choisi votre radio ici avec vos chansons préférées et puis surtout des destinations de rêve, des départs, des allées, des retours et des voyages grâce au podcast Partir. 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
12: L'Alsace, ce sont des villages pittoresques. Ils sont reconnaissables avec leurs maisons à colombages, les balcons ornés de géraniums, les nids de cigognes. Ces décors ont même inspiré Walt Disney dans La Belle et la Bête. Mais moi, c'est une découverte au cœur du vignoble à vélo que je vous propose. Et à la fin de cet épisode, vous découvrirez un cépage quasi inconnu comparé aux mythiques Riesling et autres Gewürztraminer. Peu de gens le connaissent et vous en ferez bientôt partie. Je m'appelle Maxime Dillinger, je suis animateur à Ici Alsace. J'ai l'habitude, quand je suis sur mon vélo, de de m'arrêter en plein milieu des parcelles pour tendre l'oreille et écouter l'accent alsacien des viticulteurs. Ça me rappelle ô combien l'Alsace est une région vraiment particulière. Bienvenue dans Partir, Kaisersberg et Riquewihr, le vignoble alsacien à vélo. Notre point de départ, c'est Kaisersberg. KB, comme disent les Alsaciens. C'est l'un des lieux les plus typiques de la région. Depuis le tribunal, les reliefs se dessinent autour de nous et les rues deviennent de plus en plus étroites. Pour se repérer, le plus pratique, c'est d'emprunter la rue pavée, à gauche du tribunal. Cette rue, c'est celle du général de Gaulle. On l'appelle aussi Lange Gasse, grande rue en alsacien. Elle traverse tout le cœur historique. Pour vous rendre à Kaisersberg sans voiture, rien de plus simple. Prenez le train jusqu'à Colmar. KB est à 10 km seulement. Juste à côté de la gare SNCF, prenez un bus en direction de la vallée de Kaisersberg. Les horaires de semaine varient le week-end. Pensez à vérifier avant. Le voyage dure une trentaine de minutes. Descendez à l'arrêt Porte Basse. C'est justement ici que se trouve le point de départ de notre escapade, le tribunal. Avant d'aller louer un vélo, faufilez-vous dans la rue du Général de Gaulle et laissez votre regard caresser les façades colorées aux multiples formes et colombages. Dénichez les enseignes marchandes en fer forgé suspendues au-dessus de vos têtes. Elles foisonnent d'images contemporaines ou anciennes. On y voit des éleveuses d'oies, des potiers, des métiers disparus, mais aussi des vendeurs de glace ou de bretzel. Il fut un temps où la plupart des riverains ne savaient pas lire. Donc ces enseignes avaient une véritable utilité. Et certaines sont très élaborées. À vous de les déceler. Pour prendre la photo ou le selfie incontournable, celui qui vous rappellera indéniablement que vous étiez bien en Alsace, placez-vous au niveau du pont fortifié. C'est au bout de la rue principale, juste à côté de la porte de pierre. C'est littéralement l'une des plus belles vues de la cité médiévale. Une perspective idyllique entre petite rivière, maison à pan de bois et une énorme dose de mignonnerie. Maintenant, poursuivons notre découverte. On commence par louer un vélo. Je vous recommande le prestataire Alza Cyclotour à côté de la mairie. Sympathique et sérieux, comptez 25€ par jour pour un vélo mécanique et 45 pour un vélo à assistance électrique, ça peut être utile avec le petit dénivelé qui nous attend. Puis consultez le site alsaceavélo.fr, tout attaché, pour récupérer le circuit BL522. Ce nom, ce n'est pas celui d'un robot Star Wars, mais votre sésame pour découvrir le vignoble. Comme je vous ai promis, c'est parti pour une boucle de 25 km. On va traverser de magnifiques villages viticoles en serpentant à travers les rangées de vignes et les ruines de châteaux forts. Nous voici maintenant à Riquewihr, la perle du vignoble alsacien. C'est à un quart d'heure de vélo de Kaisersberg. C'est l'un des plus beaux villages de France. Certaines de ces maisons ont plus de 800 ans. Vous allez voir son fameux Dolder. Cette tour unique en son genre est un monument historique à la fois porte d'entrée et beffroi. Moi, ce que j'aime par-dessus tout, c'est contempler Riquewihr vu d'en haut. Ce que je fais, je pose mon vélo au pied de la tour des voleurs. En quelques minutes, je grimpe jusqu'à un point de vue à couper le souffle. De là, on domine les coteaux escarpés et on y aperçoit parfois même des cigognes. Le vignoble et la plaine d'Alsace s'étirent en arrière-plan jusqu'au massif de la Forêt Noire en Allemagne. Vous profiterez également d'une très agréable lumière. Cette lumière, ce terroir, c'est ce qui a fait naître ici l'amour de la culture de la vigne. Cet amour, c'est une des rares viticultrices de la région qui en parle le mieux. Elle s'appelle Anne-Cécile, du domaine Schmitt et Carrère.
13: Alors ici en Alsace, on a la plus belle diversité géologique de France, en toute objectivité. On a des granites, des schistes, des marnes calcaires, des alluvions. Ça nous permet de vraiment valoriser ce terroir à travers différentes cuvées. Nous, en Alsace, on a 7 cépages. Donc, 6 cépages blancs et 1 cépage rouge. Dans l'ordre de sucrosité, ce sera Sylvaner, Riesling, Pinot Blanc, Muscat, Pinot Gris et Gewürztraminer. Et le cépage rouge, ce sera le même qu'en Bourgogne. Par contre, c'est le Pinot Noir.
12: Riegwehr est tellement belle qu'elle jouit d'une notoriété énorme, à tel point qu'en Asie, on en a construit une copie grandeur nature. En haute saison, ses rues et ruelles peuvent être particulièrement occupées. Je vous conseille de la visiter plus tôt le matin. C'est plus calme. Anne-Cécile n'a pas que repris la gérance du domaine. Elle y a aussi insufflé une dimension éthique forte de sens.
13: On a démarré la biodynamie en 2020. La biodynamie, c'est une méthode culturelle ancestrale qui pousse la réflexion un petit peu plus loin que la culture bio. Moi, quand je pose une bouteille de vin sur une table, j'ai envie de me dire, ben voilà, ça c'est mon vin, ça me reflète. Il y a toutes les émotions qu'on a voulu transmettre. Et le choix de la bio et de la biodynamie, en fait, ça fait vraiment partie intégrante de notre façon d'être, tout simplement.
12: C'est exactement ce que j'aime entendre quand je me rends chez les producteurs. C'est pour ça que j'achète directement mes bouteilles chez eux. Le domaine Schmitt et Carrère est emblématique des domaines alsaciens. Ils sont à l'intérieur des villages, protégés par les fortifications. L'accès se fait par la rue, c'est une aubaine pour pénétrer à l'intérieur des maisons traditionnelles et en découvrir tout le cachet.
13: J'ai reçu ce domaine de mes parents, qui l'ont reçu de mes grands-parents, et ça remonte jusqu'au XVIe siècle. La tradition nous imposerait en fait de transmettre les exploitations de père en fils. Mais moi, je suis la deuxième fille d'une fratrie de 3 sœurs et je voulais pas voir le travail de mes parents sacrifié. Pour nous, quand on était petites, le mercredi après-midi dans les vignes, c'était une punition. Et en fait, j'ai découvert assez rapidement que d'aller dans les vignes, c'était la meilleure des thérapies du monde.
12: Poursuivons notre itinéraire. Vous vous rappelez le circuit BL522. Direction maintenant à Ribeauvillé. Passant à travers les parcelles de vignes, la vue y est extraordinaire. De Riegwehr à Ribeauvillé, comptez 25 minutes de vélo. Il n'y a que 5 km à parcourir, mais il y a une centaine de mètres de dénivelé. À mi-chemin, vous trouverez l'adorable commune du Navire. Vous trouverez la fontaine Saint-Une. Et il y a même un espace abrité pour faire un pique-nique. Profitez-en.
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12: Nous voici à Ribeauvillé. Plus grande que Riegwehr et Kaisersberg, elle conjugue à merveille un patrimoine très riche, typiquement alsacien, une nature foisonnante et une gastronomie hors pair. C'est un des hauts lieux des grands crus d'Alsace, le Geisberg, le Kirchberg et l'Osterberg. Si vous voulez les goûter, je vous recommande 2 adresses, la maison Trimbach et la maison Jean Sip. Elles sont parmi les plus réputées et elles sont très proches du centre. Vous y serez en 2 coups de pédale. Vous vous souvenez au début de l'épisode, je vous parlais d'un autre cépage moins connu que le mythique Riesling et Gewürztraminer. Eh bien, il s'agit de l'Auxerrois. Une merveille. Il n'est pas originaire d'Auxerre en Bourgogne, mais bel et bien du nord-est de la France. C'est une toute petite production. Et il se distingue par son nez assez fruité et une texture plutôt ronde et légère. C'est mon préféré. L'Auxerrois se marie divinement bien avec une autre grande spécialité de la région, le Münster. C'est un fromage à saveur plutôt forte et à l'odeur, disons plutôt, puissante. Il vient épouser les notes mielées et florales de l'Auxerrois. Le résultat est tout simplement magique. Conseil d'amateur. Pour un accord optimal, préférez un Münster plutôt jeune, c'est encore meilleur. Dans notre escapade vinicole à vélo, jouez le jeu à fond et dormez chez un viticulteur. Préférez le label Vigneron pour choisir votre hébergement. C'est un label qui distingue les établissements qui offrent des expériences autour du vin, avec l'assurance d'une bonne qualité d'accueil. Ils sont nombreux en Alsace et les prix commencent aux alentours de 80 euros. Si vous avez encore un peu de temps devant vous, j'ai une dernière idée. On va suivre un atelier d'œnologie. Nous sommes maintenant à Mittelwihr. En roulant bien, c'est à une vingtaine de minutes de Ribeauvillé. Ici, c'est le domaine Specht. Il nous propose une initiation complète à l'art de la dégustation. Ce que j'aime chez Thibaut Specht, c'est qu'avec lui, vous pourrez presque tout comprendre. Le fait qu'il m'explique les techniques de dégustation de façon simple et pédagogique m'a mis à l'aise. J'ai même découvert des capacités olfactives que je ne connaissais même pas.
14: De manière générale, chacun a des goûts différents parce qu'on a un passé qui est différent, donc on n'a pas les mêmes souvenirs. Régulièrement, j'ai des jeunes femmes qui me disent qu'elles adorent les vins sucrés. Et puis finalement, après cette expérience, elles se rendent compte que c'est plutôt le côté fruité qu'elles aiment. Et par exemple, un muscat, pour elles, c'est génial.
12: Sucré ou fruité, on n'oublie pas qu'avant tout, c'est la modération qui a meilleur goût. C'est maintenant le moment de compléter notre boucle et de retourner à Kaisersberg. Pour cela, il vous suffit de pédaler une bonne vingtaine de minutes en zigzagant à travers le vignoble. C'est très agréable et il y a peu de dénivelé. C'est le moment idéal pour contempler les énormes nids de cigognes perchés sur les toits. Mais ça, vous le verrez quand vous viendrez.

0: porte. Zazie, peu importe, elle a dévoilé d'ailleurs un teaser pour son album Volatile, c'est le titre, et rendez-vous le 2 octobre, vous serez évidemment sur votre radio ici, les premiers à découvrir toutes les chansons de son album. À suivre pour la musique, et bien de retour peut-être, Julien Clerc avec Hélène.
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0: La coordination rurale souhaite apporter son regard de terrain. Pour en parler aujourd'hui, nous recevons François Turpeau, président de la CR86, et Nicolas Bordevert, membre de la coordination rurale des Deux-Sèvres. François Turpeau, la France dispose-t-elle aujourd'hui des moyens nécessaires pour garantir sa production et sa ressource en eau ?
1: Pour ma part, moi je dirais que non. On n'a pas la possibilité de pouvoir arroser nos cultures, alors que chaque agriculteur devrait avoir un accès à minima à l'eau pour maintenir une production sur son exploitation. Donc clairement non, mais il y a la possibilité parce que en France, il tombe énormément de quantité d'eau, très peu de cette quantité est captée pour l'irrigation. Donc en fait, on a la possibilité de trouver des solutions pour que les agriculteurs aient accès à l'eau.
2: Le stockage de l'eau, c'est la solution, je pense qu'on peut dire ça comme ça, parce que on a de l'eau en abondance l'hiver, beaucoup moins l'été ou très mal répartie. Donc d'où l'intérêt de la stocker quand elle est en abondance, pour éviter de puiser dans les nappes ou dans le milieu l'été, pour protéger l'eau potable.
0: La coordination rurale dénonce régulièrement une écologie punitive. Que recouvre concrètement cette expression ?
2: Moi je suis agriculteur sur la commune de Sainte-Soline, raccordé à la réserve de Sainte-Soline. Et du coup on n'a plus le droit de l'utiliser à cause d'une demande par rapport à un oiseau de plaine protégé. Donc des études avaient déjà été faites. Ils nous redemandent encore des études. Pour être clair, c'est du grand n'importe quoi. Surtout que les études démontrent que cet oiseau est toujours présent. Il y en a autant qu'il y en avait il y a 10 ans. Donc l'irrigation n'a aucun impact négatif dessus. Sauf que le projet est bloqué et nous, on est découragés. Si on pouvait arrêter, on arrêterait. Voilà, on a un outil qui est en place et on peut pas s'en servir. Et ça a des conséquences énormes sur les exploitations.
0: Donc, à force de contraintes administratives et réglementaires, risque-t-on de décourager les agriculteurs français aujourd'hui ?
1: Clairement oui, parce qu'en fait, l'État passe son temps et les collectivités passent leur temps à essayer de diminuer les volumes aux agriculteurs. Donc en fait, un agriculteur se retrouve dans la situation où il a de moins en moins de volume accessible pour son exploitation.
2: On nous empêche de produire, du coup après on importe, via le Mercosur, on importe des OGM qu'on interdit en France, alors qu'on a tous les moyens et tous les outils pour produire en France, et de qualité. En ayant la réserve et en ayant de l'eau, je produis 9 ou 10 cultures. En n'ayant pas d'eau, cette année j'ai pas d'eau, j'en ai que 4. On nous demande une diversification de cultures, on nous demande une diversification d'assolement. Sans eau, on peut pas. Voilà. La PAC nous le demande, on nous le demande à travers plein de choses, mais il nous faut de l'eau pour pouvoir le faire.
1: Il faut justement développer l'irrigation sur les exploitations agricoles, sur tous les territoires, d'élevage, de légumes, il y a plein de choses à développer. La France a besoin de cette eau pour continuer à produire et produire des produits de qualité comme on sait faire. Quoi.
2: Et tout simplement, un peu de bon sens, la prendre l'hiver quand elle est en abondance pour la stocker, pour s'en servir l'été, quoi. C'est tout. Il y a rien de... C'est juste du bon sens et de la logique.
0: Quel modèle d'écologie défendez-vous pour concilier protection de l'environnement, maintien des exploitations agricoles et des territoires ruraux?
1: Il faut concilier les usages entre le milieu. Il faut qu'on continue à avoir de l'eau dans nos rivières, de l'eau dans nos milieux, mais il faut qu'on puisse avoir de l'eau pour l'irrigation. Et donc concilier les usages, le stockage de l'eau, et avec capter l'eau de l'hiver pour la redistribuer l'été, est complètement dans cette logique-là. Mais on a le problème de l'idéologie politique qui punitive, qui veut absolument ne plus qu'il y ait d'eau qui soit prélevée pour l'agriculture, alors que c'est pas l'objectif. L'objectif, c'est de maintenir de l'agriculture.
0: Quelle politique de l'eau, la coordination rurale souhaite-t-elle voir mise en œuvre dans les années à venir ?
1: Clairement, la politique de l'eau qu'on souhaite mener, c'est d'avoir un maximum d'agriculteurs qui aient accès à l'eau, de pouvoir construire des réserves, mais différents types de réserves, pouvoir trouver des solutions, des sous-bassins par sous-bassin, pour que les agriculteurs puissent s'en sortir, et puis que tout le monde puisse encore avoir accès à l'eau. Mais clairement, l'idée, c'est quand même que le maximum d'agriculteurs puissent accéder à cette eau, parce qu'avec le changement climatique qu'on connaît, les augmentations de température, sans cette eau, on ne pourra plus produire sur nos territoires. Donc, l'eau est indispensable pour pouvoir continuer à produire sur nos territoires. L'eau, c'est la vie, et sans eau, on ne pourra plus produire.
0: Merci François et Nicolas.
3: Retrouvez toutes les propositions de la coordination rurale sur www.coordinationrurale.fr.
4: C'était Expression directe avec la coordination rurale.

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1: Et actuellement a lieu la 11e édition de l'Impérial Annecy Festival jusqu'au 28 août avec votre radio ici, Pays de Savoie. Dans ce cadre unique qui est l'Impérial Palace, de l'humour, de la musique classique et du jazz avec pas mal de rendez-vous. Ce sera le cas ce dimanche avec Philippe Cavrivière qui donnera son spectacle à 21h. Le spectacle est d'ores et déjà complet. Il y a également un rendez-vous jazz mardi avec Peter Cincotti qui s'est imposé comme une figure incontournable de la scène internationale. Pianiste virtuose et chanteur charismatique, il sera présent mardi. Il y a encore des places pour ce rendez-vous. Et puis pour clôturer le festival, c'est Edouard Baird qui sera là, l'humoriste, vendredi soir à 21h. Là aussi, le spectacle est complet. Vous avez toutes les infos sur la page de votre radio locale ici.fr. Je vous rappelle également que si vous souhaitez annoncer vos manifestations, celles que vous organisez dans votre ville ou dans votre village, un message vocal par WhatsApp au 04 79 265 333.
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Hélène de Julien Clerc et non pas celle de Rock Voisine, vos chansons préférées, tous les tubes de l'été et puis les autres aussi sur votre radio. Ici, vous êtes nombreux sur les routes dans le Grand Ouest, le Nord, la région Auvergne-Rhône-Alpes. Vous rentrez, vous partez. En tout cas, on est ensemble via l'appli ou le site ici.fr. Dans un instant, redécouvrez le tube de l'été. En plus, ça s'appelle Écran Total. C'est le nouveau Benjamin Biolay.

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3: Qu'est-ce qui peut me faire dire, Julie, que Chambéry, c'est la plus belle ville des Pays de Savoie ?
4: La plus belle ville des Pays de Savoie, je pense que c'est déjà l'âme, l'ambiance. C'est une ville authentique et bienveillante. Moi, c'est ce que j'aime à Chambéry. Et puis, il y a plein d'univers différents. On peut se promener dans ses allées et c'est un labyrinthe, on aime s'y perdre. Et puis, on peut se retrouver au sortir d'une allée dans la place Saint-Léger. Et là, ça grouille de monde. T'as le marché aussi le samedi matin. Je sais pas si t'imagines la scène où tu dis que tu vas prendre un café, puis tu rencontres une personne, puis une autre, et t'as enchaîné les cafés, et puis les midis, t'as pas fait tes courses. C'est ce que j'aime, moi. C'est un tourbillon bienveillant, comme une sorte de petit village, en fait.
3: Un village riche en patrimoine historique, parce qu'on retrouve ou qu'on regarde des pages d'histoire entières.
4: Oui, puis alors, on est place de la mairie, ici. Donc, il y a deux pages d'histoire, ici. Il y a à la fois le cœur historique, avec une ville plutôt médiévale, et puis à côté de nous, tout de suite, on a ces immeubles de la reconstruction, avec le 26 mai 1944, la mémoire du bombardement de Chambéry, avec tout ce nouveau secteur de la reconstruction, alors que là, jusqu'en 1792, place de la mairie, on était à l'intérieur d'un rempart. Il y a le château des Ducs de Savoie, il y a toute l'histoire de la maison de Savoie. Il y a plein d'histoires dans cette ville.
3: Ça n'a pas été rajouté au mixage, hein. Ce que vous entendez, ce sont bien les oiseaux de la ville, parce que c'est une ville, mais en même temps qui est très verte.
4: Il y a le parc du Vernet, le parc de Buisson-Rond, pas mal de petits îlots de verdure, de plus en plus d'ailleurs. Moi j'adore courir, c'est un véritable paradis, parce que tu peux courir dans un parc, dans la ville. Tu vois, il y a plein de perspectives de jolis moments.
3: Et alors, sans même s'écarter de Chambéry, sans parler des montagnes qui nous entourent, il est où l'endroit préféré de Julie à Chambéry ?
4: Mon endroit préféré, écoute, je pense que... Ah, tu vois, regarde, ça, c'est Chambérien, les petites cloches. J'aime m'asseoir sur les marches du château des Ducs de Savoie. Voilà, et savourer
3: avec
4: un café.
3: Avec la grande avenue dans le prolongement en face.
4: C'est ça, parce que tu vois un peu toute l'histoire de Chambéry, parce qu'il y a la rue de Boigne, tu as la fontaine des éléphants, et puis dans l'alignement, tu as le massif des Bauges. Donc vraiment, voilà, c'est un moment sympa, moi j'aime bien.
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0: Jack et Carla qui se sont connus et rencontrés sur l'émission The Voice. Ils ont même fait un album ensemble, La Recette. Et elle marche, oui, et bien plutôt sur votre radio ici. Encore peut-être un départ en vacances ce dimanche après-midi. Si vous croisez des personnes qui sont en train de rentrer, vous pouvez leur faire un sourire. On fait la route ensemble, quoi qu'il arrive. Et en musique avec Zaz et son kazoo. Et pour vous faire plaisir, un titre des Rolling Stones.
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1: 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Il est 14h. 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
2: Il écrit l'histoire du badminton français. Alex Lagnier, sacré champion du monde, premier français à remporter le mondial de ce sport. Le natif de Caen s'est imposé en 2-7 face au japonais Naruhaka il y a quelques minutes à New Delhi en Inde. Un peu plus tôt dans la journée, la France était sacrée championne du monde en double mixte grâce à Tom Jiquel et Delphine Delru, champion du monde face à un duo de badistes chinois numéro 1 mondial. La France insoumise annonce qu'elle censurera le gouvernement Le Cornu sur le projet de budget 2027. Jean-Luc Mélenchon l'a promis ce matin lors d'un meeting dans la Drôme. Selon le candidat à l'élection présidentielle, ce budget va aggraver tous les maux de l'économie française. Hier, Sébastien Lecornu prévenait de son côté qu'attendre la présidentielle pour adopter un budget l'an prochain serait le choix du désordre. Deux policiers municipaux de Margny-lès-Compiègne dans l'Oise en garde à vue. Après un accident mortel survenu dans la nuit de vendredi à samedi à Bienville, cela fait suite à un refus d'obtempérer selon le parquet de Compiègne. Une enquête en cours pour homicide routier. Le véhicule accidenté avait d'abord été contrôlé par la police. Le conducteur est mort. Le passager, lui, blessé, est également en garde à vue. C'est aujourd'hui la fin de l'eSport World Cup, la Coupe du Monde des compétitions de jeux vidéo. Elle se tenait à Paris depuis début juillet au lieu de l'Arabie Saoudite. 2000 joueurs se sont affrontés à travers 24 jeux vidéo. Emmanuel Macron sera présent ce soir aux côtés du prince héritier saoudien Mohamed Ben Salman pour la cérémonie de clôture du Grand Palais à Paris.
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4: La météo sur votre radio locale ici, Pays de Savoie, pour ce dimanche avec un temps ensoleillé, c'est ce qu'avait prévu Météo France, avec quelques cumulus d'altitude, les températures qui s'élèvent jusqu'à 29 degrés, c'est le cas à Aix-les-Bains, Chambéry, Cognin, également 27 à 28 degrés à Annecy, Rumilly et Sallanches. Le temps pour demain, lundi, c'est du beau temps, un lundi qui sera ensoleillé avec des températures qui vont grimper demain jusqu'à 34 degrés. L'arrivée d'une dégradation orageuse, c'est plutôt dans la nuit de lundi à mardi.
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0: Un titre coécrit avec les membres du groupe Kool & The Gang pour Jimmy Cliff. Et d'ailleurs, je vous invite à aller vite sur la plateforme Radio France pour écouter le concert de Kool & The Gang qui s'est déroulé cet été à Marciac. 2 heures de pur bonheur. C'était à l'instant sur votre radio ici. Un dimanche à la campagne ou pas. En tout cas, vous avez des choses à noter si vous êtes fan de Bernard Lavilliers. Il vous donne rendez-vous partout en France pour sa tournée. Il va passer par Nancy, Saint-Étienne, Lyon le 17 mars ou encore Aix-en-Provence. Ça se réserve tout de suite. On écoutera Noir et Blanc, mais aussi en découverte Auria, la niçoise, et Pascal Obispo en week-end sur votre radio ici.
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0: Noir et Blanc, Bernard Lavilliers sur votre radio. 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
2: On a tous des âmes d'enfants. Et ben, je vous emmène au festival Au Bonheur des Mômes. Ça y est, qui a démarré ce dimanche, 34e édition, avec des marionnettes, de la danse, des performances circassiennes, des mimes, du théâtre. Au Bonheur des Mômes, qui est un véritable mélange pour les enfants. Les enfants sont rois pendant plus d'une semaine, jusqu'au 28 août prochain, avec des créations uniques, pas mal de compagnies reconnues qui viennent un petit peu de partout, avec pas mal d'ateliers également pratiques, artistiques, découvertes de la nature, des activités ludiques qui sont également proposées et accessible dès le plus jeune âge. Ça a lieu pendant une semaine au Grand Bornand en Haute-Savoie avec votre radio locale ici, Pays de Savoie, le festival Au Bonheur des Mômes. On aurait une pensée cette année, bien sûr, pour le créateur qui nous a quittés, qui s'appelle Alain Benzoni. Je vous rappelle aussi que vos agendas, vous pouvez bien sûr nous les communiquer par l'intermédiaire d'un vocal que vous enregistrez par WhatsApp, et vous nous envoyez tout ça au 04 79 265 333.
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0: REM, trois lettres magiques pour un groupe mythique, Losing My Religion. Ne manquez pas, si vous êtes fan des groupes et de musique, le retour de Décibel à partir de 19h le 31 août, avec toutes les nouveautés, les concerts, les interviews de la rentrée. Et puis en parlant de découvertes, l'un des artistes que vous préférez écouter en ce moment sur votre radio ici, c'est Alex Warren, qui signe l'un des sons de l'été avec Fever Dream, à venir avec Les Innocents, Jody ou encore France Gall.
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1: 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Il est 15h. L'info partout en France et partout dans le monde avec Adèle Belloumri.
2: De plus en plus de morts par noyade en France, plus 14% par rapport à l'an dernier. C'est ce qu'a annoncé la ministre des Sports, Marina Ferrari, ce matin. Depuis la mi-juin, 301 décès par noyade ont été recensés dans le pays. Beaucoup de ces accidents mortels interviennent dans des zones de baignade qui ne sont ni autorisées ni surveillées, explique la ministre. 6 départements sont en risque élevé de feux de forêt aujourd'hui. Météo France a placé en vigilance orange l'Hérault, l'Aude, la Vienne, les Deux-Sèvres, la Vendée et la Loire-Atlantique. En cause des conditions météo qui favorisent le départ et la propagation des incendies. À Fécamp, en Seine-Maritime, le maire va porter plainte demain matin après la découverte de tags antisémites sur un bâtiment municipal. Une croix gammée et un slogan anti-police ont également été inscrits sur les murs hier midi. La municipalité condamne fermement ces actes dans un message publié sur les réseaux sociaux. Les inscriptions ont depuis été nettoyées. C'est la deuxième fois en une semaine que des inscriptions antisémites sont découvertes en Seine-Maritime. Des fromages de chèvre français dans le Guinness Book des records. C'est le pari fou tenté aujourd'hui à Méral par des producteurs de Dordogne. Ils veulent réunir sur un même plateau 300 fromages de chèvre différents, venant d'un peu partout en France, mais aussi du monde entier. Une manière de mettre en lumière toute la richesse de la filière caprine, selon les organisateurs. C'est à lire sur ici.fr. Enfin, en Formule 1, 14e Grand Prix de la saison. Aujourd'hui, aux Pays-Bas, ça vient de démarrer. Le Français Isaac Hadjar est forfait, blessé au poignet. Pierre Gasly chez Alpine partira 11e. Esteban Ocon, lui, partira 15e.
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3: La météo sur votre radio locale ici, Pays de Savoie, pour ce dimanche, avec un temps ensoleillé, c'est ce qu'avait prévu Météo France, avec quelques cumulus d'altitude, les températures qui s'élèvent jusqu'à 29 degrés, c'est le cas à Aix-les-Bains, Chambéry, Cognin, également 27 à 28 degrés à Annecy, Rumilly et Sallanches. Le temps pour demain, lundi, c'est du beau temps, un lundi qui sera ensoleillé, avec des températures qui vont grimper demain jusqu'à 34 degrés. L'arrivée d'une dégradation orageuse, c'est plutôt dans la nuit de lundi à mardi.
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0: Zucchero sur votre radio, ici en tour, une escapade en Toscane, ça fait du bien. Un voyage magnifique à faire en musique et avec vous sur votre radio, ici. On aura trois titres à la suite, des chansons que vous aimez, des chansons françaises qui font partie de l'univers de votre été 2026 et peut-être même de votre vie, puisqu'on écoutera Indochine, Nino Ferrer et Manon Lisa, la nouveauté de l'été, Le Petit Pêcheur.
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0: vacances, vos voyages, toutes les régions traversées cet été, peut-être par vous, et en chanson à l'instant, un moment suspendu avec le Sud et Nino Ferrer. Les infos près de chez vous, tout de suite.
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2: Alors on vous emmène au Salon de l'agriculture de montagne à Bourg-Saint-Maurice-les-Arcs. Ça a lieu aujourd'hui et également demain lundi pour plonger au cœur des traditions montagnardes et de nos pays de Savoie avec plus de 80 producteurs, artisans et agriculteurs qui seront présents pour vous proposer des dégustations de fromages d'alpage, des charcuteries, des miels de montagne, des produits de l'artisanat comme des liqueurs par exemple à consommer avec modération. On vous proposera également des démonstrations de fabrication du Beaufort au chaudron, assez intéressant à voir, des ateliers participatifs et pas mal d'animations ludiques pour les petits et pour les grands. C'est pendant ce dimanche et ce lundi, pendant deux jours à Bourg-Saint-Maurice-les-Arcs, le Salon de l'agriculture de montagne avec votre radio locale, ici Pays de Savoie. Si vous organisez un rendez-vous près de chez vous, vous pouvez nous passer un message vocal par WhatsApp au 04 79 265 333. On se fera un plaisir de le diffuser dans nos agendas.
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0: Bette Davis Eyes, la voix cassée de Kim Carnes sur votre radio. Ici, incroyable, avec celle de Bonnie Tyler, ce sont vraiment les deux plus belles voix cassées de la scène musicale. Choisis ce dimanche pour vous sur votre radio. Ici, à écouter aussi via l'appli ou le site, un petit peu partout, en France et dans le monde. Ne manquez pas Charlotte Cardin, Balavoine ou encore Alain Souchon pour les chansons qui arrivent avec La Merveille, Quand je serai KO.
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2: 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Bon après-midi. Il est 16h. Toute l'info en France et partout dans le monde avec Adèle Belloumri.
3: Attention aux faux mails à l'université d'Aix-Marseille. Les 84 000 étudiants ont reçu ces derniers jours un message frauduleux leur demandant 450 euros de frais de scolarité. Le courrier semble envoyé par l'université, mais il provient en réalité d'une fausse adresse. L'établissement a pris des mesures pour limiter la diffusion et le transfert de ces messages auprès des étudiants. Les Français n'ont pas boudé les salles de cinéma cet été. Près de 640 000 tickets vendus en moyenne par jour depuis début juillet, soit 4 500 000 spectateurs par semaine. Des chiffres que l'on doit aux deux blockbusters Spider-Man, Brand New Day ou L'Odyssée, ou encore au biopic français en deux chapitres, La Bataille de Gaulle, qui a dépassé les 5 millions d'entrées cette semaine. Alex Lanier, retenait bien son nom, à 21 ans, il est devenu cet après-midi le premier Français à remporter le mondial de badminton en simple. Le Normand s'est imposé en 2-7 face au Japonais Naraoka à New Delhi en Inde. Un peu plus tôt, Tom Jiquel et Delphine Delru ont eux été sacrés champions du monde en double mixte face à un duo de badistes chinois pourtant numéro 1 mondial. Du football avec la Ligue 1 aujourd'hui, suite et fin de la première journée. Lille mène 2-0 face à Angers, c'est la mi-temps. Le Havre reçoit Monaco à 17h15. L'affiche de ce soir, c'est Rennes-PSG, match à 20h45. L'équipe de France de basket joue cet après-midi, match amical à 18h face à la Serbie de Nikola Jokic. Une rencontre à Orléans où Victor Wembanyama sera de nouveau capitaine. Les Bleus tenteront de se venger de la défaite sur le fil 80-87 à Belgrade jeudi dernier.
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4: La météo sur votre radio locale ici Pays de Savoie pour ce dimanche avec un temps ensoleillé, c'est ce qu'avait prévu Météo France, avec quelques cumulus d'altitude, les températures qui s'élèvent jusqu'à 29 degrés, c'est le cas à Aix-les-Bains, Chambéry, Cognin, également 27 à 28 degrés à Annecy, Rumilly et Sallanches. Le temps pour demain, lundi, c'est du beau temps, un lundi qui sera ensoleillé avec des températures qui vont grimper demain jusqu'à 34 degrés, l'arrivée d'une dégradation orageuse, c'est plutôt dans la nuit de lundi à mardi.
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0: On ira tous au paradis avec Michel Polnareff. Bon dimanche.
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0: Bonjour, soyez les bienvenus. C'est un plaisir de passer mon dimanche ici avec vous. Actu locale, musique, bon numéro. On a tout prévu, on s'occupe de tout. Si vous êtes sur la route du retour des vacances, imprudence, ça va se charger en cette fin de journée sur les axes de la côte atlantique, du sud-est et du centre de la France. Si vous constatez des problèmes sur votre trajet, bien sûr, vous pouvez nous appeler. Vous êtes ici chez vous. 0810 055 056, c'est le numéro de téléphone pour nous joindre. Le standard est ouvert. Dans 5 minutes, nous retrouverons notre spécialiste mer et océan, Louise Lempire, pour l'heure du bain. Elle va nous rappeler qu'il est interdit de jeter du plastique dans la mer car les bouteilles finissent dans le ventre des baleines et les pailles dans le nez des tortues. La suite des explications de Louise Lempire, c'est après la playlist de votre été. On écoute les Communards et on démarre par la magnifique voix de la chanteuse Estelle.

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0: Dans votre radio ici, dans un instant, on retrouve Louise Lempire, notre spécialiste mer et océan. Elle va nous faire un petit rappel à l'ordre. Hein. Interdiction de jeter du plastique dans la mer. Restez ici, il est 16h15.
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0: Bon dimanche après-midi, merci d'être avec nous. C'est l'heure du bain avec Louise Lempire. Tout l'été, Louise répond aux questions que se posent vos enfants sur l'océan, les fonds marins et la plage. Et voici la dernière question de cette série estivale.
3: Les morceaux de plastique qui flottent, ils vont où ?
4: Les bouteilles vont dans le ventre des baleines et les pailles dans le nez des tortues.
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4: Louise Lempire. Aujourd'hui, on ne sait pas recycler tout le plastique que l'on utilise, parce qu'il y en a trop, ou parce qu'il se trouve sous forme de microparticules dans les eaux usées. Et ces microparticules font l'épaisseur d'un poil de chat, c'est presque impossible à repérer sans loupe. Les bouteilles d'eau auraient besoin de presque 450 ans pour se décomposer. C'est presque autant que l'âge du grand Schtroumpf. Et en se décomposant, elles deviennent des petits bouts qui flottent dans l'océan et sont bus par les baleines. Et pour les pailles, c'est encore plus embêtant. En 2020, la France a interdit la production de couverts, d'assiettes et de gobelets en plastique, mais aussi des pailles. Les pailles en plastique sont si petites qu'elles s'échappent des poubelles et un jour, des scientifiques en ont retrouvé dans le nez d'une tortue.
3: Les déchets qui vont dans la mer partent en voyage.
4: Ils font parfois même le tour de la planète jusqu'à aller s'échouer sur une plage, en France, en Californie ou en Australie. Est-ce que tu connais les continents du monde ?
3: Oui, l'Europe, l'Amérique, l'Asie, l'Afrique, l'Océanie et l'Antarctique.
4: Eh bien, depuis quelques années, on parle d'un nouveau continent, le 7e continent, connu aussi sous le nom de Grande Plaque de Déchets du Pacifique. Il se trouve au nord de l'océan Pacifique, dans une zone qu'on appelle le vortex. Les courants marins tournent sur eux-mêmes, comme l'eau du bain quand tu enlèves le bouchon. Et dans ce grand continent, il y a des pailles, des bidons, des filets, des bouteilles, des capuchons, des jouets, autant d'objets qui font du mal aux animaux et aussi à nous, puisque nous nous nourrissons de certains de ces animaux. Ce continent de plastique fait 3 fois la taille de la France.
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0: Et merci Louise Lempire de nous avoir accompagnés tout l'été pour cette magnifique série estivale L'heure du bain. Bien sûr, vous avez entendu, hein, vous pouvez la réécouter sur notre site ici.fr ou sur l'application. Et maintenant, il est l'heure de la musique d'ici. On a calé dans votre playlist Étienne Dao et on démarre par la grosse voix de Joe Cocker. On a pratiquement la même voix, vous avez vu ?
6: Magnifique.

0: Etienne Dao avec la chanson Le premier jour du reste de ta vie. J'ai une petite pensée cet après-midi pour un automobiliste originaire de Toulouse qui a voulu changer sa batterie de voiture cette semaine. Et en fait, en ouvrant le capot, il a eu une drôle de surprise. Il s'est retrouvé nez à nez avec un boa d'1,50 m. Alors les pompiers ont dû intervenir et le serpent a été confié à l'école vétérinaire de Toulouse. Et le propriétaire est toujours actuellement recherché. Voilà, c'est pour ça que je ne fais jamais de mécanique. J'ai pas envie de me retrouver nez à nez avec un boa. La suite de votre après-midi avec la musique d'ici. Dans un instant, on écoute Bruno Mars. Bon dimanche.
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0: Bruno Mars en ce dimanche 23 août. Merci d'être ici. Votre playlist est de retour dans un instant avec les Rita Mitsouko.
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2: Et actuellement a lieu la 11e édition de l'Impérial Annecy Festival jusqu'au 28 août avec votre radio ici, Pays de Savoie, dans ce cadre unique qui est l'Impérial Palace. De l'humour, de la musique classique et du jazz avec pas mal de rendez-vous. Ce sera le cas ce dimanche avec Philippe Cavrivière qui donnera son spectacle à 21h. Le spectacle est d'ores et déjà complet. Il y a également un rendez-vous jazz mardi avec Peter Cincotti qui s'est imposé comme une figure incontournable de la scène internationale. Pianiste virtuose et chanteur charismatique, il sera présent mardi. Il y a encore des places pour ce rendez-vous. Et puis pour clôturer le festival, c'est Edouard Baird qui sera là, l'humoriste, vendredi soir à 21h. Là aussi, le spectacle est complet. Vous avez toutes les infos sur la page de votre radio locale ici.fr. Je vous rappelle également que si vous souhaitez annoncer vos manifestations, celles que vous organisez dans votre ville ou dans votre village, un message vocal par WhatsApp au 04 79

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2: Belle fin d'après-midi, c'est un plaisir de vous accompagner en ce dimanche. Dans un instant, on retrouve l'humour en tube de Fred Ballard. Au programme du rire, on va lutter contre le blues de la fin des vacances avec Guillermo Guise et Gad Elmaleh. Mais avant de la musique, Earth, Wind & Fire et les Rita Mitsuko.

0: une chanson qui met de bonne humeur. Earth, Wind & Fire sur votre radio ici.
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0: Bon, ça commence à sentir la fin des vacances hein, pour pas mal d'entre nous. La rentrée, c'est dans une semaine. Alors, pour éviter toute forme de déprime, Fred Ballard et ses humoristes nous livrent leur botte secrète dans l'humour en tube. Rêver à nos prochaines vacances sans rien s'interdire, c'est pas bête ça.
2: On va aller au restaurant d'altitude, parce qu'il y a le restaurant d'altitude dans les stations de ski. Le restaurant d'altitude, c'est quoi? C'est un restaurant comme tous les restaurants, sauf qu'un Coca-Cola, ça coûte 19 euros.
3: Voilà, c'est ça qu'il faut faire quand la fin des vacances approche. Hein. On se téléporte à Val d'Isère, une station qui te met la misère à 2800 mètres d'altitude et à 19 euros le Coca. Mais bon, l'avantage avec le luxe, c'est qu'on l'apprécie vraiment quand on est pauvre.
2: 19 euros le Coca, finalement je l'ai acheté, j'ai dit à ma copine, prends-moi au moins une photo avec. Hey, je te jure, 19 euros le coca, tu l'attaques pas direct. Hein. Tu te balades un peu dans le resto, un peu avec ça. 1 euro.
3: Alors, l'avantage avec ce rêve éveillé de Gad Elmaleh, c'est qu'il nous aide à oublier qu'on rentre des vacances d'été les poches vides. Rêver qu'on sera riche un jour, c'est bon pour le moral. Et la vie de palace, ça fait marrer Guillermo Guise.
4: C'est trop bien fait, leur système, il est trop bien fait. C'est-à-dire que la bouffe, elle est incroyable, et le papier toilette aussi, tu vois, c'est un cercle vertueux, tu vois, ça s'auto-alimente. C'est un truc incroyable. Il y a une, dans ma chambre, je vous promets, dans ma chambre, il y a une baignoire, il y a une douche, et en plus, il y a un bidet. Ça veut dire que tu peux te laver, quelle que soit ta dimension. Et ça, c'est trop. Je trouve ça c'est hyper démocratique, tu vois.
3: Mais oui, les palaces sont les endroits les plus démocratiques qui soient, c'est bien connu. Hein, et quand on n'a que l'humour à s'offrir en partage, on est bien plus riche qu'on ne croit. Et la vie est surtout beaucoup plus marrante.
0: Merci Fred Ballard, grâce à vous, on est content de rentrer de vacances. Et pour éviter la déprime, on peut rire avec les humoristes de Fred. Hein, 7 jours sur 7, 24 heures sur 24, sur notre site internet ici.fr ou sur l'appli ici. Ici, pas de blues, mais du rock and dollar avec William Scheller.

0: avec la voix de William Scheller sur votre radio. Ici, il est 16h45.
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2: Mettez vos oreilles dans le vide avec le duo Belle Dame. Bientôt trentenaires, Tommy et Nathan, son frère jumeau, au Savoyard de la Vallée de l'Arve, et surtout musiciens. Ils ont créé Belle Dame. Ils écrivent, ils composent, ils chantent et jouent. Guitare, clavier et machine. Et fin 2025, Belle Dame a sorti ce single, Dans le vide.

0: Amel Bent avec Pourquoi tu restes. Amel Bent qui sera en concert en Charente le 6 septembre prochain à Barbezieux-Saint-Hilaire et le 12 septembre à Oullins-Pierre-Bénite, c'est dans la métropole lyonnaise. Pour info, tiens, sur notre site internet ici.fr, on a posté une carte interactive avec des événements insolites qui se déroulent un peu partout en France. Et à noter dans vos agendas pour finir l'été sans déprimer, direction le département de la Sarthe, dans la commune de Brulon, se déroulera le championnat du monde de sculpture à la tronçonneuse. Oui, des bûcherons de 11 nationalités différentes seront rassemblés les 26 et 27 septembre prochains pour la 191e édition de ce championnat. Événement donc vraiment à voir si vous êtes dans la région. Ce concours de tronçonneuse, voilà, vous évitera la gueule de bois de la rentrée. Pourquoi pas avoir. Et la carte, bien sûr, cette carte interactive, vous la retrouvez sur notre site ici.fr. Dans un instant, de la musique d'ici avec Samantha Fox et Sting. Bon dimanche.
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0: Englishman in New York avec la voix de Sting sur votre radio ici. Belle fin de journée. C'est un plaisir de partager ce dimanche avec vous. Vous profitez peut-être encore de quelques jours de vacances en famille. Vous savez donc que l'activité préférée des enfants pendant les vacances en bord de mer, ce sont les châteaux de sable. Eh bien, en Dordogne, à Verteillac, une sculpture de sable géante prend forme sur la place du village en ce moment. Verteillac accueille une invitée exceptionnelle, Nicola Wood. Alors, si ce nom ne vous dit rien, sachez que c'est une artiste britannique de renommée internationale, véritable maîtresse dans l'art de la sculpture sur sable. Et pendant plusieurs jours, elle façonne sous les yeux des habitants une œuvre monumentale et éphémère. Son secret, du sable, de l'eau et beaucoup d'astuces et une minutie incroyable. Et cerise sur le gâteau, l'artiste partage sa passion avec les enfants et les habitants de la commune pour leur transmettre cette technique. Des habitants très curieux, des habitants qui se rendent chaque jour voir l'évolution de cette sculpture. On les écoute.
1: Je ne sais pas si je me trompe, il me semble que c'est un personnage, une femme, le bras, les jambes, je ne sais pas exactement où elle veut en venir, mais on va voir la suite.
2: C'est une belle approche de voir la totalité de la démarche. Et puis aussi, on voit un petit peu les ficelles du métier, quoi. Les outils utilisés, la projection dans l'espace, toutes ces choses-là.
0: Voilà, si vous êtes en Dordogne, faites un saut dans la commune de Verteillac. C'est en Dordogne, une sculpture de sable géante. Et pour les autres, connectez-vous sur notre site internet ici.fr. On a posté une photo et un reportage complet grâce aux équipes d'ICI Périgord que je salue. Et tout de suite, votre musique avec Samantha Fox.

0: C'était la voix de Samantha Fox pour vous accompagner en ce dimanche après-midi. Merci d'être ici, on s'occupe de tout. 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
0: Belle fin d'après-midi sur votre radio ici, il est 17h. 17h, les infos présentées par Adèle Benoumri.
2: 9 départements du sud-ouest de la France sont placés en vigilance orange aux orages à partir de demain, 14h. Attention, si vous habitez entre la Dordogne et l'Aveyron en passant par la Corrèze, la Haute-Garonne, le Gers est aussi concerné. Le retour de vacances perturbé dans les gares, un incendie désormais éteint près des voies à Saint-Pierre-des-Corps, près de Tours, empêche la bonne circulation des trains. Plusieurs lignes, notamment celles passant par Tours, sont perturbées. Il y a 2h30 de retard pour un Paris-Austerlitz-Nantes. Des retards également à prévoir en gare de Paris-Montparnasse. Le retour à la normale est prévu à 18h. Sur les routes, la journée est chargée aussi dans le sens des retours. Journée classée orange par Bison Futé dans toute la France. Au plus fort de la journée, à 16h20, il y avait 320 km de bouchons partout dans le pays. L'A7 au niveau de la Drôme et l'A10 au niveau de la Vienne sont particulièrement encombrés. Dans le Val-de-Marne, le corps d'une femme a été retrouvé aujourd'hui dans un logement à Sucy-en-Brie. Une enquête pour homicide est en cours, précise le parquet de Créteil. L'homme interpellé est en garde à vue. Son âge ni celui de la femme décédée n'ont pas encore été précisés par le parquet. L'enquête est confiée à la police judiciaire. Journée fantastique pour le badminton français. Alex Lagnier est devenu champion du monde en simple cet après-midi. Il s'est défait du japonais Naruaka, numéro 11 mondial, 2-7-0. Le natif de Caen a marché sur le mondial de New Delhi.
3: Je savais que j'en étais capable. J'y ai cru jusqu'au bout. Même avant, j'y ai cru. Maintenant, j'étais pas focus en début de tournoi de gagner quoi que ce soit. Je voulais vraiment me faire plaisir sur le terrain et je pense qu'on a essayé de vraiment démontrer toute ma palette, d'essayer de jouer différents styles de jeu, de vraiment prendre plaisir, de varier les coups. Et puis, c'était important aussi pour moi justement de montrer ça et puis de me faire plaisir tout simplement, de me battre à 100%. Être champion du monde, je veux dire, c'est quelque chose de grand. C'est dur à réaliser quand on l'est.
2: Alex Lagnier a imité Delphine Delru et Tom Jiquel en double mixte, devenus un peu plus tôt les premiers champions du monde de l'histoire du badminton français.
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5: La météo pour la nuit prochaine sur votre radio locale ici, Pays de Savoie, une nuit qui sera claire avec des températures encore un petit peu fraîches au lever du jour, pas plus de 14 degrés pour les maxis en pleine, 10 à 900 mètres. Pour ce lundi, c'est un lundi ensoleillé avec un temps donc et des températures de l'ordre de 34 degrés pour les maxis en pleine. On annonce une nouvelle dégradation orageuse qui sera active dans la nuit de lundi à mardi. Et puis mardi, c'est un temps mitigé. Puis le retour vraiment du très beau temps, ce sera pour mercredi.

0: Easy Lover avec les voix de Philippe Bédé, Phil Collins sur votre radio ici à 17h07.
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0: Bon dimanche, bienvenue ici sur votre radio de proximité, même pendant l'été. Hein, on est avec vous en direct pour vous accompagner, on ne vous lâche pas. Si vous êtes sur la route du retour des vacances, hein, soyez prudents car ça se charge sur les axes de la côte atlantique, du sud-est et du centre de la France, hein, d'après Bison Futé. Si vous constatez des problèmes sur votre trajet, eh bien vous pouvez nous appeler, le standard est là, le standard est ouvert. Vous êtes ici chez vous, 0810 055 056, solidarité routière. Le programme de ce prochain quart d'heure, de la musique, mais aussi une astuce de grand-mère, tiens, pour vous faciliter la vie. Dans 3 minutes, on retrouve Pierre Nus. Il va partager avec vous une astuce naturelle pour vous débarrasser des poux. Remède naturel grâce à un produit qu'on a tous dans notre cuisine. On vous dévoile la solution magique juste après Boulevard Désert avec C'est pas si facile. A tout de suite.

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1: C'est pas si facile avec Boulevard Désert et le groupe Tiens sera en concert en Dordogne le 12 septembre prochain à Marsac-sur-Lille. Merci d'être ici, tout de suite comme promis une astuce de grand-mère pour lutter contre les poux. Et comme on se rapproche, voilà, à grands pas de la rentrée scolaire, hein, cette astuce devrait vous servir dans les semaines à venir. Prenez des notes.
2: Eh oui, ça se rapproche. Certains y pensent. D'autres sont dans le déni, on va les laisser. On n'a pas toujours de très bonnes relations avec les autres parents d'élèves. On se croise, mais parfois on se déteste. Surtout lorsque le bambin de ceux-là a refilé des poux à toute une classe. Toute cette famille est maintenant montrée du doigt comme si c'était le Voldemort local. Les joies de la vie en communauté, hein ? Il faut par contre mettre sa rage de côté et agir très très vite pour éviter que les poux ne prolifèrent. Quant au shampoing vendu en pharmacie, bon, c'est radical, mais c'est quand même assez cher. J'ai demandé à ma mamma si elle n'avait pas quelques vieilles recettes de grand-mère pour venir à bout de ces parasites récalcitrants. Elle est partie à la cuisine et j'ai cru qu'elle allait se faire une petite salade, hein, parce qu'elle m'a ramené de l'huile. Oui, elle m'a conseillé de mettre une bonne couche d'huile, de colza, de tournesol ou d'olive, c'est au choix, en fonction de ce que vous avez sous la main. Là, vous badigeonnez le cuir chevelu du bambin qui a des poux avec votre huile, et vous recouvrez ensuite le cuir chevelu huilé avec du film étirable. Oui, du film étirable pour aller faire la cuisine ou pour mettre au frigo. Et vous laissez poser 2 heures, comme chez le coiffeur. C'est bizarre, hein, mais c'est efficace. Les poux vont être asphyxiés. Et ça fait travailler la patience à votre enfant. Bon, alors bien sûr, cette méthode ne fonctionne pas bien avec les tout-petits qui ont pas mal la bougeotte. Mais voilà, pour les enfants, huile, film étirable, on attend et plus de poux. Merci ma mama.
1: Eh bien c'est noté, merci Pyrnus d'avoir partagé tout l'été les astuces de ma mama. Tous ces conseils bien sûr de grand-mère à retrouver gratuitement en podcast sur ici.fr ou sur l'application de votre radio ici, ICI. La playlist de votre été est de retour dans un instant, ne bougez pas, au programme Chic Planète avec l'affaire Louis Trio. Mais avant on écoute George Harrison, belle fin d'après-midi.
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0: Big Planet avec l'affaire Louis Trio sur votre radio ici. Merci pour votre fidélité. Je sais que pour beaucoup d'entre vous, voilà, les vacances se terminent. Et cette semaine, je suis tombé sur une astuce pour éviter le blues de la rentrée. Donc, je cite un article. Acceptez ce sentiment sans culpabilité. Reprenez le travail et le rythme de manière très progressive. Hein, vous savez, doucement le matin et pas trop vite l'après-midi. Et surtout, planifiez rapidement de nouveaux moments de plaisir ou un prochain week-end en famille pour garder le moral. Ça, c'est pas bête. Sinon, vous restez branché sur votre radio ici avec une playlist spéciale plaisir. On écoute dans un instant Maxime Le Forestier et Sia. Belle fin d'après-midi.
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0: Né quelque part avec la voix de Maxime Le Forestier. Bon dimanche à vous à l'écoute de votre radio ici, il est 17h30.
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2: On a tous des âmes d'enfants. Et ben, je vous emmène au festival Au Bonheur des Mômes, ça y est, qui a démarré ce dimanche, 34e édition, avec des marionnettes, de la danse, des performances circassiennes, des mimes, du théâtre. Au Bonheur des Mômes, qui est un véritable mélange pour les enfants. Les enfants sont rois pendant plus d'une semaine, jusqu'au 28 août prochain, avec des créations uniques, pas mal de compagnies reconnues qui viennent un petit peu de partout, avec pas mal d'ateliers également pratiques, artistiques, découvertes de la nature, des activités ludiques qui sont également proposées et accessible dès le plus jeune âge. Ça a lieu pendant une semaine au Grand Bornand en Haute-Savoie avec votre radio locale ici, Pays de Savoie, le festival Au Bonheur des Mômes. On aurait une pensée cette année bien sûr pour le créateur qui nous a quittés, qui s'appelle Alain Benzoni. Je vous rappelle aussi que vos agendas, vous pouvez bien sûr nous les communiquer par l'intermédiaire d'un vocal que vous enregistrez par WhatsApp et vous nous envoyez tout ça au 04 79 265 333.
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0: Belle fin d'après-midi. Dans un instant, on retrouve Perrine Clément. Tout l'été, Perrine nous a présenté des objets cultes de nos vacances. Et aujourd'hui, elle va nous présenter la petite histoire du sac à dos. C'est juste après la gagnante de la Starac, Marine avec Escroc.

0: Escroc, énorme succès pour Marine. Elle est en tournée un peu partout en France. Elle sera notamment le 20 novembre prochain au Capitole de Châlons en Champagne.
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0: Il est 17h35, c'est l'heure d'ouvrir la valise de notre chroniqueuse Perrine Clément. Aujourd'hui, elle nous raconte l'histoire du sac à dos, très pratique pendant les vacances quand on est en randonnée ou en balade.
2: Dans ma valise, il y a...
3: Attends, t'as rempli la moitié de la valise avec ça ?
4: Bah oui, je te signale qu'on a de la rando pendant les vacances.
2: Un sac à dos.
3: Ah bah oui. C'est pas facile de faire de la rando avec une valise.
5: Je ne sais pas pour vous, mais moi, quand je pars en vacances l'été avec mon
6: sac à dos,
5: on dirait une tortue ou un escargot. Je trimballe toute ma maison sur mon dos.
7: Mon père avait un énorme sac, parce qu'évidemment, il portait deux petites tentes, un réchaud. On n'avait rien, c'était le camping par terre. Et maman, je me souviens que pour mettre le sac à dos sur son dos, elle s'asseyait et mon père lui mettait sur le dos parce qu'après, elle ne pouvait plus le retirer.
5: À qui doit-on l'invention du sac à dos ?
8: Un kangourou surchargé.
5: C'est une piste. En fait, depuis la nuit des temps, les humains se déplacent en transportant sur le dos leur nourriture et leur matériel dans des contenants en bois, en osier ou en peau de bête. Il faudra attendre le début du XXe siècle pour qu'un Norvégien, Ole Ferdinand Bergan, dépose le premier brevet d'un sac à dos en toile avec des renforts métalliques. Bien plus léger et confortable.
9: Le sac à dos a évolué, mais jamais vieilli. Au contraire, sa particularité, c'est de prendre chaque année un coup de jeune. Plus de couleurs, plus de poches, plus de tout. Et surtout une obsession, satisfaire une clientèle de plus en plus exigeante.
5: Et vous ? Portez-vous un sac à dos ?
10: J'en ai de toutes les tailles de sac à dos, toutes les couleurs. J'ai le tout petit sac à dos, j'ai l'immense sac à dos de voyage qui fait tout pile la taille d'une valise cabine. Et puis j'ai les sacs plus intermédiaires, celui qui sert pour le sport, celui qui va te servir quand tu vas chez des copains pour une soirée. Mais quand tu portes un sac à dos, tu l'as vraiment sur toi, tu crées quelque chose. Et ne serait-ce que la sensation de tenir ses mains sur les lanières et de tirer un petit peu, tu vois. Je sais pas, il y a un truc de proximité que j'aime bien avec le sac à dos.
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0: Et on referme la valise. Merci Perrine Clément d'avoir passé cette période estivale ici. Perrine nous a présenté des dizaines d'objets tout l'été, des objets à retrouver sur le site ici.fr. La playlist de votre dimanche est de retour avec les voix de Lewis Capaldi. Et on démarre avec Stéphane Echer. Déjeuner en paix.

0: Lewis Capaldi sur votre radio ici. Dans un instant, on retrouve Stéphane Bern. Il nous invite pour un voyage dans le temps. Préparez-vous à faire un tour en 1896.
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2: Gaïa chante.

Gaïen est une artiste de Haute-Savoie, originaire d'Exenvé, sur les rives du lac Léman. Fille de musicien, elle a vite été gagnée par la passion de la musique et à 24 ans, la voici autrice, compositrice et interprète. Gaïa vient de sortir son premier single, Pas le choix. Mais j'ai pas le choix.

0: Gaïa, pas le choix.
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4: Merci d'être ici, il est 17h45, c'est parti comme promis pour un voyage dans le temps grâce à Stéphane Bern. Cet après-midi, on voyage au premier temps de la radioactivité.
5: Il était une fois une journée sans soleil qui a fait toute la lumière sur un nouveau monde. Sans Caravelle et sans Christophe Colomb, plutôt une histoire d'atomes crochus. Paris, février 1896. Il fait gris, il pleut. Bref, Paris, quoi. Henri Becquerel, lui, est dans son bureau du Muséum d'Histoire Naturelle entre les ossements d'un tricératops et la cafetière. Depuis peu, tout le monde parle des rayons X de M. Röntgen. Ces rayons magiques qui voient à travers les objets. Fascinant. Becquerel veut comprendre, lui aussi. Il prépare ses petits travaux pratiques du jour. Il prend des sels d'uranium, les pose sur des plaques photo bien emballées dans du papier noir et les met au soleil. Mais alors, quel est le but de cette expérience, Jamy? Eh bien, il pense que les sels ne brilleront que s'ils prennent un petit bain de soleil. Mais ce jour-là, Paris fait sa parisienne. Ciel bouché, zéro lumière. Tant pis. Il range tout dans un tiroir, on verra ça pour plus tard. 3 jours plus tard, il ouvre les plaques. Et là, surprise. Elles ont noirci. Becquerel est scié. L'uranium a émis des rayons tout seul, dans le tiroir, sans soleil, sans rien. L'uranium dégage de l'énergie seule. Becquerel vient de découvrir, sans le faire exprès, la radioactivité. Un phénomène invisible, naturel, qui sort de certains matériaux. La trouvaille accidentelle la plus fascinante depuis la tarte tatin. Aujourd'hui, cette découverte éclaire encore nos vies. Des centrales nucléaires, aux rayons, à l'hôpital, elle est partout. Comme quoi, parfois, même un jour sans soleil peut faire rayonner le monde.
4: Bravo, merci pour ce voyage dans le temps que vous pouvez podcaster sur notre site ici.fr ou sur l'application de votre radio. Et bonne nouvelle, Stéphane Bern fera sa deuxième rentrée demain sur votre radio ici avec de nouvelles histoires à découvrir chaque matin avant 8h. Tout de suite, retour de la musique avec Mr Big. Et je veux entendre tout le monde chanter, s'il vous plaît. Karaoké géant, vous êtes prêts? Allez, tous ensemble. 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

0: petit tour dans les années 80 avec le groupe de rock Mr. Big sur votre radio ici. Merci d'être là, c'est un plaisir de vous accompagner en direct et c'est toujours un plaisir d'écouter les chansons des années 80. Et n'oubliez pas, playlist justement spéciale années 80 à partir de 19h avec Laurent Petit-Guillaume que j'embrasse. 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Donc faites-vous plaisir. Dans une dizaine de minutes, les infos de 18h. Mais avant, la playlist de votre été est de retour avec le groupe Téléphone et les Bee Gees. Bon début de soirée ici et pas ailleurs.
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0: Le groupe Téléphone avec la chanson Cendrillon sur votre radio ici.
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0: Bon début de soirée ici sur votre radio, il est 18h. 18h, les infos présentées par Adèle Belloumri.
2: 10 départements sont placés en risque élevé de feux de forêt par Météo France pour la journée de demain. Vigilance orange pour la Seine-et-Marne et l'Essonne en région parisienne ou les départements autour du bassin méditerranéen. Le niveau orange risque élevé signifie que la météo et l'état de la nature facilitent grandement le départ et la propagation rapide d'un incendie. Tout le détail sur ici.fr. Attention aux orages aussi demain. 9 départements du sud-ouest de la France placés en vigilance orange aux orages à partir de demain 14h. Vous êtes concernés si vous habitez entre la Dordogne et l'Aveyron, en passant par la Corrèze, le Gers et la Haute-Garonne. C'est l'une des conséquences des épisodes de chaleur de cet été. Le nombre de noyades en France est en hausse de 14% par rapport à l'an dernier. La ministre des Sports l'a annoncé ce matin. Marina Ferrari parle d'un triste bilan, Boris Loumagne.
3: Oui, depuis le 19 juin, 301 personnes sont mortes de noyade en France, un chiffre en hausse de 14% par rapport à l'année dernière. Alors dans le détail, la ministre des Sports évoque beaucoup de décès chez les personnes âgées, dans des bassins individuels, des piscines donc. Marina Ferrari pointe notamment un manque de respect des consignes de sécurité en faisant référence à des cas d'hydrocution. Le ministère des Sports a également comptabilisé un nombre important de noyades en eau libre, dans des canaux par exemple, des zones qui ne sont pas autorisées à la baignade. Marina Ferrari cite en particulier des comportements à risque en Île-de-France. Voilà pourquoi le ministère travaille main dans la main avec la région pour étendre à l'avenir le nombre de sites de baignade surveillés.
2: Boris Loumagne, l'équipe de France de basket joue cet après-midi match amical face à la Serbie de Nikola Jokic qui vient de démarrer. Une rencontre à Orléans où Wembanyama est de nouveau capitaine, les Bleus tentent de se venger de la défaite sur le fil 90-87 à Belgrade jeudi dernier. En Formule 1, Lando Norris a remporté cet après-midi le 14e Grand Prix de la saison aux Pays-Bas. Le Français Isaac Hadjar forfait n'a pas pris part à la course. Pierre Gasly chez Alpine, lui, est arrivé 10e.
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5: La météo pour la nuit prochaine sur votre radio locale ici, Pays de Savoie. Une nuit qui sera claire avec des températures encore un petit peu fraîches au lever du jour. Pas plus de 14 degrés pour les maxis en pleine, 10 à 900 mètres. Pour ce lundi, c'est un lundi ensoleillé avec un temps donc et des températures de l'ordre de 34 degrés pour les maxis en pleine. On annonce une nouvelle dégradation orageuse qui sera active dans la nuit de lundi à mardi. Et puis mardi, c'est un temps mitigé. Puis le retour vraiment du très beau temps, ce sera pour mercredi.

0: Sanson avec rien que de l'eau qui est tombée un peu partout en France en ces derniers jours, ce qui a permis de rafraîchir les températures et d'arroser nos cultures. On en avait besoin.
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0: Bon début de soirée, j'espère que votre dimanche se passe bien. Je vous rappelle que si vous êtes sur la route du retour des vacances, ça se charge sur les axes de la côte atlantique, du sud-est et du centre de la France. Si vous constatez des problèmes sur votre trajet, bien sûr, vous pouvez nous appeler. Le standard est à vous, vous êtes ici chez vous. 0810 055 056. Le programme de cette fin de journée, dans 3 minutes, on retrouve Benoît Prospero pour le monde merveilleux du vivant. On va encore apprendre plein de choses grâce à Benoît. Il a réussi à trouver un point commun entre nous, les humains, une plante et des coraux. Ah, il est fort ce Benoît, il nous dit tout juste après la chanson du rappeur marseillais Soprano avec DJ. Ça commence comme ça.

0: DJ avec Soprano sur votre radio ici. Il est l'heure de rentrer dans le monde merveilleux du vivant grâce à Benoît Prospero. Alors aujourd'hui, épisode dans lequel on parle de nous, humains, Homo sapiens. Bonjour Benoît.
1: Ah bah oui, parce que nous, Homo sapiens, sommes aussi des animaux. L'humain est un animal, et plus particulièrement aujourd'hui, nous allons parler de la diversité génétique chez l'humain. Au menu, identique, adaptation et ADN. Et donc, première chose à savoir, par le cri de l'escargot, nous sommes toutes et tous quasiment identiques. En moyenne, deux êtres humains ne diffèrent que de 0,1%, quelle que soit la latitude, quelle que soit la culture. Concrètement, ça veut dire que si vous prenez, je sais pas moi, un humain tout petit et brun et que vous le comparez à un humain très grand et blond, et bien même entre ces deux personnes, la variation génétique reste extrêmement faible, autour de 0,1% donc de différence.
0: Donc il ne faut pas se fier aux apparences, Benoît.
1: Ah bah encore une fois, vous avez tout compris. Et à ce propos, deuxième chose à savoir, l'humain peut, au fil des générations, s'adapter génétiquement à son environnement. Par exemple, en ce qui concerne la couleur de peau, sous les tropiques, les peaux sombres protègent mieux l'ADN des rayons ultraviolets du soleil, tandis qu'à des latitudes plus élevées, les peaux plus claires permettent de capter plus facilement les rayons du soleil et de synthétiser la vitamine D. Autre exemple, les Bajos, un groupe de pêcheurs-plongeurs d'Asie du Sud-Est, surnommés les nomades des mers, peuvent rester très longtemps en apnée. Et ça s'explique notamment par des adaptations génétiques, d'accord, comme une rate en moyenne plus grande, ce qui permet de stocker davantage de globules rouges et d'améliorer l'apport en oxygène.
0: C'est vrai que c'est quand même bien pratique, ça, Benoît.
1: Ah bah oui, c'est pratique. Et tiens, juste avant de terminer, un truc qui est en général prête à sourire. Troisième chose à savoir, nous partageons une partie de nos gènes avec tous les êtres vivants, avec les plantes, les animaux marins ou terrestres. Pourquoi ? Eh bien parce que nous avons toutes et tous des ancêtres communs très anciens et que certains gènes essentiels au fonctionnement du vivant ont été conservés au cours de l'évolution. Le monde vivant est merveilleux. Et si vous le souhaitez, eh bien vous pouvez lire l'excellent et très pédagogique livre signé Tatiana Giraud, publié aux éditions Tana, qui s'intitule « La biodiversité en infographie ».
0: Et nous savons désormais que les humains partagent une partie de leurs gènes avec tous les êtres vivants. Merci Benoît Prospero, c'était encore une fois passionnant. Et si vous aimez l'univers de Benoît, vous pouvez vous procurer son livre, ça cartonne, La boussole céleste du papillon, un livre Radio France et Tana Édition.
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0: Et votre playlist de l'été est de retour avec les Eagles dans un instant, mais on démarre avec Lio. Les brunes comptent pas pour des prunes. Bon dimanche à vous, merci d'être ici.

0: sur votre radio ici avec Hotel California. Et en parlant hôtel, je suis tombé sur un sondage cette semaine. Cet été, 40% des vacanciers français ont choisi l'hôtel pour leur séjour vacances. La suite de votre dimanche avec la musique d'ici, restez là. La chanteuse Gala arrive et Julien Lib avec Autrement. Bon dimanche.
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0: avec cette chanson qui résonne, vous le savez, dans les stades de foot pour encourager nos Bleus. Et le prochain match de l'équipe de France, c'est le 25 septembre contre la Turquie pour la Ligue des Nations avec Zizou, le nouveau sélectionneur.
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2: Alors on vous emmène au Salon de l'agriculture de montagne à Bourg-Saint-Maurice-les-Arcs. 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
0: Bon dimanche, merci d'être ici. Dans un instant, on retrouve Muriel Jourdan, ses tendances. Chaque jour, Muriel décrypte les phénomènes de notre société. Aujourd'hui, le Jomo. Quel est ce nouveau mot à la mode? Réponse après Benjamin Biolay, une chanson qui sent bon les vacances, l'été, la crème solaire. C'est Écran Total, justement. Belle fin de journée.

0: on prolonge encore un peu les vacances avec la voix de Benjamin Biolay et sa chanson Écran total.
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0: Il est 18h35, merci d'être avec nous. Elle est notre radar des tendances. Muriel Jourdan est avec nous, avec vous. On se sent tout de suite, c'est vrai, moins largué, Muriel, dans ce monde hyper connecté. Et aujourd'hui, vous nous apprenez un nouveau mot.
2: Oui, il existe un néologisme anglais né en 2010 aux États-Unis et qu'on entend de plus en plus chez nous, le JOMO. Ça s'écrit J-O-M-O. Le JOMO, Joy of Missing Out, c'est ce sentiment de joie, de soulagement quand on rate quelque chose. Par exemple, le soulagement quand on reçoit ce genre de message de la part d'une copine.
3: Ouais, Mumu, c'est moi. Bon, désolé, hein, mais je vais devoir annuler le resto ce soir. Je suis trop claquée. M'en veux pas, hein, mais on se voit la semaine prochaine.
2: Le JOMO, c'est ça. Le soulagement d'une soirée qui s'annule et qui va nous permettre d'enfiler les charentaises, prendre un plaid devant une bonne série. Parce qu'avec des notifications qui s'accumulent sur nos téléphones, on n'en peut plus. Un tel nous invite à dîner, un autre nous parle d'un concert la semaine prochaine. Ah bah, il y a aussi le boulot qui organise un pot de départ et... Ah, attendez, je reçois un message de la prof de danse. Il y a un spectacle samedi prochain. Non mais c'était pas prévu ça encore. Avec notre hyperconnexion aux réseaux sociaux et au scrolling, la tendance était plutôt au FOMO, Fear of Missing Out. Autrement dit, notre peur de manquer un événement, une sortie, un truc à acheter. On est tellement sollicité de partout que dès qu'on éteint notre téléphone, on a l'impression de passer à côté de quelque chose d'essentiel. Le JOMO, c'est tout l'inverse. C'est le fait de pouvoir se déconnecter et d'accepter de ne pas être partout.
0: Et en plus, adopter le JOMO semble nous faire du bien puisque des chercheurs ont relevé plusieurs bénéfices pour notre quotidien.
2: Oui, préférer passer des soirées tranquilles à lire, à cuisiner, à dormir, plutôt que d'aller prendre un verre, manger au resto ou retrouver des potes pour un apéro, ça a du bon. Ça augmenterait notre productivité, notre concentration, notre bien-être émotionnel et physique, et des milliers d'internautes, tous âges confondus, le confirment.
4: En fait, personne n'est sorti ce soir. Genre, tout le monde a décidé qu'on n'allait rien faire pour le nouvel an.
5: Est-ce qu'on peut, s'il vous plaît, normaliser le JOMO, le Joy Missing Out, qui en français veut clairement dire avoir le plaisir de ne pas participer à quelque chose.
6: En 2026, je vous souhaite énormément de JOMO, c'est-à-dire la Joy of Missing Out. La joie de rater des trucs.
2: Le JOMO ne consiste pas du tout à couper les ponts avec les amis ni avec la vie sociale, hein. Juste à se montrer plus sélectif. Par exemple, n'aller qu'aux soirées dont on a vraiment envie et ne plus se forcer, par exemple, à aller au pot de Jean-Mich qui bosse au 7e à la compta et qu'on a croisé deux fois dans sa vie. Bref, le JOMO, c'est tendance. Se fixer des périodes de déconnexion et de solitude, c'est utile pour mieux se concentrer sur soi. C'est pourquoi je vais envoyer tout de suite un message à Jean-Mich de la compta.
7: Ouais, Jean-Mich, c'est Mumu. Écoute, désolé, je pourrais pas venir à ton pot de départ ce soir. Alors, bonne continuation à toi. Eh, tu vas enfin avoir le temps de déconnecter. Eh, du coup, Jean-Mich, à toi le JOMO.
0: Et on salue bien sûr tous les Jean-Mich, hein, qui nous écoutent ce soir. Merci Muriel Jourdan. C'est tendance à podcaster sur ici.fr. Et ce qui est tendance sur votre radio, c'est la musique d'ici. Dans un instant, on écoute le collectif Chanteurs sans frontières. Mais avant, c'est Julien Clerc. Julien Clerc avec ce titre. Écoutez.

0: Éthiopie par les Chanteurs sans frontières, un morceau mythique sorti en 1985 à l'initiative de Renault pour venir en aide aux victimes de la famine. Renault, Francis Cabrel, Coluche, Jean-Jacques Goldman, en tout plus de 80 artistes réunis sur un même disque pour la bonne cause, avec plus d'un million d'exemplaires vendus à l'époque. Un vrai moment d'histoire de la chanson française qu'on prend toujours plaisir à écouter et à réécouter ici sur votre radio. Il est 18h46, merci d'être avec nous. Dans quelques minutes, on retrouve les coulisses télé de Johan Rock. Avec lui, on va fêter les 35 ans de l'émission E égale M6 de Mac Lesguy. Restez ici.
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2: Nina Henner chante partout, sauf avec toi. 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
1: Nina Henner est une artiste haut-savoyarde, originaire d'Annecy. Elle est autrice, compositrice, interprète et évolue dans un univers musical très coloré, pop française. À 23 ans, Nina Henner vient de sortir son troisième titre, Partout, sauf avec toi.

0: ANR, partout, sauf avec toi.
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3: Et belle soirée à l'écoute de votre radio. Ici, on s'occupe de tout, on s'occupe même de votre programme télé. Johan Rock nous emmène dans les coulisses de l'émission scientifique culte d'M6 qui fête cette année son anniversaire.
4: 35 ans. E égale M6, c'est l'une des plus anciennes émissions de la chaîne. Alors qu'à la télé, les programmes du genre ne se bousculent pas au portillon, cette émission familiale a pour vocation la vulgarisation des phénomènes scientifiques et de leurs impacts sur notre quotidien.
5: Bonjour.
6: Professeur Bichalet.
5: Oui.
6: Enchanté.
5: Mec Lesby.
6: Professeur, vous êtes grand médecin du sport. Est-ce que le fait que je ne fasse pas de sport a des répercussions sur tout mon organisme?
5: Oui, bien sûr. Le fait de faire du sport va avoir une répercussion sur le cœur, sur la respiration.
4: Si depuis sa création, la promesse de l'émission a toujours été que quel que soit son âge, petit ou grand, on a toujours quelque chose à apprendre. Avec le temps, la ligne éditoriale du magazine a pourtant bien évolué, comme me l'a expliqué son animateur Mac Lesguy.
7: Alors ce qui a vraiment beaucoup changé, c'est notre manière d'aborder la science. Quand on a démarré, on l'abordait de manière assez conventionnelle. Pour nous, la science, c'était la recherche, la lune, les robots, le monde de demain. Et puis, on s'est aperçu que en France, il y avait tout un pan de la science qui était négligé. C'est la science qui s'intéresse à notre quotidien, à notre corps, nos aliments, à notre santé. Ce sont des sujets qu'on a commencé à traiter dans les années 2000 et on s'en est fait en quelque sorte une spécialité. E égale M6, c'est vraiment comment la science décrypte notre quotidien et le monde qui nous entoure.
4: Et c'est en regardant E égale M6 qu'on se rend compte à quel point tout dans notre vie est régi par la science. Bronzer, digérer son petit-déj ou traquer les acariens en passant l'aspirateur, au quotidien, la science a réponse à tout. Tiens, au fait, après 35 ans d'existence, y a-t-il encore un thème que Mac Lesguy n'est pas encore abordé et dont il rêverait de consacrer un prochain numéro?
7: Alors, ce n'est pas un secret, les dirigeants de M6 sont au courant. Moi, s'il y a bien un mystère qui me fascine, ce sont les techniques de construction de la grande pyramide, la pyramide de Khéops. Et ça fait des années que j'essaie de faire une émission avec des moyens en allant sur place pour expliquer les dernières hypothèses qui ne sont pas des certitudes sur la construction de ce monument extraordinaire. Et on bute encore véritablement sur l'explication des moyens qui ont été mis en œuvre pour construire ce chef-d'œuvre. Il y avait comme des ingénieurs extrêmement doués au deuxième millénaire avant notre ère. Typiquement, voilà un sujet que j'adorerais traiter dans Égal M6.
4: Jusqu'à la fin de l'été, tous les dimanches, vous retrouvez un inédit de Égal M6 sur la chaîne YouTube de l'émission, avant le retour de Mac Lesguy à la rentrée, chaque dimanche, 20h40 sur M6.
3: On adore Egal M6, magazine scientifique familial pour apprendre de manière ludique au travers d'expériences visuelles, de témoignages, de décryptages, de spécialistes qui répondent aux questions que tout le monde se pose. Merci Johan Rock pour ce zoom et joyeux anniversaire. Alors Egal M6. La suite de votre dimanche en musique avec Juliette Armanet avec ce titre.
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0: C'est la fin de la chanson, le dernier jour du disco avec Juliette Armanet sur votre radio. Ici, dans un instant, tiens, je vais vous présenter le Safe Garage, si vous ne connaissez pas. C'est bien, c'est un autre moyen de réparer son véhicule, vous allez adorer, je vous explique tout après ça.
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0: Et bon début de soirée, merci d'être ici. Et tiens, avant les infos de 19h, je voulais évoquer avec vous les self-garages. Connaissez-vous cette tendance, non ? Eh bien en fait, pour faire des économies concernant l'entretien de votre voiture, les self-garages vous proposent de mettre les mains dans le cambouis. Alors ça peut paraître intimidant, mais les self-garages sont à la mode. Le principe est simple, au lieu de confier, vous savez, votre véhicule à un mécanicien, vous louez vous-même un atelier avec un pont, avec tout l'outillage, pour faire vous-même les réparations, avec un professionnel à côté de vous pour vous guider et vous conseiller. Alors évidemment, on ne vous parle pas de refaire un moteur, un dimanche matin, mais pour une vidange, changer les plaquettes de frein ou un filtre, c'est souvent à la portée d'un bricoleur motivé et surtout on économise la main d'œuvre qui représente souvent une grosse partie de la facture. Certains adeptes du self-garage disent diviser l'addition par deux voire par trois, donc ce n'est pas négligeable. Avec le coût de l'automobile qui ne cesse d'augmenter, ces garages attirent de plus en plus de monde et il existe aujourd'hui des annuaires spécialisés qui recensent plusieurs centaines de self-garages partout en France, mais aussi des garages solidaires pour les personnes aux revenus plus modestes et au moins vous pourrez dire, c'est moi qui l'ai fait, tout seul. Voilà, on est fiers. Allez, on continue dans un instant les infos de 19h, mais avant, une chanson anti-déprime du dimanche soir. Vous avez reconnu George Benson, Give Me The Night.

0: C'était Give Me The Night avec George Benson sur votre radio ici. Je voulais remercier les personnes qui ont passé l'été avec moi. Mathilde à la réalisation, merci pour ton aide précieuse et ta gentillesse. Et merci Iki à la technique et Thomas au standard. Les infos arrivent.
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0: Bon samedi soir ici sur votre radio, il est 19h. 19h les infos présentées par Adèle Belloumri.
2: Un bien triste bilan pour les noyades cet été. 301 morts en France depuis le 19 juin, plus 14% en un an. La ministre des Sports, Marina Ferrari, déplore de mauvais comportements toujours plus fréquents. Mauvais comportements liés à la canicule, précise Olivier Jaman, membre du conseil d'administration de la Fédération française de sauvetage et de secourisme.
3: Il faut également mettre ça en corrélation avec les températures que l'on a rencontrées et donc la volonté des gens d'aller chercher des puits de fraîcheur et très souvent des puits de fraîcheur dans des milieux naturels qui ne sont pas surveillés et pas adaptés à la baignade. C'est surtout ça la grande problématique qui a occasionné une hausse des noyades, notamment chez les adolescents dans des milieux naturels, des milieux qui n'avaient pas spécialement l'habitude d'aller explorer. Il va peut-être falloir repenser dans les prochaines années des lieux de baignade qui vont pouvoir accueillir de manière sécuritaire les personnes. Faut-il que les personnes veuillent bien aller dans ces lieux de baignade, puisque certaines collectivités ont quand même pris le parti d'aménager certains lieux qui ne peuvent pas toujours absorber le flux de personnes, puisqu'avec les canicules, ce sont plusieurs centaines de personnes qui viennent simultanément sur les lieux de baignade.
2: Le risque des feux de forêt est élevé pour 10 départements. Demain, Météo France place en vigilance orange la Seine-et-Marne et l'Essonne, ainsi que plusieurs départements le long de la Méditerranée. La météo et la sécheresse peuvent faciliter la propagation rapide d'un incendie. Tout le détail sur ici.fr. Le logement étudiant devient un peu plus accessible dans le Pays Basque. C'est grâce à la réglementation anti-Airbnb et l'encadrement des loyers mis en place ces 3 dernières années. Les propriétaires de meublés touristiques doivent notamment les louer à des étudiants de septembre à mai pour pouvoir continuer à les louer l'été. Le nombre d'annonces a ainsi augmenté en 3 ans, Élise Ulata.
4: Bien, vous avez trouvé facilement ?
5: Pierre loue 4 studios juste à côté de sa maison à Bayonne.
4: C'est un studio a priori correct, coin literie, coin repas, bureau, armoire de rangement. Là, vous avez une kitchenette.
5: À une semaine de la rentrée, il a encore un appartement à louer, mais il sait qu'il trouvera preneur.
4: En général, étant donné qu'il y a, je crois, moins d'appartements qu'il n'y a d'étudiants, il y a toujours une demande quand même importante.
5: Il a reçu une trentaine de candidatures ces 15 derniers jours.
4: Il y a des années où on avait 40-50 personnes qui se présentaient. Maintenant, peut-être un peu moins.
5: Alors, est-ce que cette baisse est due à la réglementation dite anti-Airbnb ? Il est trop tôt pour le dire. Mais cette réglementation a bel et bien impacté le marché du logement étudiant. Jeanne, une professionnelle de la location qui préfère ne pas donner son nom de famille, l'observe au quotidien.
6: Sur les zones balnéaires, comme on pourrait citer la chambre d'amour à Anglette, ben là il y a beaucoup plus de logements étudiants puisqu'il y a beaucoup plus de logements de tourisme. Donc oui, là, ça devient plus tendu.
5: Plus de concurrence donc entre les propriétaires, mais ces appartements restent en dehors de certains budgets étudiants. Ils sont en général compris entre 550 et 750 euros.
2: Reportage ici Pays Basque d'Élise Ulata. 2 policiers municipaux de Margny-les-Compiègnes dans l'Oise en garde à vue après un accident mortel survenu dans la nuit de vendredi à samedi à Bienville. Cela fait suite à un refus d'obtempérer selon le parquet de Compiègne. Une enquête pour homicide routier est ouverte. Le véhicule accidenté avait d'abord été contrôlé par la police. Le conducteur est mort. Le passager, lui, blessé, est également en garde à vue. Un dimanche gravé à jamais dans l'histoire du badminton français au mondial de New Delhi. Tom Jiquel et Delphine Delru en double mixte ont remporté leur finale ce matin, avant qu'Alex Lanier en simple homme ne fasse de même cet après-midi. 3 champions du monde donc, alors que la France n'avait jamais rien gagné en badminton jusque-là, Aymeric Bravard.
7: Dans le tableau simple homme, jamais un badiste français n'avait atteint les quarts de finale d'un championnat du monde. Alors remporter le titre, Alex Lanier n'en revenait pas.
8: Être champion du monde, je veux dire, c'est quelque chose de grand. C'est dur à réaliser quand on l'est.
7: À seulement 21 ans, le Normand a déjà réussi le triplé. Champion de France, champion d'Europe, désormais champion du monde. Il est le symbole de la progression du badminton français.
8: J'ai pensé aussi sur la finale et quand je vois le drapeau monter, vraiment toute la fédération et tout le travail qu'on a fait, on a eu tous des hauts débats, on a pris des décisions et puis je suis honnêtement content de ce qu'on a réalisé. Dans un coin de ma tête, je savais aussi que j'allais être forcément le deuxième si j'étais champion.
7: Car quelques heures plus tôt, Tom Jiquel et Delphine Delru lui avaient grillé la politesse en finale du double mixte. C'est leur nom que l'histoire retiendra comme les premiers Français champions du monde. Habitués à être dominés par les nations asiatiques, les Bleus ont pris leur revanche, savouré Tom Jiquel.
9: Je pense aussi au petit Tom qui voit deux drapeaux chinois et qui se dit on est au-dessus maintenant. Donc, il y a 15 ans, le badminton français ne pouvait pas trop rêver de ça. Même nous, moi je ne croyais pas en fait il y a 15 ans. Et le faire maintenant, c'est extraordinaire et c'est trop chouette.
7: Prochaine étape historique à franchir, un titre olympique inédit pour prouver définitivement que chez les Français, le bad, ce n'est pas si mauvais.
2: Et le sport, c'est aussi la première journée de Ligue 1 de football avec Rennes PSG ce soir en clôture à 20h45. Lille est allé gagner 2-0 à Angers cet après-midi. Monaco mène 1-0 actuellement face au Havre. Il reste quelques minutes à jouer.
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11: La météo pour la nuit prochaine sur votre radio locale ici, Pays de Savoie. Une nuit qui sera claire avec des températures encore un petit peu fraîches au lever du jour. Pas plus de 14 degrés pour les maxis en pleine, 10 à 900 mètres. Pour ce lundi, c'est un lundi ensoleillé avec un temps donc et des températures de l'ordre de 34 degrés pour les maxis en pleine. On annonce une nouvelle dégradation orageuse qui sera active dans la nuit de lundi à mardi. Et puis mardi, c'est un temps mitigé. Puis le retour vraiment du très beau temps, ce sera pour mercredi.
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12: Bonsoir à tous, très heureux de vous accompagner jusqu'à 20h, avec comme chaque soir le meilleur des années 80, des tubes qui vont sans doute vous donner envie de chanter, de fredonner, ça fait du bien, ne vous en privez pas, on est là pour ça. Ça commence comme ça.

0: U2 avec With or Without You.
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0: Ah, ça commence fort avec un hymne à l'amour compliqué. C'est le thème que choisit Bono quand il écrit ce titre. Il ne sait plus où est la frontière entre l'homme et l'artiste, le mari et la star, un sentiment contradictoire, être déchiré entre rester ou fuir une histoire d'amour. Oh là là, il est pas simple le chanteur de U2, mais avec la musique de sa bande, ça devient un énorme succès mondial, un titre de légende. Et d'ailleurs, c'est à peu près le même thème qu'abordent Jean-Jacques Goldman et Sirima dans un autre titre de légende, Là-bas.
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0: Nuit Sauvage, c'était le groupe Les Avions. Et selon la légende, ce tube est né lors d'un week-end de fête à Lisbonne, l'occasion d'aller tester l'ambiance des nuits espagnoles pour Jean-Pierre et Jean, les créateurs du groupe Les Avions. Les avions qui ont dû vivre des turbulences cette nuit-là pour qu'elles soient chaudes et sauvages. Vous écoutez 100% des 80 dans un instant, c'est un monument signé Michael Jackson qui arrive. Extrait de Thriller, Beat It, juste après ça.
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0: Jean-Pierre Madère, c'était Macumba.
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0: Et des Macumba en France, dans les années 80, il y en avait 23. La dernière discothèque qui portait ce nom près de Lille a fermé ses portes l'an dernier. Ah, les temps changent, mais les souvenirs de nuits de fête restent, et je suis sûr que vous aussi. Vous vous êtes éclaté sur le Holiday de Madonna en 1983. C'est son troisième single, et c'est encore le hasard qui lui a permis de rencontrer ce titre, car au départ, il avait été présenté à Mary Wilson, vous savez, du groupe Les Supremes, et tant pis pour elle. Elle l'a refusé, Madonna en a fait un classique, Holiday.
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0: C'était Chagrin d'amour, bien sûr, avec chacun fait ce qui lui plaît. 5h du mat, j'ai des frissons, je claque des dents et je monte le son. Mais c'est fou comme une phrase grâce à un tube devient mythique. Même si on se demande bien ce qui est arrivé à ce garçon pour qu'il soit dans cet état. Bref, bientôt 20h, l'heure de retrouver la playlist des invités d'Émilie Mazoyer. Mais notre virée dans les années 80 n'est pas terminée. Hein. Michel Berger arrive dans un instant avec Les Princes des Villes. Belle soirée à tous.
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2: Salut à toutes, salut à tous et bienvenue dans les meilleurs moments de Décibel. Notre sélection de l'été va vous permettre ce soir de découvrir une facette un peu cachée de Laurent Mariotte, un de vos cuistots préférés de la télé. Figurez-vous que c'est un grand fan de musique et c'est à découvrir maintenant.
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2: Il est 20h, mais c'est pas le 20h. Mais non, c'est Décibel avec ce soir les chansons préférées de notre roi de la casserole, baron de la sauce, prince des grillades, duc des desserts, empereur des recettes gourmandes, Laurent Mariotte.
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2: Laurent Mariotte qui vous propose une année en cuisine, un almanach de 365 recettes pour vous inspirer au fourneau. Il a aussi des tas de chansons géniales à partager avec vous ce soir. Bienvenue. Salut Laurent Mariotte.
5: Salut Émilie, bonjour tout le monde.
2: Qu'est-ce que je suis contente qu'on se retrouve dans un studio de radio, mon cher Laurent.
5: Avec plaisir, ça fait 17 ans qu'on se connaît.
2: Oui.
5: Et oui, parce que je vous associe au début de Petit Plan d'équilibre. Je faisais une autre émission dans laquelle vous étiez chroniqueuse sur TF1 et c'était il y a 17 ans déjà.
2: Ouais, on s'était rencontrés et on a même fait un pilote, mais évidemment Laurent ne m'a pas gardé. Je cuisinais pas terrible.
5: C'était pour les petits plats dans les grands, absolument, ouais, en direct ça. Sur TF1.
2: Et alors, Laurent Mariotte, donc aujourd'hui, évidemment, on vous associe immédiatement à la cuisine, mais ce qu'il ne faut pas oublier, c'est qu'en fait, vous avez complètement changé de vie il y a 20 ans. Avant 2005, vous n'étiez pas cuisinier médiatique ou cuisinier tout court. C'est en fait il y a 20 ans que vous avez pris la décision de changer de vie. Avant, vous étiez un animateur, j'allais dire, normal, comme
5: généraliste
2: nous.
5: Comme généraliste. Vous, je faisais le même métier que vous. J'ai fait, disons, des émissions jeunesse sur Canal J, ensuite Interville sur TF1, des émissions de divertissement sur TF1. Il y a 20 ans, j'ai passé un CAP de cuisine à l'école Ferrandi et je suis devenu chroniqueur culinaire, ouais, journaliste culinaire. Ouais.
2: Et puis alors, après, l'aventure, vous la connaissez, hein, notamment les petits plats en équilibre, émission culte de TF1.
5: On l'a réorchestré depuis.
2: Ouais.
5: C'est la première version.
2: Ça, c'est la première version du générique.
5: On travaille un peu au fil des années.
2: C'est ça. Chaque année, ça change un peu. Ça devient presque comme du Stromae maintenant. le générique des petits plats en équilibre. Et puis, Laurent Mariotte, vous avez vendu plus d'un million de bouquins. Le nouveau, donc, une année en cuisine. C'est un almanach. Hein, c'est pas compliqué. Chaque jour, on a une recette. Allez, j'en prends une au hasard. J'ouvre.
5: Bah, prenez le 13 décembre.
2: Allez, tiens, je prends le 13 décembre. Hop, 13 décembre. La soupe rustique. Alors ça, j'adore ça avec vos recettes, Laurent Mariotte. C'est que ça coûte que dalle. Puisque là, les ingrédients, les amis, c'est poireaux, carottes, pommes de terre, oignons, beurre, crème fraîche, sel, poivre
5: c'est
2: et un bouillon
5: paysanne. De légumes. J'adore les soupes là, avec cette saison. On adore les soupes et en mettant un petit morceau de talon de jambon, un morceau de lard, voilà, on a des protéines à l'intérieur. C'est tout de suite rassasiant, nourrissant. C'est vrai que j'adore les soupes. Oui.
2: Oh, je préfère le 14.
5: C'est quoi ?
2: Ma brandade de lieu jaune.
5: Ah, bien aussi. Ouais.
2: On adore la brandade.
5: Eh oui. Ah, mais il y a 365 recettes, donc voilà, il y a de quoi faire et tenir toute l'année, absolument.
2: Cher Père Noël, je te fais un gros clin d'œil et t'annonce que donc, il est de bon ton d'offrir aux gens qu'on aime et qui aiment cuisiner l'année en cuisine avec Laurent Mariotte, c'est aux éditions Solar. Et puis il y a aussi le magazine, enfin on parlera de tout ça, mais vraiment, c'est toute une vie de cuisine qui quand même laisse de la place à la musique. Alors, Laurent Mariotte, c'est quoi votre rapport avec la musique ? Ce soir, vous allez partager avec nous vos chansons préférées. Mais c'est quoi ? C'est tout le temps ? Ou alors c'est des moments précis de la journée pour vous, la musique ?
5: C'est un petit peu tout le temps, effectivement. Alors, je commence avec la radio le matin, où j'aime bien m'informer. Mais la musique, c'est beaucoup dans la voiture, parce que je prends encore la voiture, voilà. C'est dans les écouteurs, dans le train. Je prends beaucoup de train aussi. Donc voilà, j'écoute pas mal de musique. Et c'est beaucoup de chansons françaises, parce que j'ai été élevé à la campagne dans une famille dans laquelle on écoutait beaucoup de chansons françaises. J'ai un accent et un anglais déplorables, donc je comprends pas forcément les paroles et j'arrive pas à chanter. Je vous dis ça parce que j'aime bien chanter, moi, quand j'écoute de la musique, en fait. Ça me donne une patate, ça me met une énergie. Donc voilà, c'est très important.
2: Ok, donc on peut vous gauler en train de chanter yaourt.
5: Ah oui, j'ai des gens qui me connaissent parfois et qui sont morts de rire parce que je chante très, très... Non, mais le problème, c'est que je chante très mal, en plus. Donc c'est très désagréable pour l'entourage et c'est comique pour ceux qui regardent.
2: Allez, tiens, dédicace, j'imagine, alors, à votre famille à la campagne. C'est le Loir-et-Cher de Michel Delpech.
5: Ah bah oui, exactement. Mais là, c'est la première... Vous voulez que je vous dise ? C'est la première chanson que je me dont je me souviens avoir chanté. J'étais sur le lit de ma mère et je sautais sur le lit. Je me vois, j'avais 5 ans, chanter cette chanson. Voilà.
2: Oh, j'adore. On dirait que ça le gêne. Marcher dans la boue. Michel Delpech, Le Loir-et-Cher, première chanson de la très bonne sélection de Laurent Mariotte.

0: Je vous confirme l'info que Laurent Mariotte nous a donnée avant d'écouter cette chanson. Effectivement, il aime bien chanter les paroles. Et effectivement, ça donne la pêche, une chanson pareille.
1: Oui. Mais Delpêche, ça donne la pêche. Mais c'est super. Non, mais c'est vrai. Non, mais j'adore.
0: On va lui faire des t-shirts.
1: Plein, bien sûr. Voilà, ça, c'est du slogan, vous voyez. Mais non, elle est bien, cette chanson. Et c'est vrai que, voilà, quand on part de sa campagne, de sa province et qu'on va à Paris ou ailleurs, on peut avoir le sentiment de délaisser ses origines parfois. Ouais. Et on y revient. Et voilà, donc ça raconte plein de choses, ouais.
0: C'est vrai. C'est vrai. Alors, pour autant, mon cher Laurent Mariotte, il y a des chansons en anglais dans votre sélection.
1: Et yes.
0: Yes. Oh, ah, mais oui, c'est, bah quand même, ça va, on part pas de zéro.
1: Yeah, yes, a little bilingue.
0: A little bilingue, a little apple, a little cuisine, a little Laurent Mariotte ce soir sur votre radio ici. Et in English, donc, Elton John est là. Alors, Elton John, c'est la chanson I'm Still Standing. C'est une chanson un peu de survivant. Ouais. C'est un truc qui vous parle, ça?
1: Ouais, c'est mon adolescence. C'est effectivement une période où, ouais, je commençais à faire de la radio dans une radio locale à Épinal, qui était une radio associative qui s'appelait Radio Vallée Vosges et qui dépendait de la mairie d'Épinal de Philippe Seguin. Et c'est vrai que c'est un titre que je passais souvent, par exemple. Ouais. Voilà. Et ça donnait la patate, ça, ouais. Oh,
0: mais alors, donc la première passion pour vous, c'est la radio.
1: C'est la radio.
0: Avant tout le reste.
1: Avant, oui, la radio, la télévision. Je suis parti de ma campagne pour venir à Paris à 18 ans. Ouais. C'est comme ma chanson.
0: Comme la chanson d'Aznavour.
1: Avec un crédit étudiant et avec un contrat dans une école de radio pour apprendre le métier de la radio. Ouais. Et qui m'a permis de faire des stages et ensuite d'enchaîner, quoi, en fait. Voilà, en gros. Mais oui, ma première passion, c'est la radio et la télévision. Ouais. Et la cuisine, j'ai toujours aimé ça. J'ai toujours cuisiné. Je suis fils et petit-fils de paysans, donc j'ai grandi à la campagne et j'ai toujours grandi au rythme des saisons, des bocaux de haricots verts, des charcuteries, etc. Et ça s'est réveillé un peu plus tard à nouveau, ça, oui.
0: Alors, I'm Still Standing, Elton John. Tiens, alors, faites-moi, comment vous faisiez à l'époque pour lancer la chanson sur votre radio, votre toute première radio?
1: Eh ben, comme j'avais un problème avec les titres et la prononciation, j'ai dit Elton John.
0: Eh ben, Elton John, les gars.

0: La chanson des débuts de Laurent Mariotte à la radio en 1983-84, Elton John qui chantait I'm Still Standing. Laurent Mariotte, vous l'avez évoqué vite fait tout à l'heure, mais là, puisque la chanson qui arrive, c'est Gérard Blanc et une autre histoire, je ne sais pas si c'est en pensant à votre histoire à vous que vous avez eu envie d'écouter cette chanson, mais c'est vrai que c'est quand même fou d'avoir autant changé de vie.
1: C'est une reconversion, oui.
0: Ah oui, non, mais c'est une reconversion, enfin, je veux dire, à 35 ans, de se dire, non, mais en fait, j'adore animer Interville, mais je préférerais faire de la cuisine à la télé et non, retourner à l'école.
1: Exactement, mais je n'étais même pas dans l'idée de refaire de la cuisine, de faire de la cuisine à la télé.
0: Ah, je vais faire de la cuisine tout court.
1: Tout court avec des copains, ouvrir un restaurant. C'était ça le but. Et c'est en passant mon CAP que je me suis dit, mais c'est dingue tout ce que j'apprends là. Et je venais de la télévision pour enfants où la pédagogie a toujours été très importante.
0: Oui,
1: pour
0: c'était
1: moi.
0: Vous, c'était Cajou.
1: Oui, Cajou sur Canal J.
0: Super cette
1: ouais,
0: émission.
1: Qui était une sorte de nulle part ailleurs pour enfants.
0: Pour les enfants.
1: C'est drôle, j'ai croisé hier une journaliste de BFM
0: ouais.
1: de 35 ans qui me dit, je vous regardais
0: elle
1: quand, regardait quand j'étais petit. Donc c'est amusant parce que j'ai fait 10 ans. Bref, on était dans la pédagogie, c'est une télévision intelligente et j'ai voulu un peu transposer ça autour de la cuisine pour vulgariser la cuisine, les produits de saison et surtout ce qui m'intéresse c'est de raconter tout ce qui est autour de nos assiettes. Les maraîchers, les producteurs, la vie des agriculteurs et puis l'origine des produits et consommer et soutenir notre agriculture en cuisinant. Voilà, ça c'est important pour moi. Ouais.
0: Alors vous avez, j'ai parlé du livre hein, tout à l'heure, Une année en cuisine, mais il y a aussi votre magazine qui cartonne, il s'appelle Les petits plats de Laurent Mariotte. Et bah voilà, hein, selon le moment de l'année, vous trouverez toutes les recettes adaptées. Évidemment, le numéro de novembre-décembre est consacré aux plats de fête, avec un petit zoom fort sympathique sur la Catalogne.
1: Oui, je suis parti en Catalogne, c'est la première fois que je vais dans une autre région qu'une région française, parce que tous les deux mois dans le magazine, je me déplace dans une région pour la faire découvrir aux lecteurs à travers les artisans du goût, à travers les producteurs, à travers les agriculteurs. Et là, on est allé en Catalogne, effectivement, que je connaissais mal. Vic, par exemple, qui est une ville médiévale magnifique, capitale de la charcuterie, exceptionnelle. Donc là, c'était la régalade assurée. Je suis allé récolter aussi du côté de Viladro des châtaignes. Et j'ai fait un riz aux châtaignes avec un fumet de poisson et des champignons des bois absolument dingue. Et dans le magazine, vous voyez, on a 80 recettes, dont plein de recettes de fêtes, là, pour les fêtes, forcément. Voilà.
0: Mais. Je vous le dis, ce qui est bien, c'est de faire un package, c'est-à-dire le livre, c'est pour toute l'année, et puis le magazine, des petites inspirations supplémentaires. Laurent Mariotte, plus d'un million de livres vendus, donc tout ça grâce à cette autre histoire. Alors, est-ce que j'avais bon ? Est-ce que c'est pour ça que vous avez choisi la chanson de Gérard Blanc ou pas du tout ?
1: C'est pas complètement pour ça, c'est-à-dire que je faisais de la radio, comme je vous le disais, quand j'avais 14 ans, et j'ai poursuivi dans une radio aussi locale, et on animait des espèces de boom, c'était pour, je peux le dire, pour Radio Nostalgie, et on faisait les boom nostalgie. Et j'avais une camionnette avec des disques et j'ai une espèce de platine et je faisais le DJ et j'animais des soirées dans les salles polyvalentes des Vosges.
0: Okay.
1: C'était tout l'été avant que je vienne à Paris, donc j'avais 17 ans et c'était la période du maxi 45 tours de Gérard Blanc, Une autre histoire, et cette chanson donnait la patate parce que je l'avais écoutée avec ma bande de copains du village quand on sortait avant. Nous on n'allait pas en discothèque, on allait au bal en fait, dans les campagnes, c'était des bals montés itinérants et on allait donc on écoutait Gérard Blanc, Une autre histoire, et ensuite moi je la passais dans ces soirées là.
0: Ah, quel bon souvenir, Gérard Blanc.
1: Ah, j'adore, ça donne la patate aussi. Ça.
0: Ah ouais. Et normalement, ça va vous rappeler aussi à vous pas mal de souvenirs. Elle est belle comme tout, cette chanson de Gérard Blanc, et elle est choisie pour vous par Laurent Mariotte. Il est ce soir l'invité de Décibel.

0: Une chanson que le jeune DJ Mariott passait dans les balles avant de monter à Paris et de devenir animateur radio. C'est quand même, c'est fou la force d'une chanson, parce que avec quelques notes de musique comme ça, là vous êtes replongé
1: dans une époque.
0: Dans une époque.
1: Exactement.
0: Et dans cette soirée-là.
1: Mais
0: quoi.
1: C'est très puissant, les chansons. C'est très très puissant. C'est très, vous savez quoi? Je trouve ça très proche de la cuisine et des recettes. Une recette familiale, elle va procurer des émotions. Elle va vous rappeler quelqu'un de votre famille qui vous a fait une recette que vous aimez. Ça vous rappelle des moments. La musique, c'est exactement la même chose. Pareil, les recettes, on n'a pas une tonne d'ingrédients non plus, et on continue à inventer des choses. La musique, c'est pareil, il n'y a pas une quantité infinie de notes, mais on continue à faire des tubes. Donc je trouve ça très proche, moi, ouais.
0: Donc, cuisine et musique, Laurent Mariott est l'invité de Décibel ce soir. Et il va continuer jusqu'à 21h à partager avec vous ses chansons préférées. Et puis, n'oubliez pas, disponible aux éditions Solar, une année en cuisine avec Laurent Mariott, 365 recettes qui vont vous simplifier la cuisine au quotidien. On continue à en parler. À tout de suite, vous écoutez ici.
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1: Et c'est le monsieur cuisine, le monsieur recette de TF1, petit plat en équilibre, qui partage avec vous ce soir ses chansons préférées. Laurent Mariotte, que vois-je ? David Bowie dans votre sélection.
2: Incroyable, une chanson en anglais.
1: Oui, non seulement une chanson en anglais.
2: On a Elton John quand même.
1: Oui, ouais. C'est vrai. Avec un titre, The Man Who Sold the World, avec pas mal de diphtongues.
2: Si, absolument, hein, je vous laisse le dire.
1: C'est ça. Et surtout, un artiste qui a l'air de... Enfin, bon, voilà, malheureusement, il nous a quittés il y a quelques années, mais qui n'avait pas l'air d'être un gros fan, de nourriture, non ?
2: Oui, je sais.
1: Tout maigre, tout sec et tout.
2: Oui, je ne sais pas quel rapport il avait avec la nourriture.
1: Je ne sais pas non plus.
2: Il y a un côté un peu mystérieux autour de Bowie, et ça, j'aime bien, parce que c'est ça, les vraies stars, quand même. Hein.
1: Ah, oui.
2: On ne sait pas tout, il n'y a pas... Voilà, et donc il y a un petit mystère, même autour de sa mort. Je ne sais pas si on sait exactement où aller se recueillir, si on va aller se recueillir sur la tombe de Bowie. Il n'y a pas de tombe, je crois.
1: Il faut mettre une chanson,
2: voilà,
1: et penser à lui.
2: Exactement, et puis voilà, il s'est réinventé tout le temps, des tubes. Et la chanson qu'on va écouter, c'est une chanson que mon fils jouait à la guitare quand il a appris la guitare, en fait.
1: Oh.
2: Et j'étais hyper fier de lui, de le voir jouer et chanter cette chanson. Ouais.
1: Alors, vos enfants, ils font pas de cuisine ?
2: Non, mais il en fait pour mon fils. J'ai un fils, il est grand, il va avoir 25 ans, mais il en fait pour lui, pour sa chérie, pour ses copains, et il aime bien cuisiner. Ouais.
1: Ok, et ensuite, après manger, autour du feu de camp, un petit The Man Who Sold the World.
2: Ah, vous le dites bien.
1: David Bowie, choisi par Laurent Mariotte. Et on envoie une dédicace à celles et ceux qui adorent la version Nirvana.

0: Une merveille. The Man Who Sold the World, c'était aussi le nom de l'album David Bowie. Et donc ça a été repris et c'est devenu vraiment un tube dans le monde entier par Nirvana qui était invité au MTV Unplugged.
1: C'est un bijou ça. Un bijou.
0: La beauté de cette chanson, la beauté. Ça mérite un jingle.
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0: Notre invité, c'est Laurent Mariotte et il a décidé de vous emmener dans le sud-ouest. Ça tombe bien, on mange pas très...
1: Pas très quoi ? Attention à ce que vous allez dire.
0: J'allais dire pas très très léger, mais peu importe.
1: Mais c'est pas vrai, parce que la graisse de canard, qui est la matière grasse officielle du sud-ouest, est excellente pour la santé. Oméga 3, oméga 6, c'est très bon justement, c'est du bon gras.
0: Ah,
1: oui, je vous le promets.
0: Les pommes de terre à la sarladaise.
1: Ah bah c'est diététique, vous rigolez. C'est un médicament, ça.
0: Bah oui, un kilo de pommes de terre à chair ferme, trois cuillères à soupe de graisse d'oie ou de canard, et de l'ail, plein d'ail.
1: Plein.

0: goûtant et
1: dégoulinant. Une heure après, on aura faim.
0: Et vous aurez la dalle et vous allez grignoter, et c'est ça qui est pas bon.
1: Bah oui, évidemment. Donc, puisque nous sommes dans le sud-ouest et que nous venons de manger donc des pommes de terre sarladaises grâce à Laurent Mariotte, suivie d'une salade périgourdine.
0: Oui, alors on n'est pas obligé. Bah. Ça, c'est des idées. On n'est pas obligé de faire le menu périgourdin. Et, ça, c'est pas... et un petit foie gras en dessert.
1: Un petit foie gras en dessert, c'est ça. Une tourte au confit de canard ensuite.
0: Bah, ça, c'est pour l'apéro, ça. Parce que ça, il faut quand même rentrer doucement en matière dans l'idée du repas. Donc,
1: et puis en dessert, bah, des cannelés aux noix, oui. Et là on est bien pour écouter du Francis Cabrel. Oui. Alors, on a une passion Francis Cabrel, de toute façon, voilà, c'est un ami de la radio ici. Dans l'émission Décibels, j'avoue qu'à chaque fois qu'on l'a eu, bon bah c'était un enchantement. C'est quoi votre histoire, Laurent Mariotte, avec Francis Cabrel?
0: Alors, c'est un de mes oncles, parce que j'étais élevé en partie par mes oncles, les frères de ma mère après la mort de mon père, et j'avais 6 oncles qui m'ont tous élevé, et j'avais un de mes plus jeunes oncles, Bernard, qui écoute peut-être justement, qui était très fan de Francis Cabrel, qui vivait d'ailleurs à la maison, et il achetait tous les albums de Cabrel, et j'écoutais derrière lui les albums, quoi, voilà. Donc voilà, j'ai beaucoup découvert Cabrel comme ça grâce à lui. J'ai découvert grâce à lui aussi Thiéfaine. J'ai découvert aussi qui d'autre, Capdevielle, Bernard Lavilliers, voilà.
1: Mais il est très cool, ce tonton.
0: Oui, il jouait de la basse.
1: Ah,
0: il
1: n'en
0: joue
1: là
0: plus,
1: là.
0: Mais il jouait de la basse, absolument.
1: Et donc là, si tout va bien, il est en train de nous écouter.
0: Ben, probablement, oui, oui, c'est le genre.
1: Bon, ma bah, bisous.
0: Salut, tonton. Vache.
1: Bisous et merci pour ce petit Cabrel qui va passer là, comme dans.

0: merci tonton Bernard.
1: Hein. Merci tonton Bernard, absolument. c'est vraiment génial, Cabrel. C'est, sa vie est géniale, son œuvre est géniale.
2: 50 ans de carrière.
1: J'adore ce type, ouais, vraiment.
2: Est-ce qu'on se souhaite, nous aussi, pour nos 50 ans de carrière, d'être autant en forme que Francis Cabrel?
1: Ah bah, et comment? Bah, il faut vivre à la campagne pour ça. Ouais. Il a un frère qui fait du vin, voilà. Donc, oui, il faut manger, bouger.
2: Manger, bouger, comme Francis Cabrel. Et avec Laurent Mariotte. Alors, on continue à se balader dans votre playlist, mon cher Laurent. Et là, pour le coup, autant tout à l'heure sur Bowie, on n'était pas sûr que c'était un grand gastronome. Là, Serge Gainsbourg, que vous avez choisi. Alors voilà, quelqu'un qui aimait manger, boire, aller au restaurant. Il y a des interviews de lui qui sont filmées au resto, au Bistrot de Paris, par exemple, qui était une de ses adresses fétiches près de la rue de Verneuil. On raconte qu'en partant, quand il était content, il plantait un billet de 500 francs dans la pique à addition des serveurs.
1: Très généreux, très généreux, Gainsbourg.
2: Gainsbourg, est-ce que c'est par rapport à son amour de la cuisine ou rien à voir que qu'on l'écoute ce soir?
1: C'est mon amour pour Gainsbourg depuis mon adolescence. Effectivement, ça fait partie de mes chanteurs préférés. Vous savez quoi? La première chose que j'ai faite en arrivant à Paris, quand je suis arrivé à Paris en 88, je suis allé voir la maison de Gainsbourg.
2: Non,
1: en fait, c'est la première chose que j'ai faite rue de Verneuil. Il y avait déjà des dessins dessus et j'ai eu la chance de la visiter l'autre jour puisqu'elle est visitable.
2: La maison Gainsbourg, ouais.
1: Ça, il faut le faire. Ça fait 35 ans que j'habite à Paris. C'est un des trucs les mieux que j'ai fait à Paris.
2: Alors, est-ce que ça ressemble encore à une maison ou ça ressemble plus à un musée?
1: Ah mais c'est sa maison.
2: C'est vraiment
1: vous
2: sa
1: finissez
2: maison.
1: Dans sa chambre à côté du lit dans lequel il est mort. Wow. Mais c'est un truc de dingue avec Charlotte Gainsbourg avec un casque qui vous raconte la vie de Gainsbourg dans cette maison et vous êtes tout seul. Moi j'étais avec ma femme et il y avait un couple derrière mais on fait en sorte que les gens ne soient pas les uns sur les autres. Donc c'est ultra intime, c'est incroyable. C'est vraiment un endroit fantastique. Et du coup, moi j'ai visité sa petite cuisine. C'est une petite maison de 90 mètres carrés qu'il avait et sa cuisine était toute petite. Moi j'ai une petite cuisine aussi, et ils vendent des photos de Gainsbourg dans sa cuisine, et dans ma cuisine, j'ai une photo de Gainsbourg dans sa cuisine. Voilà.
2: Laurent Mariotte, belle histoire autour de Serge Gainsbourg.
1: Et puis, on parle du personnage, mais quel mélodiste, et quel compositeur, et parolier.
2: Alors, c'est pas un tube évident qu'on écoute ce soir, pourtant il en a un paquet, Gainsbourg, c'est Sensuel et sans suite.
1: Ouais, c'était ma période de célibat, c'est pour ça. c'est un album de 73 que j'adore, vraiment, que j'adore, et j'en parlais avec Marc Lavoine l'autre jour et il me disait que c'était son album préféré aussi. C'est là qu'il y a Je suis venu te dire que je m'en vais. C'est l'hippopotame. Il y a plein de chansons que j'aime beaucoup.
2: Ouais. Ok. Donc si vous attendez l'amour, n'attendez pas seul et surtout attendez en musique, tel le Laurent Mariotte adolescent, Sensuel et sans suite. Voici Serge Gainsbourg.

0: Gainsbourg en 73, sensuel et sans suite. Vous écoutez ici, c'est Décibel.
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0: Et c'est trop bien quand notre invité a très bon goût en musique, c'est le cas ce soir avec Laurent Mariotte.
2: Vous êtes gentil.
0: Bah, c'est vrai.
2: Mais oui, non, mais c'est orienté français, mais c'est vrai que Gainsbourg, mais quel monument, quoi. C'est un truc de dingue, quoi.
0: Et pour des raisons évidentes de parité, on met un Gainsbourg, on met un Birkin.
2: Ah bah évidemment, ah mais ça va ensemble.
0: Ça
2: mais bien
0: va
2: sûr.
0: Ensemble.
2: Mais quel beau couple, qu'est-ce qu'ils étaient beaux.
0: Ils
2: tous
0: étaient
2: les
0: très beaux.
2: Ils
0: hein.
2: étaient beaux, ils étaient amoureux. Enfin, ils sont pleins de talent. Enfin, Birkin, j'adorais aussi, vraiment, c'est vraiment, ça. Vraiment.
0: Ils vont très très bien ensemble, un peu comme, je sais pas moi, la Morteau et la Montbéliard, quoi.
2: C'est un petit, c'est une bonne comparaison. Absolument, c'est ça. Oui.
0: Ah oui, comme, un couple de légende.
2: Mais bien
0: un
2: sûr.
0: Mythique. Toujours tout ramener à la saucisse,
2: toujours,
0: les amis,
2: toujours.
0: Quand vous êtes perdus.
2: comme la saucisse de Toulouse et le haricot tarbé, vous voyez, par exemple, ce genre de rencontre.
0: Oh là là, un bon cassoulet. Et oui, c'est une émission qui va vous donner envie de danser, de chanter, mais aussi de bien manger. Ça tombe bien, notre invité Laurent Mariotte vous propose une année en cuisine, 365 recettes pour vous simplifier la cuisine au quotidien. C'est aux éditions Solar. Et c'est un vrai almanach, que ce soit des papillotes de Colin au citron confit.
2: Car oui.
0: Ça, c'est simple.
2: Ouais, bah oui, pour le coup, on fait ça en été, par exemple, quand on veut faire le, comment on dit, je sais jamais, Summer Body, bien sûr, il y a une chanson, le Summer Body, donc c'est ça de l'idéal avec les saisons, c'est qu'on peut varier naturellement son alimentation.
0: Exactement, ouais. Mais n'oubliez jamais que page 218, il y a la daube à la niçoise,
2: ah oui.
0: Et ça c'est quand même un des trucs les meilleurs du monde.
2: Toujours de l'orange, hein, une belle écorce d'orange dans la daube à la niçoise pour avoir justement cette fraîcheur dans la sauce au vin rouge. Ouais.
0: Oh, j'adore, ça doit être un enfer de vous inviter à manger, ouais. Laurent
2: ah
0: Mariotte.
2: Non, pas du tout, mais non.
0: Moi je serais très très impressionné.
2: Non mais parfois les gens, je suis pas un chef moi, je suis un cuisinier amateur, je transmets. Et voilà, l'idée, c'est d'être dans une cuisine du quotidien et familiale.
0: Ouais.
2: Et de continuer à s'ouvrir aux saisons et aux faits maison. Parce qu'on est de plus en plus orienté vers les produits ultra transformés.
0: Ouais,
2: et ça, c'est vraiment dangereux et flippant. Donc, non, moi, c'est une cuisine de tous les jours. Vous me faites des œufs au plat avec une fondue de tomate ou vous me faites une belle salade. Je suis le plus heureux des hommes, bien
0: okay.
2: sûr. Bah, évidemment.
0: Bon, par contre, j'essaye pas de vous endormir avec du picard. Vous allez me griller tout de suite.
2: Mais y a, en picard, il y a des bons produits bruts surgelés.
0: C'est
2: moi,
0: vrai.
2: Les fonds d'artichaut, mais
0: ouais.
2: bien sûr, oui. Non, non. Le surgelé, bien souvent, est meilleur que le plat préparé dans lequel on met des conservateurs et des additifs. Chez Picard, pour le coup, moi j'utilise des pâtes surgelées pur beurre qui sont géniales pour faire de
0: la cuisine.
2: Les pâtes à tarte, bien sûr.
0: Ah bah voilà. Bon, bah c'est bien si vous êtes des rois et des reines du congélo. Voilà, déculpabiliser.
2: Il faut éviter l'ultra transformé qui, on
0: oui,
2: le sait,
0: ça.
2: Mauvais. Il y a une étude aux États-Unis cet été. Au bout de 15 jours de consommation de produits ultra transformés, c'est les produits dans lesquels il y a plus de 15 ingrédients avec des additifs, des conservateurs, du gras, du sel et du sucre, et ben c'est prouvé, c'est mauvais pour notre santé, système cardiovasculaire, dépression.
0: Mais ça se voit dans le sang.
2: Ah ben non, non, mais c'est voilà,
0: ouais.
2: c'est scientifique là.
0: Ouais, donc il vaut mieux partir de nos produits bruts.
2: Une poêlée d'épinards et avec un œuf mollet à l'intérieur, et voilà, c'est très bien.
0: Soyez heureux. Tout ça en écoutant Jane Birkin, puisqu'on revient à elle. Je ne sais pas comment on retombe sur nos pattes, mais
2: je sais pas.
0: En plus c'est les deux sous chic. Alors
2: ah ben
0: je sais
2: voilà.
0: vraiment pas.
2: Ben je sais pas. Oui, j'ai une petite idée, mais voilà.
0: Jane B, donc on l'a dit, évidemment exceptionnel. Si, on pourrait faire une petite blague sur la bouffe anglaise, parce qu'ils mangent,
2: oui.
0: ils mangent quand même des choses un petit peu étranges.
2: Ils,
0: là-bas.
2: Ils ont beaucoup progressé quand même. Oui, la panse d'agneau farcie,
0: oui,
2: effectivement.
0: Voilà. Et la sauce à la menthe.
2: La sauce à la menthe, mais l'accord petit pois menthe, c'est un bel accord qu'on doit aux Anglais, effectivement,
0: d'accord.
2: Et ça marche, ouais. Mais voilà, on peut pas mettre partout de la sauce à la menthe, non, ça c'est sûr.
0: Ça c'est sûr. Alors, Jane Birkin et ses deux
2: sushis,
0: ça c'est une merveille,
2: ah,
0: choisie
2: oui.
0: pour vous par Laurent Mariotte.

0: Jane Birkin.
1: Elle nous manque, hein.
0: Regrettez Jane Birkin.
1: Ouais, absolument. Elle nous manque beaucoup.
0: Vous aviez pu la croiser, vous, dans votre carrière, avant ou pendant la cuisine?
1: Non, j'ai juste croisé une fois dans un restaurant, mais j'étais très intimidé parce que j'étais très fan d'elle et du couple aussi. Et c'est vrai que, voilà, elle a tellement apporté, puis on en parlait en écoutant le disque, tellement sympa. Enfin, moi, je la connaissais pas, mais de ce qu'on voyait d'elle.
0: Alors, elle était dans la vie, comme dans les interviews. Voilà. Rigolote. Ouais. Et puis, généreuse. C'est-à-dire quel que soit le journaliste en face d'elle, elle avait envie que l'interview se passe bien.
1: Sa vie avec Gainsbourg au début, avec Charlotte, avec Kate et tout ça, je sais pas, c'est une vie qui fait envie, justement, hein, ce côté entre Paris, la Normandie, où ils allaient beaucoup. Enfin, il y avait un côté, c'est une époque, quoi. Voilà, c'est une belle époque qui fait rêver, ouais.
0: Allez, tiens, on va se balader dans les époques de votre vie, Laurent Mariotte, et puis peut-être dans les lieux d'ailleurs, puisque la chanson New York arrive, chantée par Paloma Faith, qui est une chanteuse anglaise. Alors pour le coup, c'est sans doute la moins connue là de la sélection de ce soir. Ça vous raccroche à quoi cette chanson?
1: Alors ça me raccroche pas du tout à New York, étonnamment. Ah. Je sais même plus comment j'ai découvert cette chanson, mais j'adore. Je suis très sensible aux voix, moi, en fait, pour tout vous dire. J'adore les voix et je l'ai découverte dans mon téléphone, je pense, au tout début des applications. Et il se trouve que ça correspond à une époque où j'ai repris la maison de mes grands-parents dans un petit village dans les Vosges dans lequel j'ai grandi.
0: Ah oui, donc pas du tout New York.
1: Non, pas du tout New York, à côté d'Épinal, oui, donc c'est pas la même chose. Et j'ai fait des travaux dans cette maison. Et vous savez ce que c'est quand on fait des travaux dans une maison, on peut pas y habiter pendant un moment, enfin bref. Et quand j'arrivais et que je venais voir les travaux, ben, je sais pas pourquoi, je mettais cette chanson à fond. Et ça me donnait la patate et j'étais content de reprendre cette maison dans laquelle j'avais grandi, dans laquelle j'avais eu une enfance heureuse, que des bons souvenirs. Et donc cette chanson est associée à une maison qui compte beaucoup pour moi, que j'ai retapée. Ouais.
0: Elle s'appelle New York, la chanson, et la chanteuse, c'est Paloma Faith, une Anglaise qui a énormément de talent.

0: Il a dansé non-stop pendant toute la chanson de Paloma, Faith, Laurent Mariotte. Et ce soir, l'invité de Décibel. Alors, j'aime pas parler des choses qui fâchent, Laurent, mais à un moment, il faut quand même qu'on se le dise.
1: Aïe.
0: On adore votre bouquin aux éditions Solar, votre magazine, Les Petits Plats de Laurent
1: C'est
0: Mariotte.
1: Gentil.
0: On adore vous voir à la télé tous les jours, Petits Plats en équilibre sur TF1, mais on vous entend plus à la radio.
1: Ah, vous
0: nous
1: êtes
0: manquez.
1: Gentil.
0: Oui. Voilà, on vous a écouté sur France Info à l'époque.
1: 12 ans sur France Info.
0: Voilà, puis Europe 1.
1: Oui.
0: Et puis, depuis cette rentrée, vous n'y êtes plus. Alors, est-ce qu'il y a une nouvelle émission de radio en préparation ou alors une autre surprise peut-être ?
1: Il y a une surprise du côté de YouTube. Effectivement, je suis en train de faire des podcasts sur ma chaîne YouTube, des podcasts vidéo et aussi des podcasts audio. Et je suis en train de développer ce que je faisais effectivement sur Europe 1 avec des invités que je mettais à table pour qu'ils nous racontent leur enfance et puis leur actualité aussi. Et avec des chefs cuisinier, donc je vais reconstituer ça sur YouTube, effectivement.
0: Ok, reconstitution de Ligue dissoute, on aime beaucoup l'idée.
1: Vous êtes gentil.
0: Donc il suffit de vous suivre voilà, sur vos réseaux.
1: Sur les réseaux, comme on dit. Hein.
0: C'est ça.
1: Oh, les réseaux.
0: On vous trouve facilement sur Instagram, Laurent Mariotte. Alors, pour terminer, une chanson qui a fêté ses 50 ans. Elle est sur l'album de 75 de Renaud, Amoureux de Paname. C'est Hexagone.
1: Ah bah ouais. Ah
0: ça,
1: bah...
0: c'est le rocker rebelle en vous.
1: Ah bah ça file les poils, hein,
0: ouais.
1: Renaud. Oui, oui,
0: vous l'avez vu en concert, Renaud, déjà ?
1: Oui, plein de fois. J'ai eu la chance de boire des bières avec lui après ses concerts et tout. Oui, non, mais Renaud, voilà, je suis très, très fan. Ça me rappelle mon adolescence aussi avec mon copain Damien dans mon village dans les Vosges, qui est charpentier là-bas d'ailleurs. Et on écoutait du Renaud à tue-tête. Et voilà, et Hexagone, oui, c'est ce côté rebelle, c'est ce que vous dites. C'est rock, c'est rebelle, voilà.
0: Et c'est donc une partie de la personnalité de Laurent Mariotte qui se dévoile en musique ce soir.
1: C'est vrai.
0: C'est Décibel et c'est la dernière chanson de l'émission.

0: Monsieur Mariotte, 40 millions de...
1: prétendants.
0: Ouais, bravo. Renault Hexagone. On pouvait pas finir d'une meilleure manière cette chanson absolument incroyable qui, à sa sortie en 1975, a fait quelques remous. Mais aujourd'hui, ça va mieux.
1: Alors, on est gâté hein, en France. On est gâté au niveau de la cuisine, on est gâté au niveau des chanteurs et des compositeurs. Quand même.
0: Oui, c'est vrai. Et nous, on a été gâtés ce soir par cette jolie sélection. Vraiment, merci.
1: Vous êtes gentil. Merci à vous pour cette invitation. Vraiment.
0: Laurent Mariotte, qu'on retrouve donc déjà sur TF1 dans les petits plats en équilibre, en livre et en magazine, je vous l'ai dit, bientôt en podcast et sur YouTube. Alors,
1: ça a commencé. On a déjà une série qui s'appelait Avec ça, où je vais à la rencontre des artisans du goût, les bouchers, les boulangers, les maraîchers, des chefs cuisiniers aussi déjà.
0: Oh là là, bon bah c'est à ne pas rater. Qu'est-ce qu'on mange ce soir, Laurent? Il reste 20 secondes.
1: Soupe de maïs effilochée de canard. Canard confit que je mets au four comme ça à 180 degrés pendant 15 minutes. Soupe de maïs, là je m'embête pas. Une boîte en conserve de maïs bio. Je la mixe avec un petit bouillon ou pas, un petit peu de coriandre. Je fais chauffer tout ça. Enfin, je mets la coriandre après avoir fait chauffer et mon effiloché de canard par-dessus. Voilà.
0: Et bon appétit, bien sûr. Merci, Laurent Mariotte.
1: C'est vrai, je vais faire ça en rentrant.
0: Merci, à bientôt. Merci beaucoup à Laurent Mariotte d'avoir partagé avec nous ses chansons préférées et tous les souvenirs associés. Laurent Mariotte, que vous ne pouvez pas rater tout l'été sur TF1 et TF1+, son émission Les Petits Plats en Équilibre.
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5: Nous sommes de retour dans la famille. En ce moment, il fait beau, il fait froid. Ben, on est dans le nord, hein. Il y avait un indice. Hein. Et en plus, il y a un vent de voleur. C'est une situation que j'aime peu parce qu'en général, quand on dit « Oh, il fait froid », on nous répond « Ben non, il fait pas froid, c'est le vent qui est froid ». Je pourrais la taper, la personne qui me dit ça. Parce que la conséquence directe du vent froid, c'est qu'il fait froid. Du coup, avance et ferme de gif. Donc je résume, il fait froid, mais il fait beau. Il y a quelqu'un qui a allumé la lumière et d'un coup, vous voyez votre cousine enlever son manteau, tirer sur son col et pousser un soupir. « Je sais pas ce que j'ai étouffe d'un coup !» Et son mari de répondre « Qu'est-ce que t'as tes vapeurs de belle-mère ?» Ne paniquez pas, Wikizef est là pour vous aider. Je vous comprends, ça surprend. Bon, ce n'est pas très 21e siècle comme expression. Mais c'est celle qu'utilisait ma grand-mère quand elle avait une bouffée de chaleur. Ou quand elle remarquait que quelqu'un avait anormalement chaud. « Cocta, t'es rouge, t'as des vapeurs de belle-mère ou quoi ?»
6: Définition.
5: Les vapeurs de belle-mère sont originellement les bouffées de chaleur dont souffre la majorité de la gente féminine lors du dérèglement hormonal conséquent de l'arrivée de la ménopause. Quand je parle des filles et de leurs soucis, en général, je préfère partir dans le médical par les temps qui courent, c'est plus sûr. Et puis c'est imagé, parce que dans l'esprit de ma grand-mère, que je rappelle est enterrée au cimetière de l'Est depuis les années 80, je replace dans le contexte. Hein. La ménopause atteignait essentiellement les belles-mères. Ou si vous préférez, si t'es belle-mère, t'es forcément ménopausée. Et je tiens à préciser qu'elle disait ça aussi aux hommes. Mais quand est-ce que ça peut vous arriver d'avoir des vapeurs de belle-mère, par exemple ?
6: Exemple.
5: En écoutant le discours de Vladimir Poutine, en s'apercevant que son match Tinder, ben, c'est sa sœur, avec leur nouvelle mode de pas mettre la photo en plus. Et alternative à vapeur de belle-mère, il y a « J'ai chaud, je crois que j'ai une buée ».
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7: Bonjour, je m'appelle Isor. Je suis née au milieu des animaux. J'ai 15 ans et j'habite à Labédouère, à Serret.
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7: Mon père a créé le parc il y a 35 ans maintenant. Et il prenait des animaux à un peu de différents endroits. Et on a des naissances chaque année pour renouveler un peu la harpe.
9: Ma guide aujourd'hui n'est pas une adolescente comme les autres. Elle partage sa vie entre l'école et les animaux.
7: C'est sûr qu'avoir des amis et savoir que je vis au quotidien avec des animaux, ça leur fait rêver. Donc ils veulent forcément venir chez moi. Ouais, je me sens chanceuse parce que je sais que j'ai de la chance de vivre avec des animaux et que c'est pas le quotidien de tout le monde. Qu'il y a des gens qui peuvent être même dans le besoin ou des choses comme ça. Mais on essaye toujours de faire partager un peu tout ça à travers différents événements. Et on fait ce qu'on va faire aujourd'hui avec vous. On va aller nourrir les animaux, leur expliquer un peu le fonctionnement de ce qu'on fait chaque jour.
9: Isor et sa sœur Sixtine sont d'ailleurs appelées les petites mouglis de la Touraine.
7: Elle, qui s'appelle Cannelle, c'est pareil, on l'a élevée au biberon parce qu'en fait elle est née très très tard par rapport à la période de naissance des daims. Elle est née en septembre alors que c'est juin-juillet. C'est pareil, on l'a élevée au biberon. Là par exemple c'est notre père, c'est Sixtine et moi qui sommes devenus ses mères adoptives. Et en fait le premier individu qu'un petit voit, il le considère comme sa mère. L'élément nourricier va devenir sa mère. On connaît quelques trucs que les autres n'ont pas forcément en connaissance. Donc forcément, on apporte un peu, par exemple, dans des évaluations ou des choses comme ça, pour essayer aussi de gratter des points, forcément.
9: Malicieuse, mademoiselle Isor est contemplative.
7: Alors là, c'est des oies du Canada, de Bernache. Donc en fait, elles sont sauvages, elles viennent de temps en temps sur le plan d'eau et tout. Comme ça, elles ont de la nourriture, elles sont complètement libres de partir, de revenir, enfin elles font ce qu'elles veulent. C'est joli le matin par exemple de se lever et de voir les oies sur le plan d'eau, c'est pas mal.
9: Ce plan d'eau qui rappelle forcément de bons souvenirs.
7: Je suis toute petite, on se met à l'eau avec les biches. On se baigne avec elle. Et c'est vrai que, entre guillemets, j'ai appris à nager avec elle. Appris à être en confiance dans l'eau avec mes petits brassards tout roses. Et en fait, on profite du cadre à fond, que ce soit par la nature ou même par le domaine animalier.
9: Et là, on se dit que la vie est belle quand on a 15 ans. Pour découvrir Isor et Sixtine, direction la page Facebook du même nom, Le Monde d'Isor et Sixtine. Prochainement, des événements seront organisés qui s'appellent Dans la foulée des biches. Affaire à suivre.
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0: Adi Oubalen et Adi Sias à toutes. Est-ce que vous connaissez le mot fenestrou? Ben, une fenestrou est une fenestre pichotte. C'est une petite fenêtre. Peut-être, une couple obésie m'a bien contacté qu'il n'y a pas pu d'intra d'une l'hostal. Un jour, mon voisin m'avait raconté qu'il n'avait pu rentrer chez lui. J'avais expliqué, vous savez pourquoi? Ben, sa femme avait clavé la porte d'entrée. Clavé, qui vient de l'occitan clava. Alors, à votre avis, qu'est-ce que ça veut dire?
1: Eh ben, je dirais fermé à clé, verrouillé.
0: Et en effet, je m'explique. Mon voisin était sans clé et sa femme, eh bien, elle était parti faire une course en ville. Comme il n'avait pas les clés, eh bien, Chabel Zekefaguet, vous savez ce qu'il a fait? Eh bien, il était passé par le fenestro del garage. Il est donc passé par le fenestro du garage. Le fenestro est lingo nostro. C'est la lucarne, le vasistas, une précisionnette. Je ne peux pas l'espèce, l'obésie, et steunier, et je magre. Mon voisin est maigre. C'est bien pour ça qu'il a pu passer par le fenestro du garage.
1: Et le fenestro, ça peut être autre chose?
0: Eh bien oui, le fenestro bremonde est stabé l'autre mot pour parler de la télévision. Ce mot fenestro s'utilise également pour parler de la télévision. Bon, surtout une copère, surtout autrefois, car les téléviseurs étaient pitchous, ils étaient petits. D'ailleurs, quand les premiers postes sont arrivés, certaines personnes appelaient cet objet le fenestro. Mais depuis, les choses ont bien changé avec ces grands écrans de télévision.

0: 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Nous sommes avec une des dernières et la plus ancienne fabrique de pâtes de fruits en Auvergne. Avec Anthony Vallat, qui est le directeur général. Merci de nous recevoir, Anthony. Nous sommes face à une vieille photo qui montre, je pense, le tout début de cette maison Cruzy, c'est ça ?
1: C'est pas le début historique, hein, puisque la maison Cruzy a été fondée en 1880, mais c'est effectivement une photo du site de fabrication ici, sur la zone du Brézé, telle qu'il était en 1956, au moment où la maison Cruzy a déménagé du centre de Clermont pour venir s'installer sur la zone du Brézé.
0: De l'usine Goffredi à Mijan-Mermoz sur le champ d'Angélique. Et on aperçoit des angéliques sur ce champ.
1: Et l'angélique étant un des produits un petit peu signature des confiseurs et de la confiserie. Et donc c'est un beau clin d'œil de l'histoire que de penser que voilà, notre site de fabrication ici est basé sur un ancien champ d'angélique. Voilà.
0: L'angélique, ces petits bâtonnets de couleur verte, hein, c'est
1: exactement.
0: Ça, je ne dis pas de bêtises.
1: Il y a beaucoup de particuliers qui ont aussi de l'angélique à la maison.
0: Voilà. C'est la tige.
1: On confie la tige, tout à fait.
0: D'accord, oui. Ok. Et aujourd'hui, vous en faites toujours. Vous avez toujours des producteurs d'angélique qui bossent avec vous.
1: Oui, tout à fait. C'est un agriculteur qui vient nous livrer en tracteur chaque année. C'est au mois d'août, quand la récolte est prête. On se met d'accord avec lui l'année d'avance sur les quantités dont on aura besoin. Et puis, il vient nous livrer. On la travaille, on la prépare. Et puis après, on va la faire confire. Donc, c'est un produit auquel on tient beaucoup.
0: Il y a toujours une grosse tradition autour de ça. Enfin, en Auvergne, on offrait des pâtes de fruits, c'était un incontournable.
1: Effectivement, la création de la pâte de fruits a été faite en Auvergne. Hein. À la base, la pâte de fruits s'appelait la pâte d'Auvergne. Et c'était vraiment une spécialité, on va dire, régionale. Ce qui a fait que l'Auvergne était une terre de fruits confits, c'est que, on va dire que la noblesse venait, descendait de Paris dans le 16e, 17e siècle et venait dans les cures, à Roya ou autre. Ils découvraient, ils dégustaient les fruits d'Auvergne. Et la méthode de conservation à l'époque, hein, puisqu'on n'avait pas toute la pasteurisation, etc., c'était de confire les fruits. Ce qui faisait que, du coup, les confiseurs auvergnats ont prospéré sur la base des gens qui venaient en cure et qui ramenaient leurs fruits à Paris en général. C'est comme ça que la confiserie et le métier de confiseur a démarré en Auvergne.
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2: On sait qu'on est Lorrain parce qu'on est grenat à la vie à la mort.
3: Bien sûr, évidemment.
2: Je la croise à la librairie La Pensée Sauvage, avenue de Nancy à Metz. Un charmant repère d'amoureux de livres de nature et de poésie.
3: Pas très loin du stade Saint-Symphorien.
2: Exactement. Amoureux de livres de nature et de poésie, donc je m'étais perdu.
3: Oui.
2: Elle entre dans la boutique, je lui demande son prénom, persuadée de lui avoir déjà signé un livre. Anne-Marie, elle lâche du bout des lèvres. Elle m'assure que je ne lui ai jamais rien signé, elle s'en souviendrait, et je comprends vite que son après-midi serait plus belle si je daignais lui lâcher la grappe. C'est ma fâcheuse habitude de parler aux inconnus. Mais c'est con, j'ai pas envie de lui lâcher la grappe parce que je pressens le bon millésime.
3: Oui.
2: C'est que la dame a de l'allure et de la conversation. Alors je pousse un tout petit peu le taillage de bavette en lui demandant si ça va. Attention, un vrai ça va, hein.
3: Oui.
2: Pas le gant de toilette tiède de politesse constant à tout bout de champ, sans jamais écouter la réponse.
3: Oui, non, puis c'est toujours oui, de toute façon.
2: Un vrai ça va, intéressé, une main de fer dans un gant de téflon.
3: Oui.
2: Et c'est là qu'elle me cueille en répondant qu'elle a enterré son mari la semaine précédente.
3: Oh.
2: Ah ben, me voilà bien. Je m'excuse, je concède avoir gaffé.
3: Oui.
2: Or, j'y suis pour rien dans le décès susmentionné.
3: A priori.
2: Alors, je demande à Anne-Marie si elle a été heureuse avec son mari et aussi comment ce mari s'appelait. Tout ceci est vrai. Hein.
3: C'est délicat, non, c'est vrai.
2: Oui, bien sûr. Il s'appelait Norbert et il a consacré toute sa vie au sport. Supporter du FC Metz devant l'Éternel, il a été enterré avec un maillot grenat floqué du nombre 33, son année de naissance. Le foot était tout pour lui, précise Anne-Marie. Et lorsque je lui demande si Norbert a pu aller au stade jusqu'au bout, elle s'exclame, évidemment, à la fin c'était dur pour lui, à cause de la maladie et à cause des résultats du club. Alors je me suis demandé combien sont-ils en Moselle à indexer la santé ou la courbe de leur morale sur les résultats de leur club de cœur. Pour combien de vrais supporters la météo dépend d'un point arraché à Jean Bouin, La Beaujoire ou Raymond Coppa. J'ai laissé Anne-Marie à ses livres, à sa nature et à sa poésie, songeant qu'on peut aimer sans condition les bouquins, sa femme ou l'équipe de foot de sa ville. Et je me suis laissé espérer qu'un instant entre les rayons chargés d'ouvrages, Norbert avait pointé le bout de son nez.
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4: La dernière fois que vous y êtes allé, je suis sûr que vous aviez un kawé fluo et un petit goûter dans un sac en plastique préparé par maman. Avec plus de 80 oiseaux de proie et 30 espèces différentes, et surtout un spectacle où le seul effet spécial, c'est la nature elle-même, aujourd'hui, je teste pour vous la volerie des aigles. Nous sommes dans les ruines du château de Kilsheim. C'est juste sous le haut Königsbourg. Et je grimpe les derniers mètres à pied vers la volerie, où je suis déjà accueilli par Eric Renaud, le directeur du site, et une équipe de soigneurs passionnés, et quelques cris que j'entends au loin, assez impressionnants, d'oiseaux qui ont l'air quand même assez gros. Et on commence par les coulisses, derrière la zone qui est accessible au public. Et Alexandre, qui est soigneur, est équipé d'un gant en cuir sur tout le bras, et surtout, il est d'un calme absolu. Et je crois que c'est nécessaire. Et autour de nous, plein d'oiseaux. Et chacun d'entre eux est identifié, suivi, observé quotidiennement. Et j'apprends d'ailleurs que les oiseaux ne sont jamais forcés à voler. Ah non, non, non. Ils participent volontairement grâce à un entraînement basé sur la confiance et le renforcement positif. On les encourage, puis on leur donne des petites gâteries pour les remercier quand même. Et c'est ainsi qu'Alexandre me propose évidemment de tenir le gant. Oui, alors pas pour sortir la tarte du four, mais pour tenir, non pas un pigeon non plus, mais bel et bien un aigle, oui, qui passe tranquillement du gant d'Alex et au mien, voilà. Battement d'aile XXL, je sens les plumes sur ma face, oui, parce qu'il fait son petit point, le petit bonhomme. Et heureusement que je suis accompagné, Et étonnamment, je n'ai pas eu trop peur, parce que le regard de l'aigle est si perçant que j'étais quelque peu fasciné. Même si mon bras, lui, l'était un peu moins. La volerie des aigles, c'est la première volerie créée en France. C'était en 1968. Et à l'époque, elle avait été créée surtout pour changer l'image qu'on avait des rapaces, qui ont été longtemps persécutés. Allez, hop, le spectacle commence. Je m'installe dans les gradins et je constate que pas de musique spectaculaire. Juste une voix, des explications sur la vie et les comportements des rapaces. Et soudain... lointain dans le ciel au-dessus de nous, un vautour apparaît au-dessus des remparts, silence total. Et même les enfants arrêtent de parler, ça c'est pas mal. Le soigneur explique que certains oiseaux dépassent même les 2 mètres d'envergure. Et c'est grand 2 mètres, Et il demande au public de rester bien immobile pour faire un passage encore plus près de nos têtes. Alors j'applique, je reste immobile, et sauf que ma tête, elle continue de regarder l'oiseau au-dessus de nous, un peu comme au tennis. Mauvais réflexe. Et j'entends mon voisin qui me chuchote « Faut pas bouger !» Ah oui, en effet, parce que plusieurs rapaces s'élancent, chouette, aigle, pigargue, et on en prend plein les yeux. En tout cas, moi, j'ai retenu une chose, c'est qu'ici, c'est pas les humains qui regardent un show d'oiseau, c'est plutôt l'inverse, c'est les oiseaux qui nous observent en train d'essayer de rester calmes. Et ça, c'est tout un spectacle.
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1: Bonjour, je m'appelle Esteban Raymond, ma passion est d'organiser les fêtes votives.
2: Je voudrais un jaune et des glaçons dans un verre à ballon.
1: Ah, étrange, quand on vient du Sud, c'est pas étrange. C'est la tradition, c'est la beauté du Sud. Ça me représente du plaisir parce qu'on organise quelque chose qui donne de l'envie aux gens, qui donne le sourire aux gens. Ça permet de se retrouver, c'est ce qui est beau.
3: Vous avez toujours vécu avec ça dans votre village, dans les villages ?
1: Ça fait 22 ans que je vis ici, depuis le 15 octobre 2003 où je suis né, et je vis depuis avec les fêtes votives.
3: Donc Saint-Hilaire-d'Ozillon, les fêtes votives, elles sont incroyables ici ?
1: Ah, ici, Monsieur Duport-Jeronet est un très très bon président. Moi, je suis président dans le village voisin, à Castillon-du-Gard. Bon, ben, ça fait depuis mon plus jeune âge où je fais la fête. Donc maintenant, faire monter la fête, monter les projets de la fête votive toute l'année, moi, c'est un honneur. On organise toujours des surprises. Chaque année, on change. Chaque année, on peut rajouter une manade. On peut changer les DJ. On peut changer les animations qu'il y a dans la fête. On peut changer même ce qu'on fait au cours de l'année, parce qu'il n'y a pas que les taureaux. Il y a les lotos, il y a les soirées. C'est le loto, je crois que c'est même plus compliqué à organiser que la fête votive.
3: Pourquoi ça vous passionne tant d'organiser tout ça ?
1: Ah, donner autant de sourires aux gens. Faire vivre nos traditions, c'est magnifique. Moi, j'aimerais que si plus tard j'ai des enfants, ils puissent vivre la même enfance que j'ai eue avec les fêtes votives. C'est magnifique. Avec tous ces problèmes d'assurance, de maladie actuellement, c'est très compliqué, mais on va arriver à se relever.
3: La fête votive démarre. Vous en profitez quand même un peu ou...
1: On en profite, mais on travaille beaucoup. On travaille beaucoup. Mais grâce à tous les membres qu'on a, on peut arriver à tourner un peu. Des fois, il y en a un qui va faire la fête pendant que les autres servent et on essaie de tourner. Puis à des moments, on a les parents qui passent derrière le comptoir et nous, les enfants, on retourne faire la fête.
3: Votre fête votive, elle est parfaite. Elle serait composée de quoi ?
1: De bonheur, de joie et de beau taureau. Le plaisir de voir les gens heureux, le plaisir que nous, on soit heureux. Même en servant, en s'occupant de la fête, il faut qu'on soit heureux. Il faut qu'on fasse la plus belle fête pour que les gens soient les plus heureux.
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5: Il a pour le coup des histoires qui nous restent bien dans la tête. C'est Arnaud Fromage qui est avec nous. Bonjour Arnaud.
6: Bonjour, bonjour à tous.
5: Arnaud, ça faisait longtemps que vous ne nous aviez pas déterré une vieille loi de l'époque révolutionnaire.
6: Oui, mais cette fois j'en ai trouvé une qui sert vraiment à quelque chose. Je dirais même que c'est une loi qui a tout changé. Il s'agit de celle qui, en 1799, a instauré en France le système métrique. Ou plutôt, le système MKPS pour mètre kilogramme poids seconde. Trois unités de base pour les unir toutes et en finir enfin avec les toises, les perches, les pouces, les lieux, les livres et les boisseaux. Il faut dire que chaque région et parfois même chaque ville possédait sa propre unité de mesure. À Besançon, c'était l'Aune, par exemple, qui mesurait un peu plus de 80 cm. Pour éviter les embrouilles, eh bien une tige en métal, une aune étalon, avait été scellée dans la pierre au XVIe siècle à l'extrémité gauche de la façade de l'hôtel de ville. Et elle y est toujours, d'ailleurs, elle est toujours en place. Mais voilà, à la demande des commerçants de l'époque, un système identique était nécessaire et ce fut donc le système métrique.
5: Le système métrique qui a depuis été adopté par presque tous les pays du monde, on peut le dire.
6: Oui, en gros, il n'y a que les États-Unis, le Libéria et la Birmanie qui refusent toujours le système métrique. Et c'est vrai que le Royaume-Uni l'utilise en traînant des pieds. Le système métrique, qui a évolué d'ailleurs depuis, il a intégré le système SI, le système international, qui rassemble toutes les unités de mesure de base desquelles on peut calculer toutes les autres. Et elles ne sont que 7. Le kilogramme, la seconde et le mètre, donc, auxquels s'ajoutent le kelvin pour la température, l'ampère pour l'intensité électrique, la mole pour la quantité de matière et le candela pour l'intensité lumineuse.
5: Et avec ça, on peut tout calculer ?
6: En grande partie, oui, les autres unités se déduisent de ces 7-là, mais il y a malgré tout un monde qui résiste encore et toujours au système métrique et, je dirais même, à la logique humaine, celui des pointures de chaussures. Personne n'y comprend rien, alors j'ai mené des petites recherches. Tout part du point de Paris, inspiré du quart de pouce britannique. La pointure d'une chaussure est calculée en divisant la longueur de l'intérieur de la chaussure en centimètres par le point de Paris. En gros, une pointure 40, ça fait environ un pied de 26 cm de long. Pour les Italiens, c'est le même calcul, mais avec une pointure en moins. Les Américains commencent à compter à partir de la taille 1, qui correspond à notre 31. Les Anglais, c'est pareil, mais eux, ils commencent à 0. Les seuls qui ont un système à peu près compréhensible, ce sont les Japonais. En gros, un pied de 26 cm correspond à la taille 26, et ensuite on décale, mais toujours en fonction du fameux point de Paris. En résumé, il serait peut-être temps de mettre un bon coup de botte là-dedans, parce que, rayon chaussure, moi je ne sais plus sur quel pied danser.
5: Ah, c'est le cas de le dire, oui, c'est vrai qu'on a un petit peu perdu avec tout ça. Merci beaucoup, notre cher Arnaud Fromage, avec ses nécessaires minutes comptoises, et puis à très bientôt.
6: À demain.
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7: Oui, j'adore. Ouais.
8: Pourquoi est-ce qu'on chante? Et qu'est-ce que ça peut apporter, le fait de chanter?
7: De donner de l'ambiance. Ouais.
9: De s'amuser.
8: Prenons le problème à l'envers et on va arriver à l'homme. Pourquoi les oiseaux chantent?
9: Pour appeler les autres oiseaux.
7: Pour qu'ils donnent à manger. J'ai faim.
10: J'ai faim.
11: On peut se tutoyer?
10: Ouais,
11: sympa. T'es lourd.
10: Mais j'ai quand même faim.
7: Ils appellent les oiseaux, ils disent j'ai faim. Vous pouvez me donner à manger? Est-ce que vous êtes partis pour aller partir prendre à manger?
8: Donc tu penses que les oiseaux chantent pour demander à manger?
9: Oui. Pour nous réveiller peut-être. Bah aussi des fois ils chantent le midi pour dire s'il y a un danger ou pas.
8: Et donc nous, pourquoi est-ce qu'on chante? Vous aimez chanter?
7: Oui, j'adore. Ouais.
8: D'accord. Et à part ça, tu chantes quoi quand tu chantes?
7: Je sais pas, Pierre Garnier. Chaque seconde, ce

0: Et pourquoi tu chantes et pourquoi tu... Qu'est-ce que ça t'apporte en fait?
1: Pour s'amuser, pour nous donner de la joie.
0: Est-ce que ça fait du bien par exemple de chanter?
1: Oui, ça délibère les émotions.
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2: Il était une fois une légende à Santenay. Nous sommes en territoire viticole, toujours en Bourgogne. Cette histoire s'appelle « Les teux blancs de Santenay ». Un conte de Sandra Amani de l'ouvrage « Légende du vignoble » édité chez l'Escargot Savant. Bonjour Sandra.
3: Bonjour Charlotte.
2: Les teux blancs de Santenay, c'est un rapport avec le vignoble ?
3: Oui, vous allez le comprendre en écoutant cette histoire. Nous sommes le 16 juillet 1919. C'est un grand jour à Santenay. Des milliers de fleurs ont été accrochées aux portes et aux fenêtres du village. Les cloches de l'église carillonnent à toute volée et les dames portent de longues robes claires et de beaux chapeaux. Lucille, la fille d'un des plus riches fermiers du village, épouse Norbert. Un ancien soldat, issu d'une famille plus modeste, qui s'est joliment distingué durant la guerre. Mais à présent, il a décidé de déposer les armes et de renoncer à cette noble fonction pour demeurer près de sa belle. Le travail ne manque pas à la ferme. Le père de Lucille possède aussi de beaux hectares de vignobles. Norbert est certain de ne jamais s'ennuyer.
4: Oh, quelle chance d'être au bras de Lucille, une fille aussi belle et aussi riche. Oh, mais qu'elle était longue cette messe. J'ai cru qu'elle n'en finirait jamais.
3: Norbert n'a qu'un seul défaut. Il ne croit pas en Dieu. Il faut dire que les horreurs de la Grande Guerre ne l'aident pas à retrouver la foi. Lucille, elle, par contre, est très pieuse.
4: Mon jeune époux accepte au moins d'aller à la messe le dimanche.
3: Les jours passent. Lucille est heureuse. Norbert est devenu un fermier travailleur. Mais certains matins, il revoit du sang jaillir de la terre. Cependant, bien vite, il oublie les bombes et fait repartir ses magnifiques bœufs tout blancs dans son champ. Le soir, il peste auprès de sa jeune épouse, toujours en train de prier pour un oui ou pour un non.
4: Si ton Seigneur existait, il n'aurait pas permis tous ces morts dans les tranchées. Il n'aurait pas toléré les larmes de toutes ces pauvres femmes qui pleurent aujourd'hui, un mari, un fils, un frère.
3: Lucille ne répond plus. Elle préfère garder son calme. S'énerver pourrait nuire au bébé qui va arriver prochainement. Nous sommes le 10 juin 1920. Il fait un soleil superbe à Santenay. C'est la fête Dieu. Sur les coteaux, les vignes se prélassent dans leurs jolies robes vertes. Les villageois se préparent à assister à la grande messe. Mais dans la ferme de Lucille, le climat est loin d'être aussi serein. Norbert ne veut rien entendre. Il n'ira pas à l'église. Au lieu de cela, il travaillera dans les champs.
4: Je t'interdis formellement d'atteler les bœufs ce matin. Au moins, si tu ne le fais pas pour moi, fais-le pour ton âme, mon chéri.
3: Norbert sort de la maison en claquant la porte. À midi, de retour de l'église, Lucille ne trouve pas son mari et décide de partir à sa recherche.
4: Oh, je vais aller voir au champ. Il doit y être avec les bœufs, pourvu qu'il ne soit rien arrivé. Tiens, quel est le plaisantin qui a amené ces trois rochers dans mon champ ? Bon, ils ne gêneront pas le labour, c'est déjà ça.
3: Le soir tombe, Norbert ne revient pas.
2: Mais où peut bien être le jeune époux de Lucille ? Pourquoi ne revient-il pas dans sa ferme à Santenay ?
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1: Quelques mois après la fin de la Grande Guerre, un jeune couple s'est dit oui pour la vie à Santenay. C'est la légende des Teux Blancs de Santenay, de l'ouvrage « Légende du vignoble » édité chez l'Escargot Savant et écrit par Sandra Amani.
2: Norbert, ancien soldat traumatisé par la guerre et jeune marié, est toujours absent. Lucille, sa femme, est enceinte, mais garde espoir depuis ce fameux dimanche où Norbert a préféré aller labourer son champ plutôt que d'aller à l'église. Dans le village, la rumeur de sa disparition prend de l'ampleur.
3: Ah, quel salaud ce Norbert ! En plus, il est parti lâchement en emmenant les bœufs et la charrue.
2: Un matin, un sentiment étrange pousse Lucille, sur le point d'accoucher, à se rendre dans le champ sous la roche fendue de son village, Santenay. Nous sommes en mars. Son gros ventre la gêne un peu pour marcher. Courageuse, elle lutte pour son enfant. Arrivée dans le champ, elle est saisie d'une violente douleur au ventre.
3: Appuie-toi contre moi.
2: Lucille a si mal qu'elle ne prête pas attention à cette voix lointaine d'homme. Machinalement, elle s'assied au pied du plus petit des rochers qui se trouve à côté d'elle. La douleur cesse et Lucille finit par s'endormir.
3: Repose-toi, tendre Lucille. Ton mari veille sur toi. Je ne t'ai jamais abandonnée. Je suis là, près de toi, avec nos bœufs et la charrue. Le Seigneur s'est vengé de mon impiété et m'a sévèrement puni. Ces trois rochers que tu vois là, c'est nous, les bœufs et moi. S'il te plaît, prie pour mon âme et tu me délivreras pour l'autre monde.
2: À son réveil, Lucille comprend pourquoi son mari n'est jamais revenu. Elle regarde un par un ces trois rochers.
4: Mon amour, bientôt tu ne souffriras plus. Je vais prier nuit et jour pour sauver ton âme.
2: Lucille se lève péniblement. Les contractions sont de plus en plus intenses. Le bébé sera là ce soir, elle en est certaine. Elle quitte le champ. Bientôt, elle reviendra près de ses rochers avec son fils ou sa fille. Et elle lui parlera de Norbert avec tendresse.
1: Aujourd'hui, on peut encore voir les trois blocs de pierre situés en dessous de la roche fendue. On les nomme les Teux Blancs de Santenay.
2: Eh oui, Charlotte. Le mot teux signifie roche dans les régions viticoles de Bourgogne. Il peut aussi désigner la falaise.
1: Heureusement, l'âme du pauvre laboureur n'est plus prisonnière de la pierre de Santenay depuis longtemps déjà. Malgré tout, si vous tendez bien l'oreille, vous pouvez encore entendre Norbert guider ses bœufs à travers champs et Lucille qui l'accompagne joyeusement en chantant.
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6: Elle est complètement dingue cette histoire, Hugo, et pourtant son nom ne vous dit rien. Je pense presque à personne. Marcel Chaumien, un homme discret devenu vauclusien d'adoption, maire d'un petit village quand même du Luberon, et en même temps, l'un des personnages clés des services secrets français de l'après-guerre.
7: On peut dire un maire espion.
6: Exactement. En fait, maire, c'était sa couverture. C'est quand même assez dingue cette histoire. Marcel Chaumien n'est pas né en Provence, il voit le jour à Reims, dans la Marne, mais tout change en 1944, lorsqu'il est envoyé en mission dans le Vaucluse, en pleine Seconde Guerre. C'est là, en fait, qu'il découvre le territoire et qu'il va s'engager autour de la résistance locale, aux côtés de la résistance surtout vauclusienne, et qui ensuite s'installera après la guerre chez nous. Alors avant ça, Chaumien était un militaire d'élite, un parachutiste d'essai. C'était un métier assez risqué, puisqu'il consiste en fait à mettre au point des parachutes, les équipements, mais aussi les techniques de saut.
7: Et sûr déjà que ça s'ouvre ou pas en fait, c'est
6: ouais,
7: ça.
6: Oui, puis surtout les ennemis aussi. Ouais. Il pouvait sauter de nuit, dans les forêts, voilà, donc c'est assez dur, et cette expertise va faire de lui en fait un homme clé des opérations clandestines.
7: Et c'est là qu'il bascule dans le renseignement.
6: Bah oui, parce que son CV est super beau, ancien résistant, parachutiste, membre du service action. Marcel Chaumien va travailler d'abord pour le SDECE, c'est l'ancêtre de la DGSE en fait. On le retrouve dans les années 40-50 sur des missions ultra sensibles, et en fait il va entraîner nos agents secrets dans le parachutage notamment. Il va participer aux opérations du rideau de fer en Afrique, en Europe de l'Est, et dans les archives son nom apparaît, alors son nom d'emprunt puisqu'il avait un pseudo, vous imaginez bien, aux côtés de figures centrales. Tiens par exemple Jacques Faucard, c'est le conseiller très secret du général de Gaulle s'il vous plaît, donc c'est quand même du très haut niveau. Chaumien qui circule entre ambassades, pistes africaines, aéroports transports parisiens et réseaux clandestins. Et pendant ce temps-là, notre Marcel, donc, il est élu dans le Vaucluse.
7: Et oui, incroyable ce parcours.
6: Exactement. C'est là que l'histoire devient fascinante. Marcel Chaumien devient maire de Viens en 1959. Il va le rester jusqu'en 1977. Trois mandats, 18 ans, donc, au service du village. Il faut s'imaginer, la journée, il va s'occuper d'assainissement, d'école, de voirie. Et régulièrement, il reprend l'avion pour Paris-Orly, Roissy, ouais, pour retrouver les services secrets où il va mener cette double vie pendant des années.
7: Et on comprend mieux pourquoi on ne connaît pas son nom. Hein.
6: Oui, je vous ai parlé de Jacques Faucard, le conseiller très spécial de Gaulle. Il dira que c'est un homme très bien, courageux, un agent secret qui ne cherchait aucune reconnaissance. Marcel Chaumien meurt en 1979, décoré, respecté dans les cercles du pouvoir, mais finalement presque inconnu du grand public. Ce destin, c'est comme un roman d'espionnage, il faut le dire quand même. Et aujourd'hui, eh bien, c'est Catherine Chaumien, sa fille, qui le raconte dans des conférences en Vaucluse. On a pas mal d'archives aussi qui existent, notamment au service historique de la Défense. On a des ouvrages sur l'histoire du service secret français où il est nommé souvent.
7: Ouais.
6: Et aujourd'hui, je vous mets tous les documents et les photos grâce à sa fille Catherine, que je salue, sur notre appli. Ici, vous le voyez au bras de Gaulle et aussi pendant ses missions. Enfin, c'est juste exceptionnel ce discours et surtout ce destin de Marcel
7: Chaumien.
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2: Wikizef, petit guide à l'usage des étrangers du sud du péage d'Arras en vacances dans notre belle région.
0: Dimanche matin, levé avant le soleil, vers 9h, vous descendez prendre un café que vous pensez amplement mérité. 8 heures de sommeil, franchement, on mérite une pause café. Et devant la cafetière, votre cousin regarde attentivement le café couler. Ça s'appelle une sentinelle de cafetière. Et là, il se retourne et dit « Bon, t'es déjà debout ? Il fait corps noir, t'as quitté ta lit ou quoi ?» Ne paniquez pas, Wikizef est là pour vous aider. Taquer ta lit. C'est une réflexion semi-désagréable, parce qu'il y a plusieurs niveaux de réflexion désagréable. Ça dépend de l'heure qu'il est, du temps qu'il fait. Admettons, il fait 27 degrés à l'ombre, et c'est l'heure de « fais pas chier ». Ou alors, il y a 3 grammes à quart. Et c'est pas la peine de se demander pourquoi il est désagréable d'un seul coup, c'est parce qu'il n'y a plus de canette.
2: Exemple.
0: Vous avez la réflexion désagréable qui serait « t'es déjà debout ? Ah, retourne te coucher, c'est pas le jour à me faire quiller du côté de la cafetière, hein ?» La réflexion pas désagréable, t'es déjà debout. Oh bah alors, j'ai fait du café pour un régiment de soldats, t'inquiète, assis-toi, je te ramène un jet. Réflexion semi-désagréable, t'inquiète, t'as lit ou quoi ? Petite phrase qui présuppose que pour que vous parvinciez à vous lever tôt, il faille forcément que vous fûtes tombé du lit. Vu que vous n'êtes pas totalement du Nord et que forcément tout ce qui est au sud du péage d'Arras possède un degré de fainéantise qui augmente au fur et à mesure qu'on s'approche de la Côte d'Azur. Ou là-bas, pour se lever tôt, faut pas qu'ils quittent leur lit, hein, mais qu'ils descendent en rappel. Allez, au revoir, hein, et un baisse à ma reine.
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1: Chaque week-end, Patrick Citeau explore nos communes du Poitou. Il part aujourd'hui à Saint-Chartres dans la Vienne, ce village situé au cœur de la commune de Moncontour de Poitou, qui abrite un moulin depuis plus de 700 ans.
2: Situé au nord-ouest de Poitiers, à 20 km de Loudun, le village de Saint-Chartres abrite ainsi la bâtisse de ce moulin à eau implanté sur la Dive. Bien que sa construction date d'avant le XIVe siècle, le moulin impose toujours sa puissante silhouette dans le paysage. Entretenu au fil du temps, il a su mettre à profit l'énergie hydraulique de la Dive en s'adaptant aux évolutions techniques et notamment au cours du XIXe siècle. De cette époque, le moulin de Cholet nous a transmis un mode de production d'énergie innovant. Il a en effet la particularité d'être équipé d'une roue de type Sagebien. C'est Alphonse Sagebien qui invente ce type de roue à vanne dans la seconde partie du 19e siècle. Elle fonctionne plus par le poids d'eau que par la vitesse du courant. Ce type de roue est d'autre part parfaitement adapté aux faibles chutes. La roue Sagebien du moulin de Cholet entraîne ainsi une génératrice à aimant permanent. Ce système permet la production d'un courant électrique alternatif de 400 volts, ou quand une invention du 19e siècle s'accorde aux exigences de la transition énergétique à notre époque.
1: Et au début des années 70, Patrick, le village unit son avenir à Moncontour.
2: Le village est ainsi associé à la commune au même titre que ceux de Messey et Ouzilly-Vignoble. Les origines du nom du village réservent quant à elles quelques surprises. La liste des saints ne compte en effet aucune mention du dénommé Chartres. Il faut ainsi probablement y voir une erreur de transcription. Le village était ainsi a priori connu sous le nom de Saint-Cyr pendant toute une période. On trouve trace de cette forme toponymique au XVe siècle. Le lieu est alors dénommé Sanctus Siricus Supra Divam. Peu de temps avant la Révolution, on en trouve trace sous l'appellation Saint-Cyr sur Dive. La probable erreur de transcription qui mène à Saint-Chartres intervient à une date indéterminée. Avec ses deux hameaux, Jay et Héron, ainsi que ses trois lieux-dits, Cholet, Plumain et Loret, ce petit bout de territoire de la Vienne continue malgré tout d'afficher son paysage en plein cœur du Loudunais.
1: Merci Patrick Citeau. Tout est à retrouver sur ici.fr, la rubrique Nom de nom.
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3: Là, je suis à Saint-Amand-Talande et je me dirige vers la librairie de la Monne. Alors, c'est pas le diminutif de Simone, donc c'est pas Momone qui tient la librairie de la Monne. Ça aurait pu, oui, non, mais c'est pas ça. La Monne, c'est la rivière, hein. Et donc, il y a déjà, par exemple, le tennis club de la Monne et la librairie de la Monne. Rentrons. Bonjour madame.
4: Bonjour.
3: Au revoir madame.
4: Au revoir.
3: J'irai voir Anne-Laure tout à l'heure, mais on va déjà saluer Johan. Bonjour Johan.
5: Bonjour.
3: Alors Johan, c'est vous avec Anne-Laure qui avez ouvert cette librairie de la Monne ici à Saint-Amand-Talande.
5: Tout à fait, on a ouvert en décembre 2023. On a repris le local d'une fleuriste et on a créé la librairie. Voilà.
3: Ça fait café ?
5: Ça fait café, il y en a aussi des jeux de société, de la carterie, un petit peu de papeterie, surtout des livres, hein, et une petite partie café et salon de thé.
3: Vous venez ici à la librairie de la Monne, vous êtes de Saint-Amand ?
6: Je suis à côté, à Saint-Saturnin, oui. Donc c'est bien pratique parce que du coup ils ont tout ce qu'on veut, puis c'est dans les mêmes tarifs, donc et puis en même temps, bah, c'est sympathique, c'est convivial et puis voilà.
3: Puis ça a amené de la vie, hein ?
6: Ça a amené de la vie parce qu'il y en avait besoin. Il y en avait une ancienne, je suis là depuis très longtemps, donc il y en avait une avant et c'est vrai que ça manquait énormément, voilà.
3: Eh bien, ça va bien faire plaisir à la patronne, j'imagine.
5: On a eu un très très bon accueil de tous les habitants du secteur, là, à la fois des trois communes, Talande, Saint-Amand et Saint-Saturnin, mais plus largement, en fait, on touche des gens un peu de toute la communauté de communes Mont d'Arverne.
3: Là, on est sur une librairie où il y a tout le temps du monde. Hein.
7: Oui, oui, tout le temps. Puis même au niveau des jouets, et des livres pour enfants. Moi, j'ai deux arrière-petits-enfants. C'est génial, on repart toujours avec quelque chose. J'ai dit à mon mari, j'en ai pour 2 minutes parce que c'est un livre commandé. Mais des fois, il sait que je reste une demi-heure.
3: J'en ai pour 2 minutes, chérie, je reviens dans 2 heures. Eh bien, je vis un moment très sympathique. Là, je vais m'installer avec mon petit café. Et tout est mignon, la tasse à café mignonne. Et ce mini tagine là pour mettre les sucres me fait penser que vous avez passé une partie de votre vie, me semble, à Casablanca.
5: Oui, c'est ça. On a passé 3 ans, avant de venir s'installer ici dans le Puy-de-Dôme, on a passé 3 années à Casablanca. On a ramené plein de jolies vaisselles, et notamment dans cette collection là, on a trouvé c'était à Essaouira, je me rappelle, une boutique en fait où ils avaient des poteries un peu particulières, et du coup on a fait le plein et on a ramené ces petits tagines qu'on utilise maintenant pour le salon de thé.
4: Pour mettre le sucre.
8: Cette librairie, on a voulu qu'elle soit aussi un petit lieu où les gens puissent se poser, boire un petit café, un thé, s'asseoir, bouquiner avec les enfants. Ça fait une ambiance agréable. Il y en a qui viennent travailler, même des fois l'après-midi, ou peindre, ou voilà.
3: Ah, il y en a qui viennent s'installer avec un ordi, par exemple.
8: Oui, ils viennent avec leur ordinateur, ils travaillent. On a des artistes qui font des livres ensemble, avec une illustratrice et une autrice qui travaillent ensemble. Elles se posent à la librairie avec un petit thé. Ouais, ça fait une petite ambiance sympa.
3: C'est pratique, hein, d'être ici, voilà, un bel endroit. Là.
9: Et fabuleuse. Donc, on est toujours très bien conseillés. Enfin, c'est pour ça.
3: Quand on pousse la porte de la librairie de la Mone, en fait, et c'est écrit là, d'après Georges Sand, l'esprit cherche et c'est le cœur qui trouve.
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1: Avaler des légumes aux ados, c'est souvent mission impossible.
10: Parce que c'est pas bon.
1: Et si en plus les légumes sont moches, bah là c'est carrément la guerre.
11: Oh, toi, file dans ta chambre, avec ça saute. Dépêche-toi, allez, ouste.
1: Carottes tordues, navets craquelés, patates trop grosses ou trop petites, difficile de leur faire avaler tout ce qui sort des standards parfaits des supermarchés.
12: Non, j'ai pas faim.
1: Du coup, les légumes moches finissent à la poubelle. Pourtant, ces légumes-là ont autant de goût, voire plus de caractère. Mais non, ils ne rentrent pas dans le moule. Comme dans la vie, ce qui n'est pas dans la norme est souvent mal perçu. Et dans l'alimentation, carrément jeté.
12: Je me rappelle dans le temps que, quand j'étais petite, qu'on ne gaspillait rien.
1: Au lycée d'Avier à Joigny, on a décidé de casser les codes et de ne rien gaspiller avec une soupe un peu spéciale.
13: Tiens, ça c'est de la soupe au chou.
1: Alors, elle n'est pas forcément au chou, mais tous les mercredis, entre 10h-10 et 10h10, c'est l'effervescence dans la cafétéria. Des centaines d'ados, des cuillères qui s'agitent, des verres de soupe qui disparaissent en un clin d'œil, 150 portions englouties avec le sourire. Le secret ? Une soupe préparée avec des légumes moches. C'est tellement bon. Bah oui, des carottes difformes, des pommes de terre irrégulières transformées en un délice réconfortant.
14: Avant, j'étais moche. Ma vie était un enfer.
1: Et puis l'équipe choc de l'association Lycévasion, née en 2025, est arrivée et elle a tout changé. Avec cette idée choc, et si on montrait que moche ne veut pas dire mauvais ? Et ça marche, les élèves adorent, tout se passe comme sur des roulettes au lycée Louis Davier. Voilà un geste d'éducation de bon goût, doublé d'un geste solidaire et anti-gaspi, qui met dans le mille. Du coup j'ai envie de m'y mettre aussi. Allez, sauvons les légumes moches.

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1: Archimède, les planches.
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1: Deux fois nommé aux victoires de la musique, le groupe Archimède, emmené par les frères Nicolas et Frédéric Buena. Archimède nous livre un son pop-rock aux sonorités britanniques avec des textes en français et des refrains entraînants.

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3: Aujourd'hui, direction les Grands Mursins à Arcon. C'est un site qu'on connaît un petit peu pour ses arbres majestueux et ses panoramas, mais un petit peu moins pour son emblème animal. Avec nous, Marion Gilardon de l'Office du Tourisme de Roanne. Est-ce que vous pouvez nous en dire un petit peu plus ?
4: Effectivement, l'emblème de cet espace naturel sensible est l'écureuil. C'est un clin d'œil historique. Le domaine a appartenu pendant près de 80 ans à la Caisse d'épargne, de 1934 à 2011. Et comme vous le savez, leur emblème, c'était l'écureuil. Quand Roanne et Agglomération a repris la gestion du site, ils ont conservé l'écureuil comme symbole du lieu pour deux raisons, à la fois par fidélité et parce qu'il y a de vrais écureuils qui vivent, bien sûr.
3: Et puis l'écureuil, on le retrouve un peu partout, sur les panneaux et même sur un sentier de randonnée.
4: Oui, tout à fait. Le petit sentier balisé, une boucle très accessible, s'appelle la boucle de l'écureuil. Ce sentier est idéal pour les familles avec enfants. Il est en quelque sorte